Belle nuit avec nous sur Radio Vinci Autoroute. Attention à des obstacles repérés au sud de Lyon en partant vers Marseille sur l'A7 Nord après Chasse-sur-Rhône et Ternay. La jonction des autoroutes A7 Nord A46 et A47. On en reparle après The Cure et Sienna Spiro. Et dans le prochain quart d'heure, voire même tout au long de l'heure qui suit, nous serons en compagnie de Bruno Guillon, l'animateur et journaliste, qui sera notre invité cette semaine.

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1: À 2h15, nouvel aperçu de vos conditions de circulation dans le grand quart sud-est du pays. Ça se passe bien, rien à vous signaler pour le moment. Pas de bouchons, pas d'incidents, mais des travaux par contre qui sont d'actualité. Notamment entre Gap et Aix-en-Provence, notez la fermeture de l'A51 dans les deux sens entre Fort-Calquier et Perruis, sortie 19 et 20. En direction de Gap, vous avez une sortie obligatoire à Fort-Calquier et en direction d'Aix-en-Provence à Perruis. Vous passez ensuite par le réseau secondaire. À l'est de Lyon, notez que la bifurcation qui permet de passer de l'A46 direction Paris à l'A43 direction Lyon est fermée. Il faut poursuivre sur la route nationale 346 et sortir à mi-plaine, puis ensuite emprunter la route départementale 306 pour rejoindre l'A43 au niveau de Bron Aviation. Et puis des sorties fermées aussi, notamment dans la Loire. Sur l'A72, les sorties numéro 7 Montbrison sont fermées dans les deux sens. Au sud de Lyon, sur l'A7, sortie numéro 11 Vienne Sud fermée en direction de Paris. Autrement, entre Carcassonne et Toulouse, sur l'A61, la sortie Villefranche-de-Lauragais numéro 20 est fermée en direction de Narbonne et de Montpellier. Et entre Aubagne et Toulon, sur l'A50, sortie Cassis numéro 8 fermée direction Toulon. Et dans un instant, nous voyagerons avec un animateur à la tête d'une matinale à la radio depuis plusieurs années qui anime aussi de très nombreuses émissions de jeux sur France 2, comme par exemple Chacun son tour ou Tout le monde a son mot à dire. C'est Bruno Guillon qui va s'installer sur le siège passager à vos côtés après Coldplay.

0: Speed of Sound avec Coldplay et à 2h20 une nouvelle information sur l'autoroute A9 en direction de Orange et de Lyon. Un accident sur l'aire de repos de Sigean. Vous restez bien prudent, Gigean.
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2: Bonjour Bruno Guillon.
3: Bonjour.
2: On parle souvent sur cette antenne de l'importance de faire la pause quand on fait un long trajet. Et je me trompe si je dis que ce mot pause figure assez peu dans votre agenda durant l'année entre la radio et la télé. La pause, c'est vraiment là cet été pour vous ?
3: Oui, c'est la période où j'essaye de breaker en tout cas et de profiter à fond de ma famille et de mes proches.
2: On le sait, cet été, Interville ne fait pas son retour. Un programme mythique qu'on a tous regardé durant des années. Vous avez, vous, d'autres émissions ou programmes qui vous ont marqué quand vous étiez peut-être plus jeune en vacances l'été ?
3: Alors, pour le coup, quand j'étais en vacances l'été, il y avait déjà Interville, mais il y avait aussi une déclinaison d'Interville qui m'a limite plus marqué, c'était Jeux sans frontières.
2: Oui.
3: Où là, c'était pas des villes, c'était des pays qui s'affrontaient. Et oui, c'était le rendez-vous d'été, mais de toute façon, la télévision, l'été, elle prenait un sens différent du reste de l'année. Moi, la télévision, quand j'étais petit, ou même ado, c'était le film du soir, bon, il commençait à 20h30, mais à 21h30, fallait que j'aille me coucher. Donc la magie de l'été, c'est qu'on pouvait regarder le film en entier. Et c'est là où il y a des films qui prennent tout leur sens, les Fantomas ou la Grande Vadrouille, quand on va jusqu'à la fin, c'est quand même plus sympa.
2: Il y avait aussi côté jeu, la carte au trésor, bien évidemment,
3: oui.
2: Fort Boyard, l'été.
3: Ouais.
2: C'était ça.
3: Alors
2: aussi.
3: Attention, parce que là, vous parlez un Charentais-Maritime, on dit Boyard.
2: Ah, Boyard.
3: On dit Boyard. Et on dit le père Fourat, et non pas le père Fouras. Mais moi, je suis de ceux qui ont connu le Fort Boyard sans émission de télé dedans, puisque je suis de Charente-Maritime. Et donc, avant que ça devienne un terrain de jeu télévisé grandeur nature, c'était une ruine.
2: Et en venant ici, je me suis souvenu de la piste de Xapatane.
3: Oui, bien sûr.
2: J'ai plus mis les règles.
3: Alors moi, j'ai pas non plus, mais ça fait partie de ces jeux qui avaient des noms improbables. Il y a eu aussi Mokchou Patamou.
2: Je m'en rappelle pas du tout.
3: Qui était présenté par Vincent Perrault. Oui, télé.
2: 40 degrés à l'ombre.
3: Bien sûr. La télé a parfois accouché de concepts un peu improbables. Mais puisqu'on parle d'émission d'été, oui, 40 degrés à l'ombre, c'était le rendez-vous. Alors, il y a eu Vincent, puis il y a eu aussi Thierry qui l'a fait.
2: Marie-Ange Nardi,
3: Il y a eu Marie-Ange Nardi avec les fameux épisodes du Lion.
2: Oui, c'est vrai qu'il y avait une chronique animalière.
3: Exactement.
2: Et à chaque fois, ils avaient peur sur le plateau,
3: mais
2: je crois.
3: Oui. Ça fait partie, oui, des rendez-vous d'été, ouais.
2: Bruno Guillon fait une pause et on se retrouve dans quelques minutes.
0: Effectivement, deuxième partie de l'entretien après Joe Edouard Filet et Michael Jackson.

0: Belle nuit avec nous et avec KMJ, Smooth Criminal. Le nouveau point trafic arrive dans 30 secondes et juste après, on retrouvera Bruno Guillon, qui est notre invité de la semaine.
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0: Et toujours une nuit très tranquille devant vous cette nuit dans les trois régions du sud-est que je surveille pour vous, à savoir l'Occitanie, l'Auvergne-Rhône-Alpes et la Provence-Alpes-Côte d'Azur. Les voyants sont au vert, c'est la bonne heure pour prendre la route. Et on rappelle des travaux qui sont d'actualité en ce moment. Deux zones impactantes, notamment à l'est de Lyon, la bifurcation qui permet de passer de l'autoroute A46 direction Paris à l'A43 direction Lyon est fermée. Il faut poursuivre sur la route nationale 346, sortir à mi-plaine puis emprunter la route départementale 306 pour rejoindre l'autoroute A43 à Bron Aviation. Et puis, autre fermeture impactante entre Gap et Aix-en-Provence, celle de l'A51, fermée dans les deux sens, entre Fort-Calquier, sortie numéro 19, et Pervy, sortie numéro 20. Autrement, des échangeurs fermés dans les régions de Cassis, Villefranche, Vienne et Montbrison. On en reparlera l'heure qui suit.
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0: Et on retrouve tout de suite notre invité qui fait la route des vacances à nos côtés cette semaine.
5: Vous avez réveillé cette année encore des centaines de milliers d'auditeurs chaque matin sur Fun Radio. La radio reste un média encore très écouté en voiture, notamment sur la route du travail.
6: Ouais.
5: Sur la route des vacances, vous êtes encore radio ou vous préparez plutôt une playlist où vous écoutez des podcasts ?
6: Et c'est un peu tout. J'aime bien écouter de la musique en mode un peu été. Pour le coup, Autoroute FM et Radio Vinci Autoroute sont des programmes que je peux écouter parce que je trouve que la programmation est vachement bien. Je peux me faire des podcasts. Alors j'avoue avoir une petite préférence pour des podcasts d'enquête ou d'histoire criminelle.
5: L'heure du crime.
6: Entre autres, l'heure du crime.
5: Affaires sensibles.
6: D'RTL, affaires sensibles. Ou alors après des podcasts sur l'histoire, j'aime beaucoup. Et voilà, et je jongle avec tout ça sur la route.
5: Et vous faites partie de ceux qui adorent la route des vacances ou plutôt de ceux qui comptent les kilomètres ?
6: Non, j'adore ça. Moi, il y a tout un décorum avec la route des vacances. C'est-à-dire que la route des vacances, tu pars déjà quand il fait pas encore jour pour avoir le plaisir de voir le soleil se lever. Quand le soleil se lève, tu es déjà sur la route des vacances. Et puis j'ai des réflexes de départ en vacances, c'est-à-dire que moi, un déjeuner de quand tu pars en vacances, c'est forcément le sandwich triangle et le paquet chips dans la station d'autoroute. Voilà, ça fait partie du truc.
5: Quand vous étiez jeune, encore aujourd'hui ?
6: Alors, quand j'étais jeune, il y avait moins d'autoroutes déjà. Moi, quand j'étais jeune, mes parents, c'était la glacière. C'était la glacière et l'endroit pour le pique-nique. Et comme mes parents étaient un peu des ayatollahs du pique-nique, fallait trouver l'endroit où il y avait personne, où on était tranquille, où on pouvait poser la table, et puis le pique-nique, c'était, il manquait vraiment que le frigo et la gazinière.
5: Bel orga.
6: Exactement. Mon père, qui conduisait la voiture à l'époque, ma maman n'avait pas le permis, avait vraiment ce côté, quand on quittait les limites du département de la Charente-Maritime, j'ai l'impression qu'on arrivait dans des pays étrangers qu'on parlait pas la même langue. C'est-à-dire que ça devenait tout de suite une escapade. C'était une histoire de fou. Donc, je me souviens de vacances où on allait dans le Cantal, au début, beaucoup, et puis après, dans les Pyrénées. Et donc, je vous dis, j'ai ce souvenir de vous dormez derrière sur le siège arrière, vous avez votre coussin, vous partez, il fait nuit, et quand vous vous réveillez, le soleil se lève à peine et vous voyez au loin les montagnes qui se dessinent avec les odeurs qui vont avec et tout ça. Non, c'est des bons souvenirs.
5: On vous souhaite de belles vacances.
6: Merci, vous aussi, et bonne route.
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Belle nuit avec nous sur Radio Vinci Autoroute. On poursuit avec The Police, Marguerite ou encore Calogero et Grand Corps Malade. Prochain point trafic dans 10 minutes. Pour l'instant, pas de changement. Tout se passe bien.

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1: Et toujours rien à signaler, à 3h moins le quart, les flash infotrafic se suivent et se ressemblent dans le grand quart sud-est cette nuit, parce qu'il n'y a rien à signaler, pas d'incident en cours, pas non plus de bouchons. Mais toujours des travaux d'actualité à Lyon. La bifurcation qui permet de passer de l'A46 direction Paris à l'A43 direction Lyon est fermée. À la place, il faut passer et poursuivre sur la route nationale 346 et sortir à sa sortie 10 mi-pleine. Ensuite, vous passez par la route départementale 306 et vous rejoindrez la 43 à hauteur de Bron Aviation. D'autre part, entre Gap et Aix-en-Provence, la 51 est fermée dans les deux sens de circulation entre Fort-Calquier et Pervis, sortie numéro 20 et numéro 19. Vous suivez les fléchages d'actualité et vous aurez des déviations sur le réseau secondaire. Autrement, des sorties fermées, notamment à Cassis sur la 50, sortie numéro 8 fermée en direction de Toulon. Sur la 61 entre Carcassonne et Toulouse, la sortie Villefranche de l'Auragais numéro 20 est fermée en direction de Narbonne et de Montpellier. Notez aussi la fermeture au sud de Lyon des sorties Vienne-Sud numéro 11 en direction de Paris sur la 7. Et sur la 72 dans la Loire, sortie Montbrison numéro 7 fermée dans les deux sens.

Belle nuit avec nous, belles vacances, c'était Inda X. On va poursuivre avec Lynn, Alanis Morissette et Maël. Retour au trafic à partir de 3h après les infos de la rédaction. Pour l'instant, côté trafic, ça se passe bien, mais une nouvelle info tout de suite qui nous parvient. Sur l'A7 Nord au sud de Lyon, direction Marseille, après Condrieu, l'échangeur 10, des obstacles repérés sur les voies de circulation. Les services d'autoroute vont se rendre sur place. Quand vous les apercevrez, vous penserez à observer le corridor de sécurité. Vous pensez aussi à marquer des pauses régulièrement, à vous partager la route et les voies de circulation. N'oubliez pas qu'en France, on roule à droite. 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

0: Belle nuit avec nous sur Radio Vinci Autoroute. Ne manquez pas un nouveau point trafic complet juste après les infos de la rédaction. Tout de suite, il est déjà 3h.
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2: Bonsoir à tous. Quelques nouvelles positives avant un mercredi de tous les dangers. Le feu est toujours actif, mais contenu en Gironde. Nous annonce ce soir la préfecture du département, malgré 14 reprises de feu constatées. Pas de quoi faire redescendre la tension avec cette journée qui résonne comme un dôme de chaleur intense. Météo France a d'ailleurs placé une quinzaine de départements en vigilance orange canicule aujourd'hui. Ce méga-feu a déjà ravagé à 42 000 hectares. Les habitants de trois villes proches de Bordeaux, Le Hayan, Mérignac et Aisine vont pouvoir quand même rentrer chez eux s'ils le souhaitent, à condition de rester prêt à partir en cas de nouvelles menaces de feu. Sur la route, la 63, elle, est également fermée dans les deux sens de circulation. Une autre bonne nouvelle sur le front des incendies, l'important feu dans le département du Var a été déclaré fixé par la préfecture après avoir parcouru 4500 hectares dans le massif du Gros-Bessillon depuis son démarrage il y a un peu plus d'une semaine. Les moyens alloués à la lutte doivent-ils changer d'échelle? La députée socialiste Sophie Pantel, co-rapporteure avec l'insoumis Damien Modet de deux missions parlementaires consacrées à la réforme de la sécurité civile, estime que les moyens dédiés par la France aux incendies ne sont plus à la hauteur des nouveaux besoins. Ces besoins étaient dimensionnés pour des feux sur le pourtour méditerranéen, dit-elle dans un entretien pour l'agence France Presse. À l'international, un premier regain de violence entre les deux pays. Après plusieurs jours d'accalmie, l'armée américaine a annoncé avoir intercepté des missiles lancés par l'Iran et n'a pas attendu pour répliquer. Washington a mené, avec l'Arabie Saoudite, des frappes en Irak contre, je cite, des terroristes alliés avec la République islamique iranienne. Le Japon, où un puissant séisme a secoué le sud-ouest de l'archipel, et pour l'heure, on recense désormais 5 morts et centaines de blessés, selon la chaîne japonaise TBS. Dans des incendies et des bâtiments effondrés, notamment un centre commercial où de nombreuses personnes piégées restent toujours injoignables. Et puis en mode football, ça semblait bien sûr cousu de fil blanc. Zinedine Zidane a été officiellement nommé sélectionneur de l'équipe de France. Il succède à Didier Deschamps après 14 années de bons et loyaux services. Le Ballon d'Or 98 a signé un contrat allant jusqu'à la Coupe du Monde de 2030. 3h02 sur le 107.7 prochain rendez-vous avec l'actualité dans une heure. Retour au trafic après la météo.
0: Oui Clément, la météo aujourd'hui en France sera ensoleillée dans tout le pays avec un nouvel épisode de forte chaleur qui se prépare. Et d'ailleurs à partir de midi, plusieurs départements d'Auvergne-Rhône-Alpes et des Landes basculeront en vigilance orange canicule. Les températures quant à elles iront jusqu'à 37 degrés aujourd'hui à Lyon. Ce sera pour les maximales dans le sud-est. Sinon prévoyez 31 à Nice, 30 à Montpellier, 29 à Perpignan ou encore 27 degrés à Marseille. Et attention aussi au risque d'incendie qui reste très élevé en ce moment autour du bassin méditerranéen. Donc pas d'imprudence et pas de mégots par la fenêtre de votre véhicule.
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0: Et c'est toujours la bonne heure pour voyager, pour prendre la route cette nuit dans le sud-est. Il est 3h03, nouveau point trafic complet en Occitanie, en Auvergne-Rhône-Alpes et en Provence-Alpes-Côte d'Azur. Aucun incident, aucun bouchon, mais des travaux. On évoquera des fermetures d'échangeurs dans le prochain point trafic complet dans les secteurs de Vienne, de Cassis, de Villefranche-de-Lauragais ou encore de Montbrison dans la Loire. Mais d'abord, deux fermetures impactantes. D'abord entre Gap et Aix-en-Provence, fermeture de l'A51 dans les deux sens entre Fort-Calquier et Perruis, sortie 19 et 20. Et à l'est de Lyon, fermeture de la bifurcation qui permet de passer de l'A46 direction Paris à l'A43 direction Lyon.
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Reprise de Métronomie par Clara Luciani, la B. La suite avec Christopher Cross et Lady Gaga. Le prochain point trafic à 3h15. Point essentiellement focus sur des travaux cette nuit, parce que ça se passe bien dans l'ensemble. Et dans le prochain quart d'heure, notre rendez-vous, les desserts de l'été. Coup de projecteur aujourd'hui sur la tarte aux myrtilles.

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1: Nouveau point trafic complet à 3h15 cette nuit dans le sud-est, avec une nouvelle info tout de suite à Lyon sur

La 46, direction Marseille et Saint-Étienne. Des obstacles ont été repérés à hauteur de Saint-Priest-Centre, échangeur numéro 12. On nous signale une planche sur la voie la plus à droite. On reste à Lyon et on rappelle que la bifurcation qui permet depuis l'autoroute A46 direction Paris de bifurquer sur l'autoroute A43 direction Lyon est fermée. Il faut poursuivre à la place sur la route nationale 346 et sortir à Mi-Plaine, puis emprunter la route départementale 306 pour rejoindre la 43 à Bron Aviation. Notez aussi que la 51 est fermée entre Gap et Aix-en-Provence, et plus précisément entre les sorties 19 et 20, Fort-Calquier et Pervis. C'est donc dans les deux sens de circulation, vous passez par le réseau secondaire. Les sorties Montbrison dans la Loire sur la 72 sont fermées dans les deux sens. Sur la 50 entre Aubagne et Toulon, sortie Cassis numéro 8 fermée direction Toulon. Et entre Carcassonne et Toulouse sur la 61, sortie numéro 20 Villefranche de Lauragais fermée en direction de Narbonne et de Montpellier. Notez par contre qu'au sud de Lyon, la sortie Vienne-Sud numéro 11 sur la 7 est rouverte en direction de Lyon-Centre. Et puis dans le Var, sur la 8, en raison de l'incendie dans le Var sur le secteur de Pontevès, deux sorties de la 8 restent déconseillées. 34 et 35 pour Saint-Maximin et Brignoles dans les deux sens, histoire de ne pas surcharger le réseau routier. Et tout au long de l'été, sur le 107.7, on vous fait découvrir les desserts de l'été. Des spécialités qui sentent bon les vacances. Et à Roya, près de Clermont-Ferrand, la myrtille est reine et inspire la revisite d'un grand classique de la pâtisserie auvergnate. À découvrir juste après Rihanna.

0: Belle nuit, belle route et belles vacances avec nous sur Radio Vinci Autoroute. On se retrouve à 3h30 pour un nouveau point trafic complet. Pour l'instant, rien ne change, tout se passe bien. Et tout de suite, direction Roya, près de Clermont-Ferrand, pour notre dessert de l'été. Ici, la myrtille est l'une des stars des montagnes auvergnates. Au restaurant Le Marquis de Roya, elle se savoure dans une tarte revisitée par le chef.
1: Quand on parle de Roya, beaucoup évoquent ces termes. Mais pour certains visiteurs, une autre adresse mérite le détour. Le restaurant Le Marquis de Roya et sa célèbre tarte aux myrtilles. À première vue, c'est une tarte aux myrtilles comme les autres. À première vue seulement. En effet, ici, la tarte cache un secret de fabrication plutôt inattendu. Découverte avec Jérémy Dora, le chef de l'établissement.
2: Donc la myrtille qui est une spécialité de la région, la myrtille du Forez, je l'ai associée avec de la lentille verte du puits, mais en sucré. Donc en fait, au lieu de prendre la poudre d'amande classique pour faire comme une frangipane, une crème d'amande, on fait une crème de lentilles sucrée, à base de vanille et de badiane.
1: Une pâte à base de lentilles, des myrtilles servies bien fraîches au-dessus. Sur le papier, l'association peut surprendre. Dans l'assiette, elle est devenue la signature de la maison.
2: J'ai travaillé pendant un an au Puy-en-Velay, donc la lentille, on l'a décliné un peu sur toutes les sortes. On a tellement un terroir qui est riche sur nos départements de l'Auvergne, donc on a plein de choses à faire et à travailler.
1: Donc c'est le moment de passer à table, c'est ça?
2: Voilà.
1: C'est super bon. Et avec juste le goût de la myrtille, ça se marie tellement bien. En plus, là, il fait 32 degrés dehors, ça fait du bien.
2: On a le côté croquant et sablé de la pâte, moelleux avec la lentille et les myrtilles qui viennent amener la touche de fraîcheur et d'acidité.
1: Arrive l'heure du dessert, les commandes s'enchaînent. Et à quelques tables de là, des touristes découvrent la spécialité pour la première fois. Nombreux sont ceux qui se laissent tenter.
3: D'accord.
1: Alors je vous laisse déguster le verdict.
3: Mmh, il sent bien la lentille avec la myrtille. Je trouve que ça balance bien, ça fait un petit côté sucré-salé.
4: Entre la pâte à la lentille qui est chaude et la myrtille qui est fraîche, c'est quand même un mix surprenant. Mais alors par contre, ça éclate en bouche, ça te pique.
5: C'est super bon. C'est frais. C'est délicieux.
6: C'est vrai qu'il y a vraiment le côté frais des myrtilles avec le croustillant du biscuit et des lentilles cuites. C'est vraiment un bon mélange. Je reviendrai.
1: La tarte du Marquis de Roya fait partie des spécialités que les visiteurs viennent chercher durant l'été pour se rafraîchir. Une tradition gourmande qui se trouve à proximité de Clermont-Ferrand, à Roya, accessible depuis la 71, la 75 ou l'autoroute A89.
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1: Un trafic actualisé à 3h30 cette nuit dans le sud-est. Une nouvelle information pour ceux qui nous écoutent en ce moment sur l'autoroute A9 en direction de l'Espagne. Entre Narbonne et Sigean, il y a un dépanneur qui intervient à l'entrée de l'aire de repos du Prat de Sest pour évacuer un poids lourd qui est en panne. Je m'arrête aussi à l'est de Lyon pour vous rappeler des obstacles. Une planche signalée sur l'A46 en direction de Marseille et de Saint-Etienne à hauteur de Saint-Priest-Centre, l'échangeur 12. De la gêne a priori sur la voie la plus à droite. Et puis toujours à Lyon, notez la fermeture de la bifurcation qui permet de passer de l'autoroute A46 en direction de Paris à l'A43 direction Lyon. Vous poursuivez à la place sur la route nationale 346, vous sortez à Mi-Plaine, vous empruntez la route départementale 306 et vous rejoindrez l'A43 à hauteur de Bron Aviation. Notez aussi la fermeture de l'A51 entre Gap et Aix-en-Provence, c'est plus précisément entre Perluis et Fort-Calquier, sortie 20 et 19, c'est fermé dans les deux sens de circulation et vous êtes dévié par le réseau secondaire. Toujours des sorties fermées aussi dans les secteurs de Montbrison, Villefranche-de-Lauragais et Cassis. On y revient dans le prochain point. Et des sorties déconseillées aussi dans le Var en raison de l'incendie. Toujours d'actualité dans le secteur de Pont-Évès. Deux sorties de la 8 déconseillées dans les deux sens. Brignoles numéro 35 et Saint-Maximin numéro 34. L'idée c'est de ne pas surcharger le réseau routier afin de permettre le transit des pompiers et des secours. De nombreuses autres routes sont fermées sur le réseau secondaire également. Il est donc conseillé d'éviter le secteur.
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avec Gaëtan Roussel. On poursuit quant à nous avec Amanda Bourneuf, Chola Ama et DJ Snake. Prochain point trafic complet à 3h45. Dans le prochain quart d'heure, votre rendez-vous de l'été, les expressions de la route. Aujourd'hui, on tire au clair l'expression les chapeaux de roue. Et pour l'instant, côté trafic, ça se passe bien. Attention tout de même à des obstacles repérés. On le rappelle, à l'est de Lyon, sur la 46, direction Marseille et Saint-Etienne, à hauteur de Saint-Priest-Centre, l'échangeur 12.

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1: 4h moins le quart et de retour à vos côtés cette nuit pour évoquer dans le détail l'état du trafic devant vous dans le grand quart sud-est du pays, en Occitanie, en Auvergne-Rhône-Alpes et en Provence-Alpes-Côte d'Azur. Ça se passe bien, attention à des obstacles par contre signalés à Lyon. Sur la 46 direction Marseille et Saint-Etienne à hauteur de Saint-Priest-Centre, l'échangeur 12. Toujours des travaux d'actualité aussi, mais on en parle après 4h. Et dans un instant, votre rendez-vous, les expressions de la route, on vous emmène au cœur de leur histoire après Vianney.
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1: En voiture,
2: Simon, les lagomes.
3: Roule ma poule.
4: Péter une durite.
5: Allez, en route, mauvaise coupe.
6: Sur la route des vacances, il y a les kilomètres et puis il y a toutes ces expressions qu'on utilise sans y penser. Tout de suite, coup de projecteur sur l'expression « partir sur les chapeaux de roue ».
7: J'ai toujours dit que j'avais une tête à chapeau.
8: Je vous en prie, restez concentrés.
7: Ah pardon, je m'égare. Aujourd'hui, l'expression, c'est donc bien « partir sur les chapeaux de roue ». Rien à voir donc avec un couvre-chef oublié dans la voiture. Les chapeaux de roue étaient autrefois les pièces métalliques placées au centre des roues, ce que l'on appelle communément aujourd'hui les enjolivées. Lorsqu'une voiture abordait un virage, beaucoup trop rapidement, la carrosserie s'inclinait tellement que le bord de la roue pouvait presque toucher le sol. On disait alors que le véhicule roulait sur ses chapeaux de roue.
9: Vitesse. Plus rapide que la lumière.
7: Avec le temps, l'expression a quitté les routes pour entrer dans le langage courant. Aujourd'hui, on peut démarrer un projet, une réunion, même une carrière sur les chapeaux de roue. Autrement dit, très rapidement et avec beaucoup d'énergie.
10: Les chapeaux de roue, on t'emmène prendre un verre. Accueillez-le, accueillez-nous, regardez qui on emmène.
7: Mais pendant ces vacances que l'on démarre sur les chapeaux de roue, ou plus doucement, il faut de toute façon inévitablement appuyer sur le champignon. Mais ça, c'est une autre expression.
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0: Et on termine l'heure avec Louisa Jetlag. Nouveau point trafic à suivre juste après les infos de la rédaction. On parlera aussi de la météo prévue pour ces prochains jours. Il est 3h-4h.
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2: Bonsoir à tous. De nouvelles encourageantes, mais une vigilance maximale en Gironde et dans les Landes où le feu, toujours actif, est désormais contenu et stabilisé. Malgré 14 reprises de feu constatées, en revanche, la journée caniculaire du jour fait craindre une perte de contrôle. Météo France a d'ailleurs placé une quinzaine de départements en vigilance orange canicule, dont la Gironde et les Landes. Si ce méga-feu a déjà ravagé 42 000 hectares, les habitants de trois villes proches de Bordeaux vont pouvoir rentrer chez eux s'ils le souhaitent, mais doivent se tenir prêts en cas de nouvelles menaces. L'autoroute A63 reste, elle, fermée dans les deux sens. Une autre bonne nouvelle, sur le front des incendies, l'important feu dans le département du Var a été déclaré fixé par la préfecture après avoir parcouru près de 4500 hectares dans le massif du Gros Bessillon depuis son démarrage il y a 8 jours. En réaction à l'affaire Liana, l'État français réagit et les incarcérations ont augmenté de 134% par rapport à la normale depuis le 8 juin, date à laquelle le ministre de la Justice avait demandé au parquet dans le siège de cette affaire de revoir l'ensemble des plaintes déposées pour violences sexuelles sur mineurs. C'est un bilan encore très provisoire, mais 13 morts ont été recensés au Japon après un séisme violent de 7,1 sur l'échelle de Richter, dans le sud-ouest de l'archipel japonais. Un centre commercial s'est notamment effondré où des personnes restent portées disparues, d'où la crainte de macabres découvertes. 30 corps supplémentaires retrouvés en Chine après le glissement de terrain du Chongqing, survenu moins de 2 semaines après un autre phénomène du même type dans la province du Gansu. Au total, 41 morts ont été recensés. Un premier regain de violence entre les deux pays. Après plusieurs jours d'accalmie, l'armée américaine a annoncé avoir intercepté des missiles lancés par l'Iran et n'a pas attendu pour répliquer. Washington a mené avec l'Arabie Saoudite des frappes en Irak contre des alliés dits terroristes de l'Iran. Et puis en football, cela tombait sous le sens, mais Zinedine Zidane a été officiellement nommé sélectionneur de l'équipe de France. Il succède à Didier Deschamps après 14 années de bons et loyaux services. Le Ballon d'Or 98 a signé un contrat allant jusqu'à la Coupe du Monde 2030. En attendant, il est 4h02 sur le 107.7. Prochain rendez-vous avec l'actualité dans 1 heure. Retour au trafic après la météo.
0: Oui, Clément, la météo aujourd'hui en France sera ensoleillée dans tout le pays avec un nouvel épisode de forte chaleur qui se prépare. Et d'ailleurs, à partir de midi, plusieurs départements d'Auvergne-Rhône-Alpes et des Landes basculeront en vigilance orange canicule. Les températures, quant à elles, iront jusqu'à 37 degrés aujourd'hui à Lyon. Ce sera pour les maximales dans le sud-est. Autrement, prévoyez 31 à Nice, 30 à Montpellier, 29 à Perpignan ou encore 27 à Marseille. Et attention aussi au risque d'incendie qui reste très élevé en ce moment autour du bassin méditerranéen. Donc pas d'imprudence et pas de mégot par la fenêtre de votre véhicule.
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0: Tous les voyants sont au vert, absolument rien à signaler cette nuit dans le grand quart sud-est du pays, mis à part des zones de travaux, notamment entre Gap et Aix-en-Provence. La 51 est fermée dans les deux sens, entre Fort-Calquier sortie 19 et Pervis sortie 20. Et à l'est de Lyon, la bifurcation qui permet de passer de l'A46 direction Paris à l'A43 direction Lyon est fermée. Déviation à suivre dans le prochain point, et nous évoquerons aussi une sortie fermée dans la Loire à Montbrison.
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1: Poésie avec Chaton et la suite avec Clan et les Pretenders. Le retour au trafic à 4h30. Et pour le moment, tout se passe bien devant vous, rien à signaler.

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1: 4h15 et un nouveau point trafic complet en Occitanie, en Auvergne-Rhône-Alpes et en Provence-Alpes-Côte d'Azur. On rappelle qu'en raison des incendies récents dans le Var, toujours actifs selon les secteurs, notamment près de Pont-de-Vès, deux sorties de la Vite restent déconseillées, la 34 pour Saint-Maximin et la 35 pour Brignoles, et ce dans les deux sens. L'idée, c'est de ne pas surcharger le réseau routier afin de permettre le transit des pompiers et des secours, avec aussi d'autres nombreuses routes qui sont fermées sur le réseau secondaire. Il est donc conseillé d'éviter le secteur et de se renseigner avant de prendre la route. Pas d'incident cette nuit, pas de bouchon non plus, quel que soit le secteur que vous traversez. Par contre, des travaux sont d'actualité, notamment sur la 51 en Vallée de la Durance, qui est fermée dans les deux sens entre Fort-Calquier et Pervis, sortie 19 et 20. Direction Aix, vous avez une sortie obligatoire à Pervis, direction Gap à Fort-Calquier, et vous passez ensuite par le réseau secondaire. À Lyon, la bifurcation qui permet de passer de l'A46 direction Paris à l'A43 direction Lyon est fermé. Il faut poursuivre à la place sur la route nationale 346, sortir à Mi-Plaine et emprunter la route départementale 306 pour rejoindre la 43 à Bron Aviation. Notez aussi dans la Loire, sur la 72, la fermeture des sorties Montbrison numéro 7 dans les deux sens. Et entre

entre Aubagne et Toulon sur la 50. C'est la sortie Cassis numéro 8 qui est fermée en direction de Toulon. Et dans un instant, direction le cinéma avec Thierry Chaise, le rédacteur en chef du magazine Ciné Première. Tout au long de l'été, il va vous conseiller la sortie incontournable de la semaine, mais aussi un film à voir ou à revoir en famille. Et au programme aujourd'hui, un feel-good movie présenté au Festival de Cannes et le film qui a fait découvrir Charlotte Gainsbourg au grand public. On en parle après Moby.

0: Discolize avec Moby. Belle nuit avec nous sur Radio Vinci Autoroute. Toujours des travaux devant vous cette nuit, mais pas d'incident. Tout se passe bien et on en reparle à 4h30. Et tout de suite, c'est l'heure de C'est à voir, votre rendez-vous cinéma avec Thierry Chaise, rédacteur en chef de Première. Voici tout de suite son coup de cœur de la semaine.
1: Et Thierry a choisi Les Matins Merveilleux comme sortie de la semaine, film français signé Avril Besson. C'est son premier long métrage, ouais. Thierry. Ouais.
2: Et c'est vraiment un film dans lequel il fait bon vivre, je dirais. On est très heureux de passer du temps avec ce film, même si ça démarre par une... par quelque chose de tragique, la mort d'une femme, et puis sa petite fille, qui est parisienne, découvre chez sa grand-mère une collection de vinyles, et puis elle voit un nom, un propriétaire, et va traverser la France jusqu'au sud.
1: En Twingo.
2: Pour aller rendre ces vinyles à leur propriétaire.
3: J'ai pas de thune, pas de mec, pas d'enfant, mais j'ai une tombe.
4: La caisse de disques vinyle à la cave pour Thierry.
2: C'est très beau si vous aimez les films avec des personnages qui sont un peu à côté d'eux-mêmes, qui sont un peu fragiles et en même temps tellement exubérants, bah vous allez vous régaler à voir ce film et son trio magique, India Air, Raya Martini et Éric Cantona, mais aux petits oignons. On est ému, c'est aussi par moments burlesque. Ouais. Voilà, c'est vraiment une déclaration d'amour aux êtres cabossés par l'existence qui fonctionne parfaitement, qui avait été découvert au Festival de Cannes, en section parallèle.
1: Et maintenant, le film à voir ou à revoir dans notre cinémathèque familiale, c'est L'Effronté de Claude Miller, 1985, qui nous fait découvrir en fait l'incroyable prédisposition de Charlotte Gainsbourg pour le cinéma. On l'a découverte véritablement.
2: Eh oui, elle joue une jeune fille de 13 ans, une adolescente de 13 ans. Moi, j'avais 13 ans à l'époque et c'est vrai que c'était incroyable, même si c'était une fille. Moi, je suis un garçon, mais de voir comment Claude Miller racontait l'adolescence et comment Charlotte Gainsbourg incarnait cette adolescence qu'il tente un été, eh bien, va grandir avec toutes les difficultés qu'il y a, en faisant beaucoup la gueule, en effet, parce qu'on est un peu rebelle.
5: Charlotte, donne-moi ce marteau tout de suite, hein.
6: T'as qu'à venir le prendre si t'es si maligne.
5: En une.
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2: Et aux côtés de la merveilleuse Bernadette Lafont ou de Jean-Claude Brialy. Enfin, il y a un casting incroyable et c'est pareil. C'est, voilà, évidemment que c'est un film des années 80, mais parce que, en fait, l'adolescence n'a pas évolué au fil du temps. On peut le revoir aujourd'hui avec le même plaisir. Et puis, ça s'est terminé pour elle par le César sous les yeux de son père et sa mère, alors séparés, mais tous deux dans la salle. Et c'était mérité.
1: 2,5 millions d'entrées au box-office. Ça n'est pas énorme, mais ça a marqué tout de même une génération. L'Effronté sur toutes les bonnes plateformes. Et Les Matins Merveilleux en salle cette semaine, à retrouver également dans le magazine Première et sur première.fr.
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0: Belle nuit avec nous sur Radio Vinci Autoroute, sur la route des vacances. On reparle du trafic dans 30 secondes.
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0: Et l'infotrafic à 4h30 cette nuit dans le sud-est nous emmène d'abord entre Lyon et Clermont-Ferrand avec cette seule et unique info d'actualité près de la 89 des Chevreuils repérés près des voies entre Thiers-Est, La Monnerie et Thiers, les sorties 30 et 29. Un patrouilleur se rend sur place mais pour l'instant vigilance dans les deux sens puisque les animaux peuvent traverser les voies de circulation. Je vous retrouve aussi dans la Loire. Je vous rappelle que sur l'autoroute A72, les sorties numéro 7 Montbrison sont fermées dans les deux sens. Il faut sortir à Feur, sortie 6. Sortie fermée aussi si vous nous écoutez entre Aubagne et Toulon. Sur l'A50, sortie Cassis numéro 8 fermée en direction de Toulon. Et sinon, si vous nous écoutez entre Aix-en-Provence et Gap, fermeture de l'A51 dans les deux sens entre Fort-Calquier et Pervis, sortie 19 et 20. Et à Lyon, la bifurcation qui permet de passer de l'A46 direction Paris à l'A43 direction Lyon est fermée. Les déviations seront à suivre dans un prochain point d'ici un petit quart d'heure.
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Bienvenue avec nous sur Radio Vinci Autoroute. Ne manquez pas un nouveau point trafic complet après White Town, Elliot et Anastasia. Ce sera dans 10 minutes et dans le prochain quart d'heure, notre rendez-vous consacré au livre Marque-Page avec des idées de lecture pour ses vacances.

0: White Town avec Your Woman et le retour à vos conditions de circulation dans une minute.
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0: 5h moins le quart, nouveau point trafic complet en Provence-Alpes-Côte d'Azur, en Occitanie et en Auvergne-Rhône-Alpes. On ouvre ce point entre Lyon et Clermont-Ferrand pour vous rappeler qu'aux abords de l'A89, il y a des chevreuils errants qui ont été repérés. Entre Thiers-Est-Lamonnerie, sortie 30 et Thiers-sortie 29, vigilance dans les deux sens de circulation. Ces animaux peuvent traverser les voies. Dans la Loire, on rappelle que sur l'A72, les sorties Montbrison numéro 7 sont fermées dans les deux sens de circulation. Notez aussi sur le secteur de Lyon, la fermeture de la bifurcation qui permet de passer de l'A46 direction Paris à l'A43 direction Lyon. Il faut poursuivre à la place sur la route nationale 346, sortir à mi-plaine et emprunter la route départementale 306 pour ensuite rejoindre l'A43 à Bron Aviation. Notez aussi la fermeture de l'A51 entre Fort-Calquier, la sortie 19 et Perruy, sortie 20, vous êtes dévié par le réseau secondaire. Et entre Aubagne et Toulon, sur la 50, la sortie Cassis numéro 8 est fermée en direction de Toulon. Sans oublier de vous rappeler aussi que sur la 8, en raison des récents incendies dans le Var sur le secteur de Pontevès, les sorties Brignoles 35 et Saint-Maximin 34 restent déconseillées dans les deux sens. L'idée, c'est de ne pas venir surcharger le réseau routier afin de permettre le transit des pompiers et des secours. Et dans un instant, notre rendez-vous marque-page avec des idées de lecture pour cet été, juste après la Grande Sophie.

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0: Belle nuit avec nous sur Radio Vinci Autoroute. L'alerte au Chevreuil-Héran entre Lyon et Clermont-Ferrand a pu être levée. Rien n'a signalé pour l'instant et on refera le point après 5h et les infos de la rédaction. Mais tout de suite, c'est l'heure de Marc Page qui vous propose des idées de lecture pour les vacances. Voici tout de suite 3 livres pour évoquer la mémoire de 3 immortels. This is the end.
1: Que faisait Jim Morrison à Paris le 3 juillet 1971 quand il trouve la mort? C'est ce que nous raconte Yves Bigot, toujours extrêmement bien renseigné, dans Jim Morrison, Strange Days à Paris. Ses problèmes de santé, sa relation pour le moins orageuse avec Pamela Courson, son amitié avec Agnès Varda et les grosses zones d'ombre autour de son décès. Voici les questions passionnantes qu'aborde ce livre qui se dévore comme un roman. This is the Le roman, c'est justement cette forme qu'a choisi Gauthier Battistella pour raconter la vie hors norme de Paul Bocuse, celui qui a révolutionné la gastronomie française. Meilleur ouvrier de France, 3 étoiles au Michelin pendant 53 ans, ses coups de gueule et ses coups de cœur pour ses 3 femmes avec qui il a entretenu des relations simultanées, ses succès sur plusieurs continents, ses émissions de télé, bref, c'est presque d'une rockstar dont le romancier nous livre les secrets.
2: Bocuse, ce qu'il va faire, c'est une chose essentielle. Il va faire sortir le cuisinier des sous-sols. Mais il n'est pas le seul. Il sait qu'une révolution ne se mène pas toute seule. Donc il embarque les copains. Et c'est qui? C'est Michel Guérard, Eugénie Lesbain. C'est les frères Troisgros à Roanne. C'est Alain Chapelle. Et un jour, Valéry Giscard d'Estaing le convoque pour lui remettre la Légion d'honneur. On est le 25 février 1971. Et Bocuse débarque à l'Élysée avec tous ses copains. Et c'est eux qui vont cuisiner pour le président de la République. Tout en s'asseyant à la table du président. Auparavant, les chefs cuisinaient pour les présidents. Lui, il s'assied à la table du président.
1: Enfin, l'immense Marilyn Monroe aurait eu 100 ans cette année. De nombreux ouvrages évoquent sa mémoire. Mais retenons celui signé d'une autre légende, Catherine Deneuve. Avec Sébastien Cochon, elle publie un livre de photos de la star américaine qu'elle commente avec tendresse, enthousiasme, admiration et toujours beaucoup d'humour. Si belle, offerte, presque inconnue, dit Catherine Deneuve. Elle est l'actrice dont j'ai vu tous les films, la plus précieuse pour moi.
3: Mon cœur est un papa.
1: On résume, si vous voulez honorer la mémoire de 3 immortels, je vous conseille Jim Morrison, Strange Days à Paris d'Yves Bigot chez Le Mot et le Reste, Bocuse de Gauthier Battistella chez Grasset, Marilyn Chéry de Catherine Deneuve et Sébastien Cochon chez Flammarion.
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0: Belle fin de nuit et bon début de journée avec nous sur Radio Vinci Autoroute. Ne manquez pas un nouveau point trafic après les infos. Il est 5h.
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2: Bonjour à tous, de nouvelles encourageantes mais une vigilance maximale en Gironde et dans les Landes où le feu toujours actif est désormais contenu et stabilisé malgré 14 reprises de feu constatées. En revanche, la journée caniculaire de ce mercredi fait craindre une perte de contrôle. Météo France a d'ailleurs placé une quinzaine de départements dont la Gironde et les Landes en vigilance orange pour la canicule. Si ce méga feu a déjà ravagé plus de 42 000 hectares, les habitants de trois villes proches de Bordeaux vont pouvoir rentrer chez eux s'ils le souhaitent, dit la préfecture, mais ils doivent se tenir prêts en cas de nouvelles menaces. La 63, elle, entre Bordeaux et Bayonne, reste également fermée dans les deux sens. Une bonne nouvelle sur le front des incendies en France. L'important feu dans le département du Var a été déclaré fixé par la préfecture après avoir parcouru près de tout de même 4 500 hectares dans le massif du Gros-Bessillon et depuis son démarrage il y a 8 jours. En réaction à l'affaire Liana, l'État français réagit et les incarcérations ont augmenté de 134% par rapport à la normale depuis le 8 juin, date à laquelle le ministre de la Justice, Gérald Darmanin, avait demandé au parquet, dans le sillage de cette affaire, de revoir l'ensemble des plaintes déposées pour violences sexuelles sur mineurs. C'est un bilan encore très provisoire, mais 13 morts sont recensés au Japon après un séisme violent dans le sud-ouest de l'archipel. Un centre commercial s'est notamment effondré, où des personnes restent portées disparues, et d'où la crainte de macabres découvertes. Plus de 9000 personnes sont réfugiées dans des abris de fortune pour l'instant. 30 corps supplémentaires retrouvés en Chine après le glissement de terrain du Chongqing, survenu moins de deux semaines après un autre phénomène du même genre dans la province du Gansu. Au total, 41 morts ont été recensés à cause de ces glissements de terrain. Un premier regain de violence entre les deux pays après plusieurs jours d'accalmie. L'armée américaine a annoncé avoir intercepté des missiles lancés par l'Iran et n'a pas attendu pour répliquer. Washington a mené en conjointement avec l'Arabie Saoudite des frappes en Irak contre des alliés de l'Iran, et on apprend à l'instant que des frappes ont été réalisées par les gardiens de la révolution iranienne sur trois pétroliers dans le détroit d'Hormuz. Et puis en football, bien entendu, Zinedine Zidane a été officiellement nommé sélectionneur de l'équipe de France de football jusqu'en 2030. Il a été présenté hier et succède à Didier Deschamps après 14 années de bons et loyaux services. 5h02 sur le 107.7, prochain rendez-vous avec l'actualité dans une heure. Retour au trafic après la météo.
0: Oui Clément, la météo aujourd'hui en France sera ensoleillée dans tout le pays avec un nouvel épisode de forte chaleur qui se prépare. Et d'ailleurs à partir de midi, plusieurs départements d'Auvergne-Rhône-Alpes et des Landes basculeront en vigilance orange canicule. Les températures quant à elles iront jusqu'à 37 degrés aujourd'hui à Lyon. Ce sera pour les maximales dans le sud-est, autrement prévoyez 31 à Nice, 30 à Montpellier, 29 à Perpignan ou encore 27 à Marseille. Et attention aussi au risque d'incendie qui reste très élevé en ce moment autour du bassin méditerranéen. Donc, pas d'imprudence et surtout pas de mégots par la fenêtre de votre véhicule.
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0: Vous roulez bien cette nuit dans le quart sud-est du pays et c'est la bonne heure pour prendre la route. Nouveau point trafic complet en Occitanie, en Auvergne-Rhône-Alpes et en Provence-Alpes-Côte d'Azur. Un seul incident d'actualité. Des obstacles signalés sur l'A8 entre Antibes et Cannes avant la sortie 42 Mougins en direction d'Aix-en-Provence. Vigilance au kilomètre 165 et autrement des travaux qui pour la plupart d'entre eux se clôturent. Restent encore deux secteurs concernés, notamment Lyon et la fermeture de la bifurcation qui permet de passer de l'A46 direction Paris à l'A43 direction Lyon. Et puis dans la Loire, sur l'A72, les sorties pour Montbrison numéro 7 sont fermées dans les deux sens, il faut sortir à Feur. Et on en reparle à 5h15.
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bon début de journée, belle fin de nuit avec nous sur Radio Vinci Autoroute. Décollage immédiat pour la Cité de l'Espace à Toulouse. 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Retour au trafic après 10cc et Taylor Swift. Et dans le prochain quart d'heure, notre rendez-vous de l'été, des voitures mythiques avec un coup de projecteur sur Christine aujourd'hui.

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1: Retour à vos conditions de circulation à 5h15 ce matin dans le quart sud-est du pays, avec des obstacles repérés sur la Côte d'Azur entre Antibes et Cannes, juste avant Mougins, sortie 42 sur l'A8 en direction d'Aix-en-Provence et de Marseille. Obstacles repérés aussi entre Lyon et Clermont-Ferrand sur l'A89 direction Lyon, 8 km après Thiers, sortie numéro 29 en au signal des cônes de chantier sur les voies de circulation. Et puis sinon des travaux toujours d'actualité, notamment à Lyon, la bifurcation qui permet de passer de l'A46 direction Paris à l'A43 direction Lyon est fermée. Il faut poursuivre sur la route nationale 346 et sortir à Miplaine, emprunter ensuite la route départementale 306, puis rejoindre l'A43 au niveau de l'entrée numéro 4, Bron Aviation. Sinon, dans la Loire, notez que sur l'autoroute A72, la sortie Montbrison numéro 7 est fermée en direction de Saint-Étienne, mais rouverte en direction de Clermont-Ferrand. Et on refait le point sur les travaux toujours en cours à 5h30. Et dans quelques instants, l'un de vos rendez-vous de l'été, les voitures mythiques, celles qui nous ont marquées sur petit ou grand écran. À l'affiche aujourd'hui, une voiture inquiétante. Christine, star du film de 1983, adapté d'un roman de Stephen King, et ce sera juste après Major Lazer.

0: Belle route et bon début de journée avec nous sur A2 Vinci Autoroute. Nouveau point trafic complet à 5h30. Pour l'instant, pas de changement, toujours des obstacles repérés entre le péage d'Antibes et Cannes sur la 8 en direction d'Aix-en-Provence. Certaines voitures de cinéma ou de série ont gagné notre capitale sympathie, mais celles-ci nous incitent plutôt à garder nos distances.
1: Une voiture rouge et blanche avec des courbes à faire pâlir les plus belles carrosseries des années 50, c'est Christine. Pas simplement une voiture, une diva sur roue avec un côté psychopathe. Dans le film de John Carpenter de 1983, Christine est une Plymouth Fury avec des ailes chromées et des phares qui semblent vous observer. Un modèle de rêve, version cauchemar. Sous le long capot, un moteur V8, mais attention, pas juste une voiture rapide, c'est une voiture qui a une vie propre. Elle se répare toute seule, comme par magie. Le problème, c'est que Christine est aussi jalouse que possessive. Vous regardez une autre voiture, elle n'hésitera pas à vous le faire payer.
2: Débarrasse-toi de cette voiture.
3: Attends une minute, tu ne vas pas me dire que c'est de la faute de Christine.
1: À propos de payer, 15% du budget a été consacré aux 23 voitures utilisées dans le film. Et à la fin du tournage, toutes ont été détruites, sauf deux vendues comme ferraille. L'un des véhicules survivants a finalement été restauré, puis vendu aux enchères, estimé entre 400 et 500 000 dollars. Pas mal pour un bout de ferraille, non ? L'impact de Christine a été tel qu'il a donné naissance à une véritable culture autour des voitures maudites, avec des fan clubs organisant des conventions, des répliques en modèle réduit ou grandeur nature.
2: Cette petite bagnole !
1: Si vous croisez une flamboyante Plymouth Fury rouge et blanche dans la rue, faites-lui un sourire et

0: Bon début de journée, bon réveil, ou plutôt belle fin de nuit avec nous sur Radio Vinci Autoroute. On refait le point sur vos conditions de circulation dans 30 secondes.
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0: Et à 5h30, on prend tout de suite la direction de la Côte d'Azur avec un accident en ce moment quand vous souhaitez rejoindre l'autoroute A8 en direction d'Aix-en-Provence dans la bretelle d'entrée 41 Mandelieu-Est Cannes-la-Bocca. Un poids lourd accidenté, fuite de réservoir et donc du gasoil répandu sur la chaussée. Soyez bien prudents, ça peut glisser, un patrouilleur est sur place. On rappelle aussi des obstacles repérés entre Antibes et Cannes sur l'A8 en direction d'Aix-en-Provence également. Et puis sinon, des travaux toujours d'actualité à Lyon uniquement, puisque sur la 72 à Montbrison, c'est terminé. Par contre, à Lyon, donc, la bifurcation qui permet de passer de l'A46 direction Paris à l'A43 direction Lyon est fermée. Il faut poursuivre à la place sur la route nationale 346 et sortir à Mi-Plaine et emprunter ensuite la route départementale 306 pour rejoindre l'A43 à Bron Aviation.
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Bon réveil, bon début de journée avec nous sur Radio Vinci Autoroute et bref retour à vos conditions de circulation avec actuellement un accident dans les Alpes-Maritimes dans la bretelle d'entrée Mandelieu Est numéro 41 qui vous permet de rejoindre la Vite en direction d'Aix-en-Provence. Bretelle d'entrée accessible tout de même, mais du produit qui s'est répandu du gasoil. Fuite de réservoir, donc restez prudents, observez bien le corridor de sécurité. N'oubliez pas de marquer des pauses régulièrement. Pensez aussi à vous partager la route et les voies de circulation. N'oubliez pas qu'en France, on roule à droite. Et restez avec nous, on refait un point complet après Gotan Project, Flo de la Vega et Madness. Et dans le prochain quart d'heure, votre rendez-vous de l'été, Play Replay, avec un coup de projecteur aujourd'hui sur la série The White Lotus.

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1: Retour à vos conditions de circulation à 6h moins le quart, avec toujours un accident en cours dans les Alpes-Maritimes. Vous êtes concerné quand vous souhaitez rejoindre la Vite à Mandelieu, la bretelle d'entrée numéro 41 pour Cannes-la-Bocca, en direction d'Aix-en-Provence-Marseille, avec une fuite de réservoir et du gasoil répandu sur la chaussée. Des équipes interviennent, notamment l'arrivée d'un dépanneur d'ici peu. Sinon, à part ça, rien d'autre, pas d'incident, notamment dans les régions Occitanie et Auvergne-Rhône-Alpes, que je surveille aussi pour votre sécurité. On rappelle par contre à Lyon la fermeture de la bifurcation qui permet de passer de l'A46 direction Paris à l'A43 direction Lyon. Et dans le Var, des bretelles de sortie déconseillées en raison de l'incendie dans le secteur de Pontevès. Sortie 34 Saint-Maximin et 35 Brignoles déconseillées dans les deux sens. L'idée, c'est de toujours de ne pas surcharger le réseau routier afin de permettre le transit des pompiers et des secours. Évitez le secteur et renseignez-vous avant de prendre la route. Et dans un instant, Pléripler avec les séries qui nous font voyager vers des destinations de rêve. Dans un instant, cap sur des hôtels de luxe en bord de mer entre soleil radieux, clients fortunés et secrets bien gardés. Une série aussi élégante que mordante, The White Lotus, à découvrir juste après Nekfeu et Vanessa Paradis.

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1: Nekfeu, Vanessa Paradis dans l'univers à 5h48. Bref retour à vos conditions de circulation pour vous rappeler qu'il y a toujours un accident dans la bretelle d'entrée numéro 41 Mandelieu-Est qui vous permet de rejoindre la Bite en direction d'Aix-en-Provence. Des équipes interviennent, observez bien le corridor de sécurité et restez à l'écoute. De nouveaux copilotes prendront le relais à partir de 6h après les infos de la rédaction pour vous en reparler. Après New York la semaine dernière, changement total de décor. Mathilde Ferrière nous emmène à Hawaï, en Sicile et en Thaïlande à la découverte des palaces qui servent de décor à la série The White Lotus.
2: The White Lotus suit les séjours de voyageurs privilégiés dans des hôtels de luxe. Derrière des décors paradisiaques se révèlent tensions, secrets et jeux de pouvoir.
3: Riz sans gluten et boules de coco, on n'est pas venu ici pour se foutre à la diète.
4: J'ai failli mourir aujourd'hui. Mais comme ça, ils nous font le séjour gratos et ça, c'est plutôt cool.
3: Oui, tu assurais, bébé.
2: Chaque saison nous transporte dans des lieux différents. De la Sicile baroque à la Thaïlande luxuriante en passant par les plages d'Hawaï.
5: Sawadika, bienvenue au White Lotus de Thaïlande.
6: Welcome to the White Lotus in Sicily.
7: La dolce vita.
2: Bienvenue sur les tropiques, entre plages de sable fin, eau cristalline et paysages luxuriants. Entre luxe, chaleur et décors spectaculaires, la série transforme ses destinations en véritables cartes postales, capturant toute la beauté et les contrastes de ces lieux d'exception.
8: J'ai envie qu'on s'éclate aujourd'hui. Il n'y a que le regard des hommes qui l'a fait vivre. Je trouve ça triste.
9: Si tout le monde décide de céder à ses instincts... Ce sera la course à la débauche.
2: Diffusée dans le monde entier, The White Lotus s'impose comme une série qui fait voyager saison après saison en explorant différentes cultures et façons de vivre. The White Lotus, à découvrir, en redécouvrir sur HBO Max. La prochaine saison, la quatrième, sera disponible en fin d'année 2026.
1: Et retrouvez d'autres idées ciné-séries sur notre site et sur notre application. On repart en musique tout de suite pour clôturer l'heure avec Jake et Carla. Chris Debourg et tout de suite voici

0: Belle fin de nuit, bon réveil, bon début de journée et surtout belles vacances avec nous sur Radio Vinci Autoroute. Ne manquez pas un nouveau point trafic complet après les infos. Il est 6h.
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2: Bonsoir, bonjour à tous, plutôt. De nouvelles encourageantes, mais de vigilance maximale en Gironde et dans les Landes où le feu, toujours actif, est désormais contenu et stabilisé malgré 14 reprises de feu constatées. En revanche, la journée caniculaire du jour fait craindre une perte de contrôle. Météo France a d'ailleurs placé une quinzaine de départements en vigilance orange canicule, dont la Gironde et les Landes. Si ce méga feu a déjà ravagé plus de 42 000 hectares, les habitants de trois villes proches de Bordeaux vont pouvoir rentrer chez eux s'ils le souhaitent, mais doivent se tenir prêts en cas de nouvelles menaces. L'autoroute A63, elle reste également fermée dans les deux sens de circulation. Une autre bonne nouvelle sur le front des incendies, l'important feu dans le département du Var a été déclaré fixé par la préfecture après avoir parcouru près de 4500 hectares dans le massif du Gros-Bessillon depuis son démarrage il y a 8 jours. En réaction à l'affaire Liana, l'État français réagit et les incarcérations ont augmenté de 134% par rapport à la normale depuis le 8 juin, date à laquelle le ministre de la Justice, Gérald Darmanin, avait demandé au parquet, dans le sillage de cette affaire, de revoir l'ensemble des plaintes déposées pour violences sexuelles sur mineurs. C'est un bilan encore très provisoire, mais 13 morts ont été recensés au Japon après un séisme violent de 7,1 sur l'échelle de Richter, dans le sud-ouest de l'archipel. Un centre commercial s'est notamment effondré où des personnes restent portées disparues à 7 heures, d'où la crainte de macabre découverte. 30 corps supplémentaires retrouvés en Chine après le glissement de terrain du Chongqing, survenu moins de deux semaines après un autre phénomène du même genre dans la province du Gansu. Au total, 41 morts ont été recensés. C'est un nouveau regain de violence entre les deux pays. Après plusieurs jours d'accalmie, l'armée américaine a annoncé avoir intercepté des missiles lancés par l'Iran et n'a pas attendu pour répliquer. Washington a mené conjointement avec l'Arabie Saoudite des frappes en Irak contre des alliés de l'Iran. Des morts et des blessés ont déjà été recensés. Et puis en football, cela semblait évident, mais Zinedine Zidane a été officiellement nommé sélectionneur de l'équipe de France. Il succède à Didier Deschamps après 14 années de bons et loyaux services. Le Ballon d'Or 98 a signé un contrat allant jusqu'à la prochaine Coupe du Monde. 2030. 6h02 sur le 107.7. Prochain rendez-vous avec l'actualité dans une heure avec Thibaut Dinouel. Retour au trafic après la météo.
3: La météo de ce mercredi 29 juillet avec une quinzaine de départements en vigilance orange pour canicule. Cela concerne principalement la région Rhône-Alpes-Auvergne. En région Provence-Alpes-Côte d'Azur, tous les départements sont en vert. Cela dit, il va faire quand même très chaud. Pensez à multiplier les pauses. Il va faire aussi très très beau sur toute la France avec un mercure qui varie de 11 à 22 degrés ce matin, 11 en montagne, 22 près de la mer, et il fera cet après-midi 32 à Barcelonnette, 33 à Briançon, pour Gap 36 degrés, 34 à Forcalquier, 36 à Aix-en-Provence. Il fera 29 à Marseille, 32 pour Toulon, 35 à Saint-Tropez, pour Cannes 33 degrés, 32 degrés à Nice sous un grand soleil.
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3: Soyez les bienvenus, un accident d'actualité à noter aux portes de Mandelieu pour vous qui circulez sur l'autoroute A8 en direction d'Aix et de Marseille. Cet accident s'est produit dans l'entrée Mandelieu-Est, Cannes-la-Bocca. Levez le pied, ça se passe sur la bande d'arrêt d'urgence, vous resterez attentifs. C'est un poids lourd qui est accidenté dans ce secteur. Et puis je vous rappelle qu'en raison de l'incendie, dans le Var, secteur de Pont-Aves, deux sorties de l'autoroute A8 sont toujours déconseillées, la sortie numéro 34 Saint-Maximin et la sortie 35 Brignoles, et ce dans les deux sens de circulation. L'idée est de ne pas surcharger le réseau routier afin de permettre le transit des pompiers et des secours. De nombreuses routes, sachez-le, sont fermées sur le réseau secondaire dans ces secteurs. Il est conseillé d'éviter donc ce secteur.
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3: 6h04, côté musique, c'est Lady Easy Love. Moi, je m'appelle Stéphanie Dionnet et je suis enchantée de faire le chemin avec vous ce matin.

à l'instant sur Radio Vinci Autoroute. Ça se passe bien sur votre trajet, mais il y a cet accident dans la bretelle. Pascal Obispo, à l'instant sur Radio Vinci Autoroute. Ça se passe bien sur votre trajet, mais il y a cet accident dans la bretelle d'entrée Mantes.

0: À l'instant, Dua Lipa sur le 107.7. On va se retrouver dans une poignée de secondes pour reparler de vos conditions de circulation.
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0: Un accident d'actualité dans ce nouveau point trafic. Levez le pied, vous qui arrivez dans ce secteur de Mandelieu. Vous pensez et vous comptez prendre l'autoroute A8 direction Aix-Marseille. C'est possible, mais dans cette bretelle d'entrée, un accident s'est produit sur la bande d'arrêt d'urgence. Il faudra bien vous en écarter dans l'entrée Mandelieu-Est-Canaboca à l'autoroute A8 direction Aix-Marseille. Donc, c'est là qu'un poids lourd est accidenté. Il y a aussi, sur la chaussée, certainement du gasoil qui s'est répandu, la rendant particulièrement glissante. Donc, anticipez à ce niveau. Du brouillard constaté, une zone où le brouillard sévit, c'est aux portes d'Aubagne, depuis l'autoroute A52. Pour le moment, rien d'autre à évoquer. Je vous rappelle que suite à ces incendies dans le Var, le secteur de Pont-Aves, donc dans ce secteur, deux sorties de l'autoroute A8 sont déconseillés, la sortie 34 pour Saint-Maximin, 35 pour Brignoles, et ce dans les deux sens de circulation pour ne pas surcharger le réseau routier afin de permettre le transit des pompiers et des secours. De nombreuses routes sont fermées d'ailleurs sur le réseau secondaire. Il est conseillé d'éviter le secteur. Les prévisions trafic arrivent à l'occasion de ce nouveau week-end de chassé croisé. Ce sera juste après Jean Leloup.

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1: Priorité à votre sécurité, vous roulez sur l'autoroute A8 direction Aix-Marseille. Il y a un obstacle entre Nice-Nord et Nice-Saint-Isidore, kilomètre 195. Sur la voie la plus à droite, placez-vous sur les deux voies de gauche quand vous serez dans le secteur. Un accident d'actualité pour vous qui comptez vous insérer dans le trafic de l'autoroute A8 direction Aix-Marseille. Un poids lourd accidenté dans ce secteur sur la bande d'arrêt d'urgence. Cela ne gêne pas l'écoulement du trafic, mais restez attentif quand vous aborderez cet accès.
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1: Avec le traditionnel chassé-croisé entre juilletistes et haussiens, le premier week-end du mois d'août s'annonce encore l'un des plus chargés de l'été. Des conséquences des incendies en Gironde et dans les Landes sont possibles aussi sur votre itinéraire. Pensez à bien nous écouter avant de prendre le volant. Alors vendredi, bison futé hisse le drapeau noir dans le sens des départs sur le quart sud-ouest du pays, rouge partout ailleurs. Et c'est surtout entre Paris et Bordeaux sur l'autoroute A10 ainsi qu'en vallée du Rhône sur l'A7 qu'il faudra s'armer de patience. Le conseil, prenez la route le matin ou en début de soirée. Samedi 1er août, bison futé, voie noire au niveau national dans le sens des départs. Sans surprise, vous serez très nombreux à prendre la direction du littoral. Les principales difficultés sont attendues au départ de Paris sur l'A63 mais aussi entre Lyon et la Méditerranée sur l'A7 et l'A9. La circulation s'annonce également difficile entre Toulouse et Narbonne sur l'A61 ainsi que sur l'A89 dans la traversée du Massif central entre Bordeaux et Lyon. Le conseil, prendre le volant avant 8h ou après 18h. Et puis dimanche 2 août, après un samedi très chargé, la circulation devrait être un peu plus fluide. Vous serez néanmoins nombreux à partir ou à rentrer de vacances, notamment dans la moitié sud. Autant que possible, rejoignez votre destination avant 11h dimanche.
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1: Il est 6h30, on regarde comment ça évolue côté trafic. Vous restez attentif par rapport à cet accident aux portes de Mandelieu-Est, cas de la Boca, pour vous qui comptez vous insérer dans le trafic. Depuis l'autoroute A8, direction Aix-Marseille, dans cette bretelle d'entrée, un poids lourd est accidenté. Levez le pied à ce niveau. Et puis du gasoil s'est répandu aussi sur les voies, donc vraiment restez vigilants dans ce secteur. Un obstacle sur l'autoroute A8, direction Aix-Marseille, entre Nice-Nord et Nice-Saint-Isidore, sur la voie de droite. Placez-vous sur les deux voies les plus à gauche quand vous serez sur les lieux. Et puis, je vous rappelle qu'en raison des incendies dans le Var, secteur de Pont-Aves, deux sorties de l'autoroute A8 sont toujours déconseillées. La sortie 34, Saint-Maximin, la sortie 35, Brignoles, et ce, dans les deux sens de circulation pour ne pas surcharger le réseau routier afin de permettre le transit des pompiers et des secours. De nombreuses routes sont fermées d'ailleurs sur le réseau secondaire. Il est conseillé d'éviter ce secteur.
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1: C'est un film qui a inspiré des millions de personnes, les a poussés à fréquenter les discothèques et qui a lancé aussi la carrière de John Travolta. Aurélie Mignone revient sur le succès de La Fièvre du Samedi Soir dans Absolument BO.
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3: Et oui, John Travolta est devenu une icône grâce à ce rôle de Tony Manero. L'histoire, c'est celle d'un jeune de Brooklyn qui, pour fuir l'ennui et l'ambiance morne à la maison, devient le roi du week-end, la star des dance floors qui brille dans son quartier. Et chaque lundi, le retour à la vraie vie est de plus en plus difficile, jusqu'au jour où il rencontre la belle Stéphanie.
4: Bonjour Stéphanie Mangano. Moi, je suis Tony Manero. C'est pas marrant, on a la même initiale, hein. Qu'est-ce que ça en dit?
5: Si on se marie, j'aurais pas changé le monogramme sur mes bagages, c'est ça?
3: Avec ce rôle, John Travolta, alors âgé de 24 ans, devient un des acteurs les plus jeunes à avoir été nommé à l'Oscar du meilleur acteur. Et pour cause, qui n'a jamais essayé de reproduire sa célèbre pose, un bras levé vers le ciel, en véritable roi de la piste de danse?
4: Voilà.
3: Quand on pense Fièvre du Samedi Soir, on pense costume blanc étincelant, cheveux gominés et pas de danse qui défie les lois de la gravité pour accompagner les titres emblématiques des Bee Gees. Le groupe a capturé l'énergie et la vitalité des années 70 en dominant les classements du monde entier. La bande originale s'est vendue à plus de 40 millions d'exemplaires dans le monde, devenant l'une des plus vendues de tous les temps. Les chansons des Bee Gees ont remporté plusieurs Grammy Awards, ils ont été eux-mêmes nommés aux Oscars. Mais au-delà des chiffres, la musique de La Fièvre du Samedi Soir a laissé une empreinte indélébile sur la culture musicale. Elle a influencé de nombreux artistes et continue d'inspirer de nouvelles générations de musiciens et de danseurs. Alors la voici pour vous.

0: This is try. On va se retrouver dans une poignée de secondes pour reparler de vos conditions de circulation. Ça se passe plutôt bien sur votre trajet. J'y reviens juste après ça.
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0: 7h moins le quart, on regarde comment ça évolue côté trafic avec un obstacle à noter depuis l'autoroute A8 direction Aix-Marseille, entre Nice Nord et Nice Saint-Isidore, kilomètre 194. Levez le pied, vous qui arrivez à mi-chemin hein, entre Nice Nord et Nice Saint-Isidore, entre les sorties 54 et 52 par ailleurs. Du brouillard constaté depuis l'autoroute A52, brouillard dans la région d'Aubagne, vous resterez attentif, et puis brouillard aussi dans la région d'Aix-en-Provence. Levez le pied, rien d'autre à évoquer ensemble pour le moment, mais je vous rappelle qu'en raison des incendies dans le Var, secteur de Pont-Aves, eh bien deux sorties de l'autoroute A8 sont déconseillées, la numéro 34 pour Saint-Maximin, la 35 pour Brignoles, et ce dans les deux sens de circulation. En fait, l'idée est de ne pas surcharger le réseau routier afin de permettre le transit des pompiers et des secours. De nombreuses routes sont d'ailleurs fermées hein, sur le réseau secondaire. Il est conseillé d'éviter le secteur. À suivre pour la musique de Pirouettes, ça ira, c'est une nouveauté.

Priorité à votre sécurité, vous roulez sur l'A57 direction Toulon entre la Farlède et la jonction des autoroutes A57 à 570. Kilomètre 8, il y a un cône de chantier renversé. Levez le pied, vous qui arrivez aux portes de la Farlède, c'est la sortie 6.

priorité à votre sécurité. Vous circulez sur l'autoroute A57 en direction de Nice, de l'autoroute A8 entre Valgora Université et la jonction des autoroutes A57 à 570. Il y a donc un cône de chantier renversé, kilomètre 6, aux portes de Valgora Université. 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

Les Romantics, et ça s'appelle Talking in Your Sleeps. Il est 6h56, retour à vos conditions de circulation, avec un obstacle à vous rappeler sur les voies de l'autoroute A8, direction Aix-Marseille, entre Nice-Nord et Nice-Saint-Isidore. Levez le pied à mi-chemin, kilomètre 194. Et un autre obstacle sur les voies de l'A57, direction Nice et l'autoroute A8, entre Valgora Université et la jonction des autoroutes A57 à 570. Un cône de chantier signalé dans ce secteur, kilomètre 6, aux portes de la Farlède. On va se retrouver dans les prochaines minutes pour reparler de vos conditions de circulation. Pour l'instant, et pour rejoindre les 7 heures, Maëva Supernova. Elle est

0: Elle s'appelle Maëva et chante Supernova. Bonne route avec nous. Excellent voyage à l'écoute du 107.7. 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Il est 7h.
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2: Bonjour à toutes et à tous. Le vent et la chaleur, un cocktail explosif encore pour les pompiers aujourd'hui. Des pointes à 40 degrés attendues dans les Landes ou encore en Gironde, mais pas que. Au total, une quinzaine d'autres départements en Auvergne-Rhône-Alpes et en Bourgogne-Franche-Comté vont basculer en vigilance orange canicule ce midi. Les détails dans la météo dans un instant. Une bonne nouvelle tout de même sur le front des incendies dans le Var. Là-bas, le feu dans le massif du Gros Bessillon est désormais fixé. C'est ce annoncé hier soir à la préfecture. Les flammes ont tout de même ravagé près de 4500 hectares en une semaine au cœur de la Provence verte. Dans ce département, un jeune homme de 23 ans a été mis en examen hier et placé en détention provisoire suite à plusieurs départs de feu volontaires la semaine dernière et qui auraient joué un rôle dans cet incendie. En Gironde, la journée d'hier a été difficile. Les soldats du feu ont dû faire face à 14 reprises de feu. Mais la nuit a été calme, dit à l'instant la préfecture. Le méga-feu est stabilisé, ce qui ne veut pas dire qu'il est fixé et encore moins maîtrisé. Résultat, si vous devez rejoindre ou transiter par le sud de Bordeaux, la circulation des trains est toujours interrompue dans les deux sens, tout comme l'autoroute A63. On en reparle bien sûr dans l'infotrafic dans quelques instants. À l'international, le bilan s'alourdit au Japon après un puissant séisme hier matin dans le sud-ouest de l'archipel, magnitude 7,1 sur l'échelle de Richter. Il a fait au moins 13 morts et cela risque encore d'évoluer, car de nombreuses personnes resterait piégé dans un centre commercial qui s'est effondré dans la ville de Kashima. Et puis après plusieurs jours de baisse, le prix du baril de pétrole repart à la hausse ce matin. C'est la conséquence de la reprise des hostilités cette nuit au Moyen-Orient. L'armée américaine dit avoir mené des frappes en Irak et intercepté plusieurs missiles iraniens. 7h02, voilà pour l'essentiel de l'actualité dans un instant. On reparle de vos conditions de circulation, ce sera donc juste après la météo.
0: De départements en vigilance orange à la canicule. Beaucoup de départements concernent la région Rhône-Alpes-Auvergne. En région Provence-Alpes-Côte d'Azur, c'est du vert côté chaleur, mais quand même, il va faire très chaud. Multipliez les pauses pour le temps. Il va faire très très beau sur toute la France et en région Provence-Alpes-Côte d'Azur aussi, avec de 11 à 22 degrés ce matin. Le mercure grimpera quand même très haut. 32 a prévu à Barcelonnette, 33 à Briançon, 36 pour Gap, 34 à Fort-Calquier, 35 au Castellet, 36 aussi pour Aix-en-Provence, 29 à Marseille, 32 à Toulon, 35 du côté de Saint-Tropez, 33 pour Cannes-et-Nice sous le soleil.
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0: Des obstacles à noter en ce mercredi matin. Vous resterez attentif en deux endroits. Sur les voies de l'autoroute A8 direction Aix-Marseille, entre Nice Nord et Nice Saint-Isidore, à mi-chemin, kilomètre 194. Et puis sur l'A57 en direction de Nice, de l'autoroute A8 entre Valgora Université et la jonction des autoroutes A57 à 570. Kilomètre 6, c'est dans le secteur de La Farlède. Levez le pied, il y a un cône de chantier. À ce niveau, réduisez votre allure. Rien d'autre à mentionner ensemble, mais vous le savez, et nous vous en parlons régulièrement, en raison des incendies qui ont eu cours dans le Var, un secteur de Pontevès, deux sorties sont toujours déconseillées sur l'autoroute A8, la 34 Saint-Maximin, la 35 Brignoles, et ce, dans les deux sens de circulation. L'idée ici est de ne pas surcharger le réseau routier afin de permettre le transit des pompiers et des secours, et de nombreuses routes sont fermées sur le réseau secondaire. Il est donc conseillé d'éviter le secteur.
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Elle s'appelle Naïka et chante One Track Mind. 7h11, retour à vos conditions de circulation avec cet obstacle à vous rappeler qui concerne la 57 pour vous qui quittez Toulon et qui roulez en direction de Nice de l'autoroute A8 entre cette sortie Valgora Université et la jonction des autoroutes A57 à 570. Au niveau de Pierre-Ronde, un cône de chantier percuté qui se retrouve renversé sur les voies de circulation. Anticipez à ce niveau. Calogero pour la suite de votre parcours et juste après un nouveau point trafic. À tout de suite.

0: Calogero, à l'instant, 7h15, on va se retrouver dans une poignée de secondes pour reparler de vos conditions de circulation.
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0: Il est 7h15 et on regarde comment ça évolue côté trafic. Ça se passe très bien sur votre trajet. Circulation des plus fluides. Cette information à vous rappeler en raison des incendies dans le Var, secteur de Pontevesse. Deux sorties sont toujours déconseillées sur l'autoroute A8. La sortie 34, Saint-Maximin. La sortie 35, Brignoles. Et ce, dans les deux sens de circulation. L'idée est de ne pas surcharger le réseau routier afin de permettre le transit des pompiers et des secours. De nombreuses routes sont fermées sur le réseau secondaire. Il est conseillé d'éviter le secteur. Bonne route avec nous et Elena Capuche.

À l'instant, Avicii sur Radio Vinci Autoroute. On va se retrouver dans quelques minutes pour reparler de vos conditions de circulation. Ça se passe très bien sur votre trajet en ce moment. Pour la musique Death Ray, Terence Trent D'Arby, mais tout de suite, Sienna Spiro, Die on the Hill.

0: This Returns Render Beat Delicate, 7h30. On va se retrouver dans une poignée de secondes pour reparler de vos conditions de circulation. C'est très calme.
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0: 7h30, on regarde l'évolution du trafic et ça se passe très bien sur votre trajet. Circulation des plus fluides. Je dois vous rappeler cette information qui vous concerne et en raison des incendies dans le Var, secteur de Pontevest, deux sorties de l'autoroute A8 sont toujours déconseillées. La 34 pour Saint-Maximin, la 35 pour Brignoles et ce dans les deux sens de circulation. L'idée est de ne pas surcharger le réseau routier afin de permettre le transit des pompiers et des secours. De nombreuses routes sont fermées sur le réseau secondaire. Il est conseillé d'éviter ce secteur. Voilà pour vos conditions de circulation. Je dois vous indiquer les premières difficultés du matin qui concernent surtout le secteur de Monaco avec 10 minutes pour passer le secteur de Cap d'Ail et rejoindre ainsi la principauté de Monaco ailleurs. C'est fluide, mais vous êtes de plus en plus nombreux. Augmentez vos distances de sécurité.
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0: Dans un instant, on va s'amuser en famille dans le plus grand parc d'attractions du sud de la France, au Quai Coral. Ce parc à thème se situe entre Marseille et Toulon et vous plongera dans le monde des Indiens et des cow-boys. Nadine Mistre vous donne rendez-vous dans ce ranch provençal juste après Dechy et ça s'appelle Anxiety.

0: De Chi et Anxiety, 7h37, retour à vos conditions de circulation. 10 minutes, un quart d'heure pour passer le secteur de Cap d'Ail et rejoindre ainsi la principauté de Monaco. Par la sortie 56, Monaco, rien d'autre pour le moment à vous indiquer. Ça se passe bien ce matin, mais vous êtes de plus en plus nombreux. Augmentez vos distances de sécurité.
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0: Parmi les parcs d'attractions à visiter cet été en vacances en Provence, il y a un parc à thème que vous connaissez bien, Nadine Mistre.
2: Oui, au Quai Coral, un parc où l'on s'amuse beaucoup. Pour tout vous dire, quand j'étais en primaire, c'était la sortie scolaire de l'année. Me voilà entre Marseille et Toulon, à Cuges-les-Pins. Je rentre dans le parc et je suis accueillie par Hunk Bimbom, le directeur d'au Quai Coral, qui célèbre cette année un très bel anniversaire.
3: Au Quai Coral a été ouvert en 1966, donc 60 ans de l'existence du parc, qui a toujours été un parc thématisé autour des cow-boys des Indiens. Donc ça avait commencé avec les spectacles et puis depuis, on a rajouté toute une multitude de manèges et d'attractions diverses et variées pour toute la famille.
4: Je crois que la première fois que je suis venue, je devais avoir un mois ou deux. Ma maman, elle m'a allaitée encore, alors ça fait longtemps.
5: Très longtemps.
4: Oui, c'était il y a très longtemps parce que je suis très vieille, j'ai 44 ans.
6: Il est très sympa, très à l'ombre. Et il y a des brumisateurs, donc c'est très bien pour la saison.
3: Alors, on est dans le sud de la France. Forcément, on a des manèges d'eau. Il fait chaud, c'est l'été. C'est les moments où il faut chercher aussi à se rafraîchir. Donc là, c'est vraiment maillot de bain obligatoire, puisque sinon, on va être trempé.
7: Bon, mais dommage, j'ai oublié le maillot de bain, puisque ça donne vraiment envie de se rafraîchir avec la chaleur que nous avons aujourd'hui. Hein.
3: Après, c'est pas grave, on a d'autres manèges d'eau, on a deux toboggans aquatiques, on a nos bûches.
7: Donc on ressort trempé.
3: Tout à fait, mais c'est le but, hein. En ce moment il fait tellement chaud que c'est le plaisir.
8: Ah, c'est trop bien au Quai Coral, il y a plein d'attractions, il y a des trucs pour se rafraîchir et c'est trop bien.
7: Alors là, vous m'emmenez où là ?
3: Ben, on va se déplacer pour aller vers la nouvelle attraction 2026 qui s'appelle le Tomahawk.
7: Alors c'est quoi ce Tomahawk ?
3: C'est un grand bras articulé qui propulse une gondole dans le ciel.
7: On a les pieds dans le vide, hein ?
3: Alors oui, on a les pieds dans le vide, on est secoué. Vous avez envie d'essayer ?
7: Avec vous ?
3: Oui.
7: Allez, on y va.
9: N'ayez pas de crainte.
3: Les harnais sont là pour... Vous allez être tenus. Peut-être qu'il y aura quelques cris à la radio, à l'antenne.
7: C'est quoi ce bruit là ?
3: C'est oula, l'attraction qui se met en place.
7: Oula ! Vous m'avez amené où là ?
3: Les sensations, elles sont surprenantes, elles sont originales.
7: Non, oula ! Je ne parle plus.
3: Et là, on va repartir dans l'autre direction.
7: Ah non !
3: Ah ben oui !
8: Oula ! On se régale, on a le parc pour nous en plus.
7: Alors il y a des manèges et puis il y a les Indiens, les cow-boys.
3: Le western, c'est avant tout, c'est ces personnages, c'est ces cow-boys, c'est ces Indiens, c'est ces duels entre hors-la-loi et shérif. Ce sont de nombreuses histoires qui sont racontées, mais surtout elles font rêver.
10: Je te défie en duel !
4: Les spectacles, c'est pour les mamies qui ne font rien.
2: Au Quai Coral vous propose aussi de prolonger vos vacances en dormant dans des tipis. Une belle aventure en famille à partager cet été à Cuges-les-Pins, dans les Bouches-du-Rhône. Pour plus d'infos,
3: auquaicoral.fr.
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0: James Blunt, à l'instant, on va se retrouver dans une poignée de secondes pour reparler de vos conditions de circulation, c'est calme.
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0: Il est 7h47, ça se passe bien sur votre trajet, ce sont les vacances scolaires, cela se vérifie sur mes retours vidéo. Alors uniquement cette difficulté pour vous qui descendez vers la Principauté de Monaco, ça se charge avec 20 minutes de bouchon à traverser quand vous quittez le tunnel de Monaco. C'est lorsque vous empruntez la sortie Monaco 56, vous entrerez dans le tunnel de Monaco et en le quittant il y aura de l'attente avant de vous insérer vers le cœur de ville et c'est plutôt 25 minutes. Maintenant qu'il faut compter pour passer ce bouchon. Ailleurs, ça se passe bien, notez-le. Je vous rappelle qu'en raison des incendies dans le Var, secteur de Pontevès notamment, eh bien deux sorties de l'autoroute A8 sont toujours déconseillées, la sortie 34 Saint-Maximin, la sortie 35 Brignoles, et ce, dans les deux sens de circulation. L'idée est de ne pas surcharger le réseau routier afin de permettre le transit des pompiers et des secours. De nombreuses routes sont fermées sur le réseau secondaire et les conseiller d'éviter le secteur. Bonne route avec nous et côté musique, Refugee All Star Avenues, mais tout de suite Mentissa, chanson d'amour.

0: Priorité à votre sécurité, vous roulez sur l'autoroute A51 en direction de Gap. Dans la sortie Fort Calquier, un poids lourd est tombé en panne.
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0: Pensez à votre sécurité. Vous circulez actuellement sur l'autoroute A57 entre Toulon ou Est et ce secteur de la Valette Centre. Un accident mais signalé direction Nice et l'autoroute A8. Levez le pied, vous qui arrivez dans ce secteur. Radio Vinci Autoroute, bonne matinée, il est 8h.
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2: Bonjour à tous. La nuit a été calme sur le front de l'incendie en Gironde. C'est ce que dit ce matin la préfecture. Le feu est toujours stabilisé, ce qui ne veut pas dire qu'il est fixé et encore moins maîtrisé. Plusieurs reprises ont tout de même été constatées cette nuit, mais rapidement traitées par les pompiers, notamment à Arès, au Temple ou près du camp militaire de Souge. Problème, ce mercredi, les conditions météo vont rester défavorables avec des rafales de vent et des températures toujours plus élevées. La Gironde et les Landes vont d'ailleurs basculer en vigilance orange canicule ce midi, tout comme une quinzaine de départements du centre-est. Météo en détail dans un instant. Les nouvelles sont meilleures dans le Var, où là-bas le feu dans le massif du Gros Bessillon est désormais fixé. C'est ce qu'a annoncé hier soir la préfecture. Les flammes là-bas ont tout de même ravagé près de 4500 hectares en une semaine au cœur de la Provence verte. Dans ce département, un jeune homme de 23 ans hier a été mis en examen et placé en détention provisoire suite à plusieurs départs de feu volontaire la semaine dernière et qui aurait joué un rôle dans cet incendie. Le reste de l'actualité marqué cette nuit par la fin de l'accalmie au Moyen-Orient. Après plusieurs jours de répit, les frappes ont repris. L'armée américaine dit avoir visé des sites pro-Téhéran en Irak et intercepté plusieurs missiles iraniens. Conséquence sur les marchés, les cours du pétrole repartent à la hausse ce matin. Et puis au Japon, les recherches se poursuivent pour tenter de retrouver d'éventuels rescapés après le violent séisme survenu hier matin, magnitude 7,1 dans le sud-ouest de l'archipel. Au moins 13 morts d'après le dernier bilan cette nuit. Et cela risque encore d'évoluer défavorablement car de nombreuses personnes resteraient piégées dans un centre commercial qui s'est effondré dans la ville de Kashima. Voilà pour l'essentiel de l'actualité à 8h02. On passe maintenant à la météo.
0: La météo de cette journée de mercredi avec du grand beau temps sur toute la France, des départements en alerte orange pour canicule à partir de ce midi à nouveau dans la région Rhône-Alpes-Auvergne, pour la région Provence-Alpes-Côte d'Azur, eh bien c'est du vert côté chaleur, donc pas de forte chaleur, mais il fera chaud toutefois. Notez que le mercure varie de 11 à 22 degrés de la montagne au bord de mer ce matin, que cet après-midi il fera sous un grand soleil sur toute la région, 32 à Barcelonnette, 33 à Briançon, 36 pour Gap. Notez qu'il fera 34 à Fort-Calquier, 35 au Castellet, 36 à Aix-en-Provence, 29 à Marseille, 32 pour Toulon, pour Saint-Tropez, 35 degrés et 33 degrés à Cannes et Nice sous le soleil.
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0: Soyez les bienvenus dans ce nouveau point trafic. Je vais vous indiquer un accident d'actualité, vous anticiper. Nous sommes là aux portes de Toulon depuis l'autoroute A57 pour vous qui quittez la ville et qui roulez vers Nice, vers l'autoroute A8. Entre Toulon Est et la Valette Centre, deux voitures sont impliquées sur la voie de gauche. Placez-vous sur les deux voies les plus à droite quand vous serez dans ce secteur. Forcément, un bouchon lié à cela s'est formé de 5 à 10 minutes. C'est le temps qu'il faudra pour le traverser. On quitte les voies de l'A57 pour circuler sur l'A51 direction le nord, direction Gap, où un véhicule est tombé en panne dans la sortie Fort-Calquier. C'est un poids lourd qui est arrêté à ce niveau. Et puis sur les voies de l'autoroute A8 direction Italie, au niveau de la sortie Mougins-Cannes, un gros morceau de pneu, donc dans ce secteur. Vous resterez attentifs là aussi. Je vous rappelle cette information importante en raison des incendies dans le Var, secteur secteur de Pontevès. Deux sorties de l'autoroute A8 sont toujours déconseillées. La 34 pour Saint-Maximin, la sortie 35 pour Brignoles, et ce, dans les deux sens de circulation. L'idée est de ne pas surcharger le réseau routier afin de permettre le transit des pompiers et des secours. De nombreuses routes sont fermées sur le réseau secondaire dans ces secteurs. Il est conseillé d'éviter justement ces secteurs.
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Cutting Crew à l'instant sur Radio Vinci Autoroute. Retour à vos conditions de circulation avec cet accident à vous rappeler sur l'A57. Pour vous qui quittez Toulon et qui roulez vers Nice, vers l'autoroute A8, mais nous sommes vraiment aux portes de Toulon. Deux voitures accidentées sur la voie de gauche. C'est au niveau de Toulon-Est et il va falloir passer une difficulté de 5 à 10 minutes à traverser. On y reviendra dans le prochain point trafic. Ce sera juste après ce titre signé Tame Impala, Dracula.

0: Emmanuel Moir, bienvenue, 8h15, on va se retrouver dans quelques instants pour reparler de vos conditions de circulation. C'est calme, mais il y a quand même deux accidents en cours. Levez le pied, vous qui circulez notamment dans le secteur de Toulon, je vous explique tout juste après ça.
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0: Deux accidents d'actualité, levez le pied. Premier accident, il s'est produit sur l'autoroute A8 direction Italie entre Le Muy, Saint-Tropez et Puget-sur-Argent sur la bande d'arrêt d'urgence. Pas de gêne au trafic, levez le pied quand même, bien sûr, et laissez bien le corridor de sécurité. Deuxième accident, il s'est produit aux portes de Toulon. Pour vous qui quittez la ville depuis l'autoroute A57 direction Nice et l'autoroute A8 donc, c'est au niveau de Toulon-Est, deux voitures impliquées sur la voie de gauche. Il y a deux autres voies pour passer, les deux voies les plus à droite. Un bouchon, bien sûr, s'est formé, que vous mettez 10 bonnes minutes à traverser. Où sont les retenues du matin? Elles sont peu nombreuses, mais assez longues à traverser pour celles-ci aux portes de Monaco. Quand vous quittez l'autoroute à la sortie Monaco 56, vous emprunterez le tunnel de Monaco et quand vous en sortirez, il y aura 20-25 minutes d'attente au niveau de Cap d'Ail. Ailleurs, ça se passe plutôt bien, les accès à Monaco. Entre Cagnes-sur-Mer et Nice, direction Italie, il y a 5 minutes de retenue. Ailleurs, ça se passe bien sur votre trajet. Aux portes de Toulon, je vous indiquais cet accident qui génère une petite difficulté de 5-10 minutes à traverser. Du côté d'Aubagne, de Marseille, d'Aix-en-Provence, ça se passe bien. Je dois vous rappeler qu'en raison des incendies dans le Var, secteur de Pontevès, deux sorties de l'autoroute A8 sont toujours déconseillées. La numéro 34 pour Saint-Maximin, la 35 pour Brignoles.

dans les deux sens de circulation. L'idée est de ne pas surcharger le réseau routier afin de permettre le transit des pompiers et des secours. De nombreuses routes sont fermées sur le réseau secondaire. Il est conseillé d'éviter le secteur. Manon, Lisa chante Le Petit Pêcheur.

Clermont, 8h25, retour à vos conditions de circulation. Deux accidents d'actualité, un premier depuis l'autoroute A8 direction Italie, entre Le Muy et Puget-sur-Argent, sur la bande d'arrêt d'urgence, mais maintenant sur la voie de droite aussi, non pas deux voitures accidentées, mais quatre au total. Placez-vous sur les deux voies les plus à gauche quand vous arriverez sur place. Deuxième accident d'actualité, deux voitures impliquées sur la voie de gauche. Pour vous qui quittez Toulon et qui roulez en direction de Nice, de l'autoroute A8 par l'autoroute A57 direction Nice et l'autoroute A8 donc, avec un bouchon en formation de 10 bonnes minutes pour passer donc ce secteur. À suivre pour la musique, Shakira et Burna Boy, Die Die.

0: Shakira à l'instant et Burna Boy, Die Die. On va se retrouver dans quelques instants pour reparler de vos conditions de circulation, de deux accidents d'actualité, un aux portes de Toulon et un autre aux portes du Muy-Saint-Tropez. À tout de suite.
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0: On va regarder comment ça évolue côté trafic du monde suite à des accidents en cours. Je vous rejoins en porte de Toulon tout d'abord, où vous entrez dans le tunnel uniquement par une voie, la voie la plus à gauche dans le sens ouest-est, à savoir Marseille-Nice. Car à la sortie du tunnel de Toulon, un accident s'est produit sur la voie de gauche. Il vous reste deux voies pour passer au niveau de cet accident, les deux voies les plus à droite. Mais auparavant, il faudra accéder au tunnel de Toulon et dans ce secteur. Donc une seule voie pour passer, la voie de gauche, puis un petit bouchon en formation quand vous quitterez le tunnel de Toulon. Si vous circulez maintenant aux portes du Muy-Saint-Tropez depuis l'autoroute A8 direction Italie, il y a cet accident à vous rappeler. Quatre voitures impliquées sur ce secteur compris entre le Muy et Puget-sur-Argent. C'est à mi-chemin entre le Muy et Puget-sur-Argent et c'est plus d'ailleurs en arrivant sur Puget que vous verrez cet accident qui occupe la bande d'arrêt d'urgence et la voie de droite. Placez-vous sur les deux voies les plus à gauche. Quand vous serez sur place, un petit bouchon lié à cela et c'est tout à fait normal. C'est fort. Mais autre chose à mentionner du monde, surtout dans la descente vers la principauté de Monaco, avec pour temps de parcours pour passer Cap d'Ail 25 minutes, c'est quand vous utilisez la sortie Monaco 56. Et puis avant d'arriver à Nice, entre Cagnes-sur-Mer et Nice, un bouchon qui remonte donc jusqu'à Cagnes-sur-Mer dans ce secteur direction Italie. Il faut 5-10 minutes pour passer les retenues du matin. Un véhicule en panne à vous rappeler, c'est dans la sortie Fort-Calquier de l'autoroute A51 direction Gap. Il s'agit d'un poids lourd qui est en train d'être dépanné, anticipé dans ce secteur. Enfin, cette information qui vous concerne peut-être si vous comptez aller dans le secteur de Brignoles en raison des incendies dans le Var, secteur de Pont-Aves, deux sorties de l'autoroute A8 sont déconseillées, la sortie 34 Saint-Maximin, la sortie 35 Brignoles, et ce dans les deux sens de circulation. L'idée de ne pas surcharger le réseau routier afin de permettre le transit des pompiers et des secours. De nombreuses routes sont fermées sur le réseau secondaire. Il est conseillé d'éviter le secteur.
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0: Benson Boone, Ghost Town, 8h37 sur le 107.7. Retour à vos conditions de circulation avec un bouchon pour vous qui abordez le secteur de Toulon depuis l'autoroute A57. Vous accédez au tunnel de Toulon, vous ne le faites uniquement que par la voie la plus à gauche dans ce secteur, car au bout du tunnel, à la fin de ce tunnel, en sortie de tunnel, il y a un accident qui s'est produit. Et donc, cela génère une difficulté avant d'accéder au tunnel, puisque vous n'entrez que par une seule voie au lieu de deux d'habitude. 20 minutes de patience maintenant, vous qui arrivez dans ce secteur de Toulon-Est, direction Nice et l'autoroute A8. Un accident sur le secteur du Muy-Saint-Tropez, plus précisément du côté de Puget, sur l'autoroute A8, direction Italie. 4 voitures impliquées, une seule a été évacuée, il en reste encore 3 sur place. Sur la bande d'arrêt d'urgence et la voie de droite, 2 km avant d'arriver à la hauteur de Puget-sur-Argent. Vous utiliserez les deux voies les plus à gauche quand vous arriverez sur place. On va parler cinéma avec Yvon Mouton et Thierry Chaise, rédacteur en chef de Première. Voici tout de suite son coup de cœur de la semaine.
1: Et Thierry a choisi Les Matins Merveilleux comme sortie de la semaine, film français signé Avril Besson. C'est son premier long métrage, ouais. Thierry.
2: Ouais. Et c'est vraiment un film dans lequel il fait bon vivre, je dirais. On est très heureux de passer du temps avec ce film, même si ça démarre par une... par quelque chose de tragique, la mort d'une femme, et puis sa petite fille qui est parisienne découvre chez sa grand-mère une collection de vinyles, et puis elle voit un propriétaire, et va traverser la France jusqu'au sud
1: en Twingo
2: pour aller rendre ces vinyles à leur propriétaire.
3: J'ai pas de thune, pas de mec, pas d'enfant, mais j'ai une tombe.
4: La caisse de disques vinyle à la cave pour Thierry.
2: C'est très beau si vous aimez les films avec des personnages qui sont un peu à côté d'eux-mêmes, qui sont un peu fragiles et en même temps tellement exubérants, vous allez vous régaler à voir ce film et son trio magique, India Air, Raya Martini et Éric Cantona, mais aux petits oignons. On est ému, c'est aussi par moments burlesque. Ouais. Voilà, c'est vraiment une déclaration d'amour aux êtres cabossés par l'existence qui fonctionne parfaitement, qui avait été découvert au Festival de Cannes, en section parallèle.
1: Et maintenant, le film à voir ou à revoir dans notre cinémathèque familiale, c'est L'Effronté de Claude Miller, 1985, qui nous fait découvrir en fait l'incroyable prédisposition de Charlotte Gainsbourg pour le cinéma. On l'a découverte véritablement.
2: Eh oui, elle joue une jeune fille de 13 ans, une adolescente de 13 ans. Moi, j'avais 13 ans à l'époque et c'est vrai que c'était incroyable, même si c'était une fille. Moi, je suis un garçon, mais de voir comment Claude Miller racontait l'adolescence et comment Charlotte Gainsbourg incarnait cette adolescence qu'il tente d'un été, eh bien, va grandir avec toutes les difficultés qu'il y a, en faisant beaucoup la gueule, en effet, parce qu'on est un peu rebelle.
5: Charlotte, donne-moi ce marteau tout de suite,
6: T'as qu'à venir le prendre si t'es si maligne.
5: T'en veux une ?
6: T'as qu'à lever ton gros cul, je te dis. Tiens.
2: Et aux côtés de la merveilleuse Bernadette Lafont ou de Jean-Claude Brialy. Enfin, il y a un casting incroyable et c'est pareil. Évidemment que c'est un film des années 80, mais parce que en fait l'adolescence n'a pas évolué au fil du temps. On peut le revoir aujourd'hui avec le même plaisir. Et puis ça s'est terminé pour elle par le César sous les yeux de son père et sa mère, alors séparés, mais tous deux dans la salle. Et c'était mérité.
1: 2,5 millions d'entrées au box-office. Ça n'est pas énorme, mais ça a marqué tout de même une génération. L'Effronté sur toutes les bonnes plateformes. Et Les Matins Merveilleux en salle cette semaine, à retrouver également dans le magazine Première et sur première.fr.
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Priorité à votre sécurité, vous roulez sur l'autoroute A8 direction Aix-Marseille entre Brignoles et Saint-Maximin. Il y a un obstacle, levez le pied, il s'agit d'un gros morceau de pneu, kilomètre 64.

0: On va se retrouver dans quelques instants pour reparler de vos conditions de circulation. Deux accidents d'actualité. Levez le pied.
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0: Vos conditions de circulation avec deux accidents d'actualité. Je vous rappelle que quatre voitures sont impliquées dans un premier accident entre Le Muy et Puget-sur-Argent. Sur la voie de droite, placez-vous sur les deux voies les plus à gauche, juste avant Puget-sur-Argent. Deuxième accident d'actualité sur l'A57 pour vous qui quittez Toulon et qui roulez vers Nice. Et la conséquence, c'est que vous n'entrez dans le tunnel de Toulon, dans le sens Marseille-Nice, que par la voie de gauche. Et en quittant le tunnel, vous verrez cet accident qui occupe la voie de droite dans ce secteur. Vous resterez attentif et il y a 20 minutes de bouchon à traverser avant d'arriver à la hauteur de cet accident. Hormis cela, du monde dans la descente vers la Principauté de Monaco, 20 bonnes minutes pour passer Cap d'Ail et rejoindre la Principauté. Enfin, je vous rappelle que en raison des incendies dans le Var, secteur de Pontevès, deux sorties de l'autoroute A8 sont déconseillées, la 34 Saint-Maximin et la 35 Brignoles. Et ce, dans les deux sens de circulation pour ne pas surcharger le réseau routier afin de permettre le transit des pompiers et des secours. De nombreuses routes sont fermées sur le réseau secondaire. Il est conseillé d'éviter le secteur. Mylène Farmer sur la suite de votre trajet.

0: votre sécurité. Vous circulez sur l'A50 direction Marseille au niveau de la plateforme de péage de Bandol. Juste avant la barrière de péage, une voiture est tombée en panne, anticipée dans ce secteur. Deux accidents d'actualité ce matin. Réduisez votre allure et bonne route avec nous. 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
2: Bonjour à tous. Le vent et la chaleur, un cocktail explosif encore pour les pompiers aujourd'hui dans le sud-ouest. Des pointes à 40 degrés encore attendues en Gironde et dans les Landes, donc, mais pas que. Au total, une quinzaine d'autres départements en Auvergne-Rhône-Alpes et en Bourgogne-Franche-Comté vont basculer en vigilance orange canicule à partir de midi. Les détails dans la météo dans un instant. Une bonne nouvelle tout de même sur le front des incendies. Dans le Var, le feu dans le massif du Gros Bessillon est désormais fixé, c'est ce qu'ont annoncé hier soir les autorités. Les flammes là-bas auront tout de même ravagé près de 4500 hectares en une semaine au cœur de la Provence verte. Dans ce département du Var, un jeune homme de 23 ans hier a été mis en examen et placé en détention provisoire suite à plusieurs départs de feu volontaires la semaine dernière et qui auraient joué un rôle dans cet incendie. En Gironde, la nuit a été calme, dit ce matin la préfecture. Le méga-feu est stabilisé, ce qui ne veut pas dire qu'il est fixé et encore moins maîtrisé. Résultat toujours, si vous devez rejoindre ou transiter par le sud de Bordeaux, la circulation des trains est toujours interrompue dans les deux sens, tout comme le trafic sur l'autoroute A63. On en reparle bien sûr dans l'infotrafic dans un instant. À l'international, le bilan s'alourdit au Japon après un puissant séisme hier matin dans le sud-ouest de l'archipel. Magnitude 7,1, il a fait au moins 13 morts et cela risque encore malheureusement d'évoluer car de nombreuses personnes resteraient piégées dans un centre commercial qui s'est effondré dans la ville de Kashima. Et puis après plusieurs jours de baisse, le prix du baril de pétrole repart à la hausse ce matin. C'est la conséquence de la reprise des hostilités cette nuit au Moyen-Orient. L'armée américaine dit avoir mené des frappes en Irak et intercepté plusieurs missiles iraniens. 9h02, voilà pour l'essentiel de l'actualité. Et avant le retour du trafic, on passe donc à la météo.
0: La météo de cette journée de mercredi avec une vigilance orange à la canicule sur une quinzaine de départements et ça concerne surtout la région Rhône-Alpes-Auvergne, en région Provence-Alpes-Côte d'Azur sévère, pas de vigilance à la canicule mais il va faire quand même très chaud. Pour les températures et bien il fera très beau déjà aujourd'hui sur toute la France, sur toute la région Provence-Alpes-Côte d'Azur avec 32 degrés à Barcelonnette cet après-midi, 33 à Briançon, 36 du côté de Gap, 35 pour le Castellet, 36 aussi à Aix-en-Provence. Il fera 29, c'est mesuré, du côté de Marseille, 32 degrés à Toulon, 35 à Saint-Tropez et 33 pour Cannes-et-Nice sous le soleil.
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0: C'est bien moi, je vous dis toutes de vos conditions de circulation avec deux accidents d'actualité. Un premier qui implique quatre voitures depuis l'autoroute A8 direction Italie entre Le Muy et Puget-sur-Argent. 2 kilomètres avant Puget, sur la voie de droite, placez-vous sur les deux voies les plus à gauche. Un bouchon lié à cela à traverser, vous comptez 5 à 10 minutes pour le passer, c'est une estimation. Deuxième accident d'actualité sur l'A57, pour vous qui arrivez dans le secteur depuis l'A50 à l'ouest de la ville. Vous entrez dans le tunnel de Toulon par la voie de gauche et quand vous en sortez, il y aura cet accident. Donc levez le pied, surtout faites preuve de beaucoup de patience dans cette zone puisque vous êtes nombreux à faire le trajet en quittant Toulon et en roulant vers l'autoroute A8 et Nice. Il faut 10 bonnes minutes, un quart d'heure pour passer le bouchon donc lié à cet accident un petit peu plus loin qui occupe la voie de gauche dans ce secteur quand vous quittez le tunnel de Toulon. Hormis cela, rien d'autre à évoqué, sauf une difficulté dans la descente vers la principauté de Monaco. Pour temps de parcours, il faudra compter 20 à 30 minutes pour passer le secteur de Cap d'Ail quand vous utilisez la sortie 56 Monaco. Je referme ce point trafic En vous rappelant qu'en raison des incendies dans le Var, le secteur de Pontevès notamment, deux sorties de l'autoroute A8 sont toujours déconseillées pour l'instant. La sortie 34 Saint-Maximin et la sortie 35 Brignoles, et ce dans les deux sens de circulation pour éviter de surcharger le réseau routier et permettre le transit des pompiers et des secours. De nombreuses routes sont fermées d'ailleurs sur le réseau secondaire. Il est conseillé d'éviter le secteur.
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Priorité à votre sécurité, vous circulez sur l'autoroute A8 direction Italie. Dans la sortie Saint-Maximin, une voiture est tombée en panne. Deux accidents d'actualité, lever le pied aux portes de Puget-sur-Argent sur l'autoroute A8 direction Italie et un autre accident à vous rappeler aux portes de Toulon. Il faudra rester attentif dans le sens Marseille-Nice. On y revient juste après Kyo.

0: Kyo, à l'instant, on va se retrouver dans une poignée de secondes pour reparler de vos conditions de circulation.
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0: 9h15, on regarde comment ça évolue côté trafic et la circulation s'écoule plus ou moins bien en fonction du lieu où vous êtes. Alors on va déjà vous rappeler cette information sur l'autoroute A8 direction Aix-Marseille, un véhicule en difficulté entre Nice-Nord et Nice-Saint-Isidore, un deux roues, kilomètre 194. Un peu plus loin, un autre véhicule en panne dans la sortie Saint-Maximin depuis l'autoroute A8 direction cette fois-ci Italie, une voiture en panne, puis un accident toujours direction Italie, juste avant Puget-sur-Argent, 4 véhicules impliqués, 3 encore à évacuer sur la voie de droite dans ce secteur. Il vous reste 2 voies pour passer, les 2 voies de gauche avec un bouchon de 10 minutes à traverser. Sur la 50, un véhicule en panne au niveau de la sortie Bandol, levez le pied, c'est une voiture avec le dépanneur sur place. Si vous circulez du côté de Toulon, aux portes de Toulon, vous accédez au tunnel dans le sens Marseille-Nice maintenant par les 2 voies, puisque l'accident un petit peu plus loin est complètement terminé. La descente vers la Principauté de Monaco vous prendra 20 minutes de plus qu'en temps normal car il y a beaucoup de monde. Et puis je vous rappelle qu'en raison des incendies dans le Var, secteur de Pontevès, 2 sorties de l'autoroute A8 sont déconseillées, la 34 Saint-Maximin, la 35 Brignoles, dans les 2 sens de circulation. L'idée est de ne pas surcharger le réseau routier afin de permettre le transit des pompiers et des secours. De nombreuses routes sont fermées d'ailleurs sur le réseau secondaire dans ce secteur. Il est conseillé de l'éviter. Angèle est là avec ce titre, dis-le.

Kim Carnes, à l'instant sur Radio Vinci Autoroute, 9h24, retour à vos conditions de circulation. Il reste un accident à vous rappeler avec un bouchon lié à cela entre le Muy et Puget-sur-Argent sur l'autoroute A8 direction Italie. 2 sur 4 voitures ont été évacuées, 4 voitures qui étaient accidentées 2 kilomètres avant Puget. Cet accident occupe la bande d'arrêt d'urgence et la voie de droite. Placez-vous sur les 2 voies les plus à gauche, plus 10 minutes pour passer la difficulté dans le secteur. On y reviendra juste après ce titre de Matt Pokora ou encore celui d'Ina Moja, Mr. Age. À tout de suite.

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2: Ça se passe de mieux en mieux sur votre trajet. Il est 9h30, soyez les bienvenus. Des piétons se mettent en danger, c'est une nouvelle information qui me parvient dans le secteur de Menton, kilomètre 223. Levez le pied, quel que soit votre sens de circulation sur l'autoroute A8. On reste sur l'autoroute A8, vous qui circulez vers l'Italie. Dans la sortie Saint-Maximin, une voiture est tombée en panne. Et puis sur l'autoroute A8, direction Aix-Marseille, entre Nice-Nord et Nice-Saint-Isidore, c'est un deux-roues qui est en panne, une moto, kilomètre 194, c'est à mi-chemin précisément entre ces deux sorties 54 et 52. Voilà pour vos conditions de circulation. Si vous descendez vers la principauté de Monaco, ça vous prendra 25 minutes de plus que d'habitude pour passer le secteur de Cap d'Aille depuis la sortie Monaco numéro 56. Hormis cela, je dois vous rappeler que en raison des incendies dans le Var, notamment dans le secteur de Pontevès, deux sorties de l'autoroute A8 sont déconseillées, la 34 pour Saint-Maximin, la 35 pour Brignoles, et ce dans les deux sens de circulation. L'idée est de ne pas surcharger le réseau routier afin de permettre le transit des pompiers et des secours. De nombreuses routes sont fermées sur le réseau secondaire, il est conseillé d'éviter le secteur.
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3: Si je vous dis danse de l'été, vous pensez peut-être aux chorégraphies TikTok. Mais bien avant les portables et les filtres, en 1989, il y avait La Lambada. La Lambada, c'est un peu la danse qui a mis tout le monde mal à l'aise en même temps. Collé, serré, ondulant. Alors à l'origine, c'est une danse brésilienne venue de Belém, mais c'est Kaoma qui l'a propulsée au sommet avec ce tube chanté en portugais. Le morceau s'est écoulé à plus de 5 millions d'exemplaires dans le monde pour la seule année 1989. Ensuite, il y a eu des procès pour plagiat et droit d'auteur, mais on ne va pas se gâcher l'été avec ces histoires de gros sous. Ce titre doit beaucoup au clip avec un décor tropical, une plage, des regards brûlants et surtout cette jupe courte qui tourbillonne. Résultat, la lambada est devenue la danse la plus pratiquée dans les campings d'Europe. Il y avait ceux qui maîtrisaient, ceux qui essayaient et ceux qui disaient « Non mais moi je regarde ». La lambada reste dans nos esprits puisqu'elle est régulièrement samplée, comme l'a fait Jennifer Lopez en 2011 pour le titre « On the Floor ». La lambada, c'est un souvenir d'été, un parfum de sable chaud et la preuve qu'un tube peut faire onduler plusieurs générations.

La lambada à l'instant sur Radio Vinci, autoroute à suivre pour la musique. Florent Pagny et ce titre, est-ce que tu me suis? Ça se passe bien sur votre trajet. Restez attentifs par rapport à ces piétons qui peuvent traverser les voies à tout moment. Nous sommes là dans la région de Menton et ce, dans les deux sens de circulation de l'autoroute A8.

0: Joe Douette filé, ça s'appelle Rihanna. On va se retrouver dans quelques instants pour reparler de vos conditions de circulation, de moins en moins de monde devant vous sur le chemin, peut-être vers les vacances. En tous les cas, on parle de l'état du trafic juste après ça.
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0: Voyons comment ça évolue côté trafic, 9h47 et ça se passe bien sur votre trajet. Circulation quasiment fluide. Alors, il y a une petite retenue aux portes de Villeneuve-Loubet, anticipée, direction Italie. Et puis dans la descente vers Monaco, ça reste très chargé, 25 minutes pour passer le bouchon de Cap d'Ail quand vous utilisez la sortie Monaco 56. Un véhicule arrêté, un deux roues sur l'autoroute A8, direction Aix-Marseille, entre Nice-Nord et Nice-Saint-Isidore, à mi-chemin. Et puis, je vous rappelle cette information en raison des incendies dans le Var, secteur de Pontevès. Deux sorties de l'autoroute A8 sont toujours déconseillées, la 34 pour Saint-Maximin, la 35 pour Brignoles, et ce dans les deux sens de circulation. L'idée est de ne pas surcharger le réseau routier pour permettre le transit des pompiers et des secours. De nombreuses routes sont fermées d'ailleurs sur le réseau secondaire. Il est conseillé d'éviter le secteur. Soprano, chante dingue.

Robbie Williams à l'instant, 9h54, retour à vos conditions de circulation, ça se passe bien sur votre trajet, sauf dans la descente vers la Principauté de Monaco, une demi-heure pour passer le secteur de Cap d'Aille. 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

0: Peter Gabriel à l'instant. Bonne route avec nous. 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
2: Bonjour à toutes et à tous, on l'a appris il y a quelques minutes, le couperet est tombé pour les salariés de Fibre Excellence, fabricant de pâte à papier en grande difficulté financière. Son usine de Tarascon dans les Bouches-du-Rhône est donc placée en liquidation judiciaire. Cela concerne 270 salariés. En revanche, un mince espoir persiste encore pour l'autre usine, celle de Saint-Gaudens en Haute-Garonne. Une offre de reprise avait été déposée. La décision là-bas n'est pas encore tombée. Sur le front des incendies en Gironde, la nuit a été calme, c'est ce que dit ce matin la préfecture. Le feu est toujours stabilisé, ce qui ne veut pas dire qu'il est fixé et encore moins maîtrisé. Plusieurs reprises ont même été constatées cette nuit, mais rapidement traitées par les pompiers, notamment au niveau des communes d'Arès, du Temple ou près du camp militaire de Souge. Le problème aujourd'hui, c'est que les conditions météo vont rester défavorables avec des rafales de vent et des températures toujours plus élevées. La Gironde et les Landes vont d'ailleurs basculer en vigilance orange canicule ce midi, tout comme une quinzaine de départements en Bourgogne, Franche-Comté et en Auvergne-Rhône-Alpes. Météo en détail dans un instant. Le reste de l'actualité marqué par la fin de l'accalmie cette nuit au Moyen-Orient. Après plusieurs jours de répit, les frappes ont repris ces dernières heures. L'armée américaine dit avoir visé des sites pro-Téhéran en Irak et intercepté plusieurs missiles iraniens. Conséquences immédiates sur les marchés, les cours du pétrole sont repartis à la hausse. Et puis au Japon, les recherches se poursuivent toujours pour tenter de retrouver d'éventuels rescapés après le violent séisme survenu hier matin, magnitude 7,1 dans le sud-ouest de l'archipel. Au moins 13 morts d'après le dernier bilan et cela risque encore d'évoluer car de nombreuses personnes restent piégées dans un centre commercial. Il s'est effondré dans la ville de Kashima. Voilà pour l'essentiel de l'actualité. Dans une heure, vous retrouverez Francine Thomas. Dans un instant, c'est le retour du trafic. Après donc la météo.
3: Merci, avec le soleil, toujours bien sûr au rendez-vous de votre voyage. De fortes chaleurs prévues encore pour cet après-midi, les maximales à 30 degrés en montagne, 31 degrés sur la Côte d'Azur, un petit peu moins en Provence, 27 degrés. Et l'information importante du moment, c'est que le vent va enfin baisser, le Mistral va arrêter de se renforcer, il était en moyenne depuis le début de la semaine à 60 km/h, ça va baisser en Provence, ça va baisser sur l'ensemble de la région Provence-Alpes-Côte d'Azur, ça soufflera seulement ce soir en montagne du côté de Gap, si Romanos. De toute façon, on adopte toujours les bons réflexes malgré tout, avec le Var qui reste en vigilance orange feu de forêt, d'autres départements en vigilance orange. Renseignez-vous avant de prendre la route, que ce soit pour la vigilance orange feu de forêt dans le Vaucluse par exemple, mais aussi des vigilances orange canicule et forte chaleur qui vont reprendre. Pensez à vous hydrater régulièrement.
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3: Ça reste de bonnes conditions de circulation à 10h03. Stéphanie vous en parlait, tout se passe bien, le trafic est totalement fluide où que vous soyez, où que vous alliez. Alors la circulation peut être dense et récurrente entre Antibes et Villeneuve-Loubet, de part et d'autre du tunnel de Toulon, de part et d'autre également de la barrière de péage d'Aix-en-Provence, d'Aix-la-Barre comme on l'appelle. Répartissez-vous selon votre voie de passage. On a eu un accident hier important juste avant cette barrière de péage et après d'ailleurs. Ne changez pas de voie au dernier moment avec un flux de véhicules plus important entre 10h et 15h pour vous qui n'avez peut-être l'habitude de voyager. Donc pendant cette période estivale où la configuration du trafic change, on prolonge si vous voulez les heures de pointe entre 10h et 15h, même si ça n'a rien à voir au moment où je vous parle, puisque la circulation reste dense mais tout se passe bien. Je surveille également la moyenne corniche pendant cette période de vacances scolaires et je fais bien parce qu'à peine j'ai appuyé sur le bouton que j'aperçois un chiffre qui est le 17. Alors qu'est-ce que c'est 17? C'est 17 minutes, ça veut dire qu'il faut 17 minutes. Alors moi je prends une fourchette entre 15 et 20 minutes pour que vous passiez les difficultés sur la moyenne corniche. Alors c'est où la moyenne corniche pour ceux qui passent leurs vacances et qui n'ont pas l'habitude? Eh bien c'est quand vous passez le tunnel de Monaco, l'autoroute A500, vous allez vous retrouver sur la moyenne corniche, le secteur de Cap d'Ail. Pour traverser cette difficulté et rejoindre la principauté de Monaco, c'est 15 à 20 minutes. Voilà, on prend une fourchette bien évidemment, et pendant cette période de vacances, et bien en général ça ne désemplit pas. Je vous tiens informé de l'évolution des choses. Dans les Bouches-du-Rhône, au-delà du réseau Vinci Autoroute, ça se passe plutôt bien également. Entre Aubagne et Marseille, sur l'autoroute A50, il y a toujours du monde, un petit peu comme sur la moyenne corniche, au nord de Marseille, où il y a des travaux, des voies de passage en moins, juste avant les égalades, et vous mettez 5 à 10 minutes pour passer les difficultés du moment entre Aix-en-Provence et Marseille, l'autoroute A51. Et après Septèmes-les-Vallons, ça devient l'autoroute A7, l'autoroute du soleil, qui porte bien son nom.
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3: Mesdames, messieurs, Tina Turner, initiale TT, Golden Eyes, initiale CC, pour vous accompagner jusqu'à 15h. Le 107.007 pour la circonstance, la BO de James Bond, la grand-mère du rock, l'éternel, pour démarrer cette nouvelle heure.

Marie Sarah sur Radio Vinci Autoroute. Bref, retour à l'infotrafic avec sur l'autoroute A8 en direction de l'Italie. Dans l'entrée Villeneuve-Loubet, un poids lourd en panne, la dépanneuse s'est positionnée. Tout se passe sur la bande d'arrêt d'urgence. Méfiance au moment de vous insérer dans le trafic. Les chanteurs idéaux sont sur Radio Vinci Autoroute. Preuve en est avec plein d'artistes qui arrivent. Lynn, Kygo, Imagine Dragons et Pascal Obispo.

Avec l'autoroute A7, c'est l'autoroute du soleil, mais quels que soient les axes autoroutiers que vous empruntez, vous circulez bien, parfois une circulation dense, c'est la configuration estivale. Qui veut ça? Vous êtes plus nombreux de part et d'autre du tunnel de Toulon. Et puis en raison de l'incendie toujours actif dans le Var, secteur de Pontevès, deux sorties de l'autoroute A8 restent déconseillées, les 34 et 35, sorties Saint-Maximin et Brignoles dans les deux sens. L'idée, c'est de ne pas encombrer le réseau secondaire, le réseau routier qui est fermé en partie et pour permettre plus facilement le passage des pompiers et des services de secours. Allez, on ne jette rien par la fenêtre de son véhicule. Les bons réflexes, je vous le rappelle, Météo France maintient cette vigilance orange feu de forêt dans le Var. Il y en a d'autres. Renseignez-vous avant de prendre la route. 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

Kygo Imagine Dragon sur Radio Vinci Auto, Born to be yours. Je suis vôtre jusqu'à 15h. Christophe Cherchour, Initial CC, j'espère que vous allez bien. Et ça fait plaisir, je suis avec vous depuis le début de la semaine. Et après 10h, eh bien, jusqu'à maintenant, le trafic était chargé. Il y a des configurations, il y avait pas mal de ralentissements dans le tunnel de Toulon qui a dû fermer pour des réparations cette semaine. Il y a eu pas mal de monde entre Antibes et Nice. Et c'est la première fois de la semaine que ça se passe plutôt bien. Alors oui, la circulation et dense. Ne me faites pas dire ce que je n'ai pas dit entre Antibes et Nice, bien sûr, mais partagez-vous les voies de circulation et cela se passe bien. Alors profitez-en, bien évidemment, pour voyager en toute sérénité. Je vous rappelle que les fortes chaleurs vont recommencer, les maximales qui vont dépasser les 30 degrés. Pensez à vous hydrater régulièrement, 1,5 litre d'eau par jour et par personne. On fait boire les enfants qui ne ressentent pas forcément la soif, comme les personnes âgées. Lady Gaga.

0: Lionel Richie sur Radio Vinci Autoroute avec un superbe album à la clé. You are my destiny. À tout de suite pour vous confirmer l'embellie du moment. Tout va bien.
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0: À nouveau, tour d'horizon de vos conditions de circulation, comme tous les quarts d'heure avant, quand l'infotrafic le nécessite, avec sur l'autoroute A8 en direction de l'Italie, un bus immobilisé entre Villeneuve-Loubet et Saint-Laurent-du-Var. Alors, c'est dans un refuge, peut-être des passagers à l'intérieur. Toujours est-il, je vous demande bien sûr une attention particulière, ne serrez pas trop près. La bande d'arrêt d'urgence ou le refuge, quand les services de l'autoroute interviennent, respectez le corridor de sécurité. Donc, d'ailleurs, Amara vient de se positionner, le patrouilleur présent sur les lieux pour sécuriser cette zone en attendant peut-être un bus de remplacement. Sinon, eh bien, voilà la configuration estivale. Je vous en parlais tout à l'heure. Vous êtes à nouveau plus nombreux entre Antibes et Villeneuve-Loubet sur l'autoroute A8 en direction de l'Italie. Alors, c'est pas avant, c'est surtout après la barrière de péage d'Antibes. Partagez-vous les voies de circulation. C'est 4 km de circulation soutenue et 5 à 10 minutes pour passer complètement ce secteur encombré. Partout ailleurs, tout se passe bien. Rien d'autre à rajouter, si ce n'est que vous êtes nombreux sur la moyenne corniche, 10 à 15 minutes pour au-delà du tunnel de Monaco, passer les encombrements du moment et rejoindre ainsi la principauté. Et puis ce message qu'on vous donne régulièrement, parce que c'est toujours d'actualité, en raison de l'incendie toujours actif dans le Var, secteur de Pontevès, Cotignac, deux sorties de l'autoroute A8 sont déconseillées, la sortie Saint-Maximin et la sortie 35 Brignoles, sortie 34 et 35 Saint-Maximin et Brignoles déconseillées dans les deux sens pour faciliter le passage des pompiers, des services de secours, donc au-delà du réseau Vinci Autoroute. Merci pour votre compréhension.
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0: Dans un instant, Marc Page vous donnera des idées de livres à dévorer pour les vacances. Et juste après la musique, on dévore également sur le 107.7. Christophe Cherchour en mode DJ. Initial CC pour vous accompagner jusqu'à 15h avec Bébé Rex et David Guetta au platine sur Radio Vinci Autoroute. 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

0: très belle matinée avec nous sur Radio Vinci Autoroute. Tout se passe bien côté circulation. Notez ces obstacles aperçus du côté de Toulon. J'attends la confirmation. Oui, c'est dans la région de Toulon. Des obstacles aperçus sur l'autoroute A57. Alors, ce seraient des morceaux divers éparpillés sur les voies de circulation. Entre Sainte-Christine et Cuers-sud, échangeur numéro 8, échangeur numéro 9. Méfiance au niveau des voies de circulation. Ne déviez pas de votre trajet au dernier moment. Mais votre clignotant ne vous donne pas la priorité. Alors, bien sûr, ces obstacles, les services de l'autoroute vont se rendre sur place. Cédric, d'ailleurs, est arrivé sur les lieux au moment où je vous parle pour ramasser ces obstacles entre Sainte-Christine et Cuers-sud. Méfiance sur l'autoroute A57 quand vous arrivez du tunnel de Toulon de hier pour rejoindre l'autoroute A8. Je compte sur vous. Allez, c'est l'heure de marque-page qui vous propose des idées de lecture pour les vacances. Trois livres, sinon rien, pour évoquer la mémoire de trois immortels. Francine Thomas. This is the end.
1: Que faisait Jim Morrison à Paris le 3 juillet 1971 quand il trouve la mort? C'est ce que nous raconte Yves Bigot, toujours extrêmement bien renseigné, dans Jim Morrison, Strange Days à Paris. Ses problèmes de santé, sa relation pour le moins orageuse avec Pamela Courson, son amitié avec Agnès Varda et les grosses zones d'ombre autour de son décès. Voici les questions passionnantes qu'aborde ce livre qui se dévore comme un roman. This is the Le roman, c'est justement cette forme qu'a choisi Gauthier Battistella pour raconter la vie hors norme de Paul Bocuse, celui qui a révolutionné la gastronomie française. Meilleur ouvrier de France, 3 étoiles au Michelin pendant 53 ans, ses coups de gueule et ses coups de cœur pour ses 3 femmes avec qui il a entretenu des relations simultanées, ses succès sur plusieurs continents, ses émissions de télé, bref, c'est presque d'une rockstar dont le romancier nous livre les secrets.
2: Bocuse, ce qu'il va faire, c'est une chose essentielle. Il va faire sortir le cuisinier des sous-sols. Mais il n'est pas le seul. Il sait qu'une révolution ne se mène pas toute seule. Donc il embarque les copains. Et c'est qui? C'est Michel Guérard, Eugénie Lesbains. C'est les frères Troisgros à Roanne. C'est Alain Chapelle. Et un jour, Valéry Giscard d'Estaing le convoque pour lui remettre la Légion d'honneur. On est le 25 février 1971. Et Bocuse débarque à l'Élysée avec tous ses copains. Et c'est eux qui vont cuisiner pour le président de la République. Tout en s'asseyant à la table du président. Auparavant, les chefs cuisinaient pour les présidents. Lui, il s'assied à la table du président.
1: Enfin, l'immense Marilyn Monroe aurait eu 100 ans cette année. De nombreux ouvrages évoquent sa mémoire. Mais retenons celui signé d'une autre légende, Catherine Deneuve. Avec Sébastien Cochon, elle publie un livre de photos de la star américaine qu'elle commente avec tendresse, enthousiasme, admiration et toujours beaucoup d'humour. Si belle, offerte, presque inconnue, dit Catherine Deneuve. Elle est l'actrice dont j'ai vu tous les films, la plus précieuse pour moi.
3: Mon cœur est un papa.
1: On résume, si vous voulez honorer la mémoire de trois immortels, je vous conseille Jim Morrison, Strange Days à Paris d'Yves Bigot chez Le Mot et le Reste, Bocuse de Gauthier Battistella chez Grasset, Marilyn Chéry de Catherine Deneuve et Sébastien Cochon chez Flammarion.
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0: embrasse bien sûr toutes les mamans qui nous écoutent. On n'attend pas la fête des mères sur Radio Vinci, autoroute l'Éternel, France Gall. Six mamans, six pour fredonner ensemble. Tout se passe bien côté circulation. Même si vous êtes plus nombreux entre Antibes et Villeneuve-Loubet, c'est sur l'autoroute A8 en direction de l'Italie. À tout de suite.
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0: Un nouveau tour d'horizon de vos conditions de circulation à 10h45 avec le soleil qui prédomine, le vent qui s'est calmé. Ça, c'est important pour les pompiers qui interviennent régulièrement et notamment dans la région de Cotignac avec toujours en activité, bien sûr, les services de secours en raison de cet incendie toujours actif dans le Var, secteur de Pont-Eves pour être précis. Deux sorties de l'autoroute A8 restent fortement déconseillées. Celle de Saint-Maximin et Brignoles, sorties 34 et 35 dans les deux sens de circulation pour faciliter l'intervention des pompiers avec notamment pas mal de routes du réseau secondaire qui sont fermées, donc faciliter leur passage. Merci pour votre compréhension. Et puis sinon, tout se passe bien, même si vous êtes un peu plus nombreux entre Antibes et Villeneuve-Loubet sur l'autoroute A8 en direction de l'Italie. Partagez-vous les voies de circulation. C'est le cas également dans la région de Toulon et la région d'Aix-en-Provence. Obstacle aperçu sur l'autoroute A8 en direction de l'Italie, des morceaux de bande de roulement. Qu'est-ce que c'est ? Ce sont des morceaux de pneus de poids lourd, donc plus impactants, notamment plus conséquent pour votre passage. Vous devez peut-être dévier de votre trajectoire entre Mougins-Cannes-Centre et Antibes-Ouest. Pour être précis, situez-vous bien. C'est 5 km après Mougins-Cannes-Centre, la sortie 42. Modérez votre vitesse en attendant, bien sûr, que Michel le patrouilleur arrive sur place pour ramasser ses morceaux de pneus de poids lourd. Et puis ce bus, toujours arrêté sur l'autoroute A8 en direction de l'Italie, plus loin, c'est après Villeneuve-Loubet, là où vous roulez mieux. 5 km après la sortie 47, 2 km avant Saint-Laurent-du-Var, un bus arrêté dans un refuge sur ce secteur Amara et sur place le patrouilleur pour sécuriser cette zone. Nouvel événement qui me parvient sur l'autoroute A8 en direction de l'Italie. Ne vous laissez pas surprendre, on parle d'un véhicule arrêté, voire peut-être même d'un accident sur voie de droite entre Mougins-Cannes-Centre, sortie 42 et Antibes-Ouest, échangeur numéro 44. Donc soyez attentifs sur ce secteur entre Cannes et Antibes. Je vous tiens informé de l'évolution des choses. Pour l'instant, vous devez vous décaler sur les voies les plus à gauche. La suite en musique, déjà dans moins d'un quart d'heure. Le flash info de 11h, ça passe vite. Quand la musique est bonne, cela passe forcément plus vite. Et pour vous accompagner, on varie les plaisirs. Voici, en attendant, Macy Gray, Gaëtan Roussel, parce que tout s'en va, mais tout revient aussi.
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Macy Gray, I Try, sur Radio Vinci, autoroute priorité, toujours sur cette antenne à votre sécurité, sur l'autoroute A8 en direction de l'Italie. Des obstacles ont été aperçus, des morceaux de pièces de véhicules. Méfiance pour vous qui reprenez de la vitesse depuis la barrière de péage de Nice, Saint-Isidore, 3 km après la sortie 52 et 5 km avant Nice Nord. Je vous tiens informé bien sûr de l'évolution de cette situation. Jean-Marie Le Patrouilleur va se rendre sur les lieux pour ramasser ces obstacles. Attention à ces personnes qui travaillent toujours pour votre sécurité.

Le bruit de l'autre, King Kong sur Radio Vinci Autoroute. Bref, retour à l'infotrafic avec cet accident qui implique un poids lourd sur voie de droite, 2 km après Mougins-Cannes-Centre, la sortie 42, et 6 km avant Antibes-Ouest, la sortie 44. Un poids lourd, une voiture et une moto, donc complément d'information qui arrive à l'instant, je le découvre en même temps que vous. De toute façon, sur ce secteur, un ralentissement s'est formé. Vous mettez quelques minutes à passer sur les voies les plus à gauche au moment où je vous parle. Les services de l'autoroute se sont positionnés, Michel le patrouilleur, pour vous guider sur les voies les plus à gauche. Soyez particulièrement attentifs avec du monde, donc entre Cannes et Antibes, et notamment sur les panneaux lumineux. Le flash info de 11h après la musique et je vous en reparle. C'est juste après Off Monster and Men.

0: 177, bonne fin de matinée, il est tout juste 11h.
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2: Bonjour, la journée sera décisive en Gironde. Le méga-feu qui a brûlé 42 000 hectares est toujours stabilisé à 7h et la nuit a été plutôt calme. Les pompiers ont pu se reposer un peu avant de devoir affronter aujourd'hui des températures caniculaires. Il pourrait faire aux alentours de 41 degrés dans les terres et des rafales de vent sont également annoncées. La Gironde et les Landes basculent à midi en alerte canicule orange ainsi qu'une quinzaine d'autres départements de Bourgogne, Franche-Comté et d'Auvergne-Rhône-Alpes. Et puis dans le Var, l'incendie de Gros-Bessillon est officiellement fixé depuis hier soir, mais entre 500 et 1000 sapeurs-pompiers sont toujours mobilisés sur le terrain. Un homme de 23 ans interpellé pour avoir déclenché un incendie dans ce département a été mis en examen hier et placé en détention provisoire. Il n'y a plus d'espoir pour les 270 employés de l'usine Fibre Excellence de Tarascon dans les Bouches-du-Rhône. Le tribunal de commerce de Toulouse a prononcé ce matin la liquidation judiciaire du site. La situation financière est intenable avec un passif de 105 millions d'euros et aucun repreneur. L'avenir du site de Saint-Gaudens en Haute-Garonne n'a pour l'instant pas été abordé. Le bilan vient de s'alourdir au Japon après le puissant séisme qui a secoué hier le sud-ouest du pays. 5 corps ont été retrouvés aujourd'hui dans les décombres d'une usine de papier de Yatsushiro et 4 autres salariés sont toujours disparus. 13 autres personnes ont officiellement trouvé la mort, la plupart se trouvaient dans un centre commercial qui s'est effondré. Les cours du pétrole sont repartis à la hausse ce matin après une nouvelle nuit de grandes tensions au Moyen-Orient. Des frappes menées par les États-Unis et l'Arabie Saoudite auraient visé en Irak des milices soutenues par l'Iran. Il y aurait une vingtaine de morts. Washington assure également avoir intercepté des missiles lancés par Téhéran. Un dernier mot de sport et d'escrime et pas de finale pour les sabreuses de l'équipe de France, championne du monde en titre. Elles ont été battues ce matin d'une touche par la Hongrie en demi-finale des mondiaux de Hong Kong. Elles joueront le bronze tout à l'heure contre les États-Unis. Il est 11h02 et ce flash est à présent terminé. On passe tout de suite à la météo.
0: Merci Francine, le soleil qui prédomine depuis ce matin, depuis plusieurs jours, vous le constatez avec une vigilance jaune canicule demain prévue par Météo France, les fortes chaleurs qui vont reprendre donc dès demain avec d'ores et déjà plusieurs départements placés en vigilance orange canicule en France, la Drôme, donc faites attention encore une fois, pensez à bien vous hydrater régulièrement, 1,5 litre d'eau par jour et par personne. Je compte sur vous pour cet après-midi, les maximales vont quand même atteindre les 34 degrés en montagne, 27 degrés en Provence et 31 degrés sur la Côte d'Azur en moyenne. Mais le plus important, surtout, c'est que le vent s'est largement calmé, puisque maintenant, on ne parle plus de vent fort en Provence, le Mistral, donc qui ne s'est pas renforcé depuis ces dernières 24 heures. Et surtout, ça va continuer pour demain, jeudi, donc le vent qui s'est calmé. Et ça, c'est plutôt bien pour faciliter l'intervention des pompiers dans le Var. J'y reviendrai. Donc vous l'avez compris, soleil, forte chaleur, le vent qui s'est calmé, des étoiles pour cette nuit et demain, même schéma climatique selon Météo France.
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0: Le vent qui a diminué, la chaleur qui augmente, vous pensez à vous arrêter souvent sur les aires de repos, les aires de service qui sont à votre disposition. Les aires de service surtout pour profiter des bâtiments climatisés, récupérer tout simplement avec quelques événements à vous apprendre peut-être si vous me rejoignez sur cette antenne, sur l'autoroute A8 en direction de l'Italie. 2 km après Mougins-Quinsantes, la sortie 42, il y a un accident confirmé, Michel le patrouilleur est sur place, entre un poids lourd, une voiture et une moto. La voie de droite est neutralisée, vous passez sur les voies les plus à gauche. Sur ce secteur, vous êtes plus nombreux. Voilà pourquoi vous qui arrivez de Mandelieu Est Cannes la Bocca, 5 km après la sortie 41, vous serez au ralenti pour l'instant. C'est 5 à 10 minutes pour passer ce secteur encombré. Et ensuite, vous allez plus loin, aborder la barrière de péage d'Antibes où ça se passe bien avant. Après, comptez quelques minutes pour rejoindre le secteur de Villeneuve-Loubet. Rien de bien conséquent. Notez qu'un nouvel événement me parvient sur ce secteur, sur l'autoroute A8 en direction de l'Italie. Un poids lourd en panne, c'est 4 km après Villeneuve-Loubet. la sortie 47 et 3 km avant Saint-Laurent-du-Var. Vous devez vous décaler sur les voies les plus à gauche. Amara, le patrouilleur, se rend sur les lieux. Et puis plus loin également, vous allez rencontrer une circulation plus soutenue pour vous qui voulez rejoindre la cité monégasque, à savoir la moyenne corniche où vous mettez 10 à 15 minutes pour passer les difficultés du moment et rejoindre la principauté de Monaco. Partout ailleurs, tout se passe bien, dans le Var, de part et d'autre du tunnel de Toulon, mais aussi dans les Bouches-du-Rhône. Alors notez, c'est toujours d'actualité, je vous en parlais dans la météo, en raison de cet incendie, toujours actif, en partie dans le Var, secteur de Pont-Aves, deux sorties de l'autoroute à 8 restes déconseillées, celle de Saint-Maximin et Brignoles, sorties 34 et 35 dans les deux sens de circulation pour faciliter justement l'intervention des pompiers et des routes qui sont en partie fermées sur le réseau secondaire. Secteur à éviter.
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0: Christophe Cherchour, je suis ravi, initial CC pour les intimes, pour vous accompagner jusqu'à 15h et pour démarrer cette nouvelle heure. Coup de guitare, mesdames, messieurs, c'est la musique qui queen, forcément.

0: L'éternel Freddy Mercury sur Radio Vinci Autoroute. 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Priorité à votre sécurité avec sur l'autoroute A8 en direction de l'Italie. Un nouvel événement qui me parvient, j'attends un petit peu la confirmation du centre d'information. Oui, c'est une voiture en panne, c'est confirmé sur l'autoroute A8 en direction de l'Italie, une voiture en panne sur la voie de droite. La dépanneuse s'est même positionnée, c'est vous dire si c'est confirmé. Donc sur un secteur où Jean-Marie le patrouilleur est déjà sur place, il a sécurisé la zone. Donc vous le voyez en amont, décalez-vous sur les voies les plus à gauche. Je compte sur vous, attention à ces personnes qui travaillent pour votre sécurité. La musique, Initial Bébé, on a Initial TT, Tina Turner, on a Initial Bébé, c'est pas l'éternelle Brigitte Bardot, c'est Benjamin Biolay pour sa superbe sur Radio Vinci Autoroute. Bah moi c'est Initial C, c'est Christophe Cherchour, pour vous accompagner jusqu'à 15h, j'espère que vous allez bien, bonnes vacances si vous l'êtes, bon courage à ceux qui travaillent, je suis là pour tout le monde et vous êtes superbe.
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0: Merci de voyager avec nous sur Radio Massier Autoroute. Un accident qui s'est produit dans la région de Cannes et en amont. Des difficultés sur ce secteur entre Cannes et Antibes sur l'autoroute A8 en direction de l'Italie. À tout de suite.
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Vos conditions de circulation à 11h15, avec un soleil prédominant, de fortes chaleurs à venir. C'est du jaune annoncé par Météo France, vigilance jaune annoncée. La canicule qui va à nouveau donc reprendre les fortes chaleurs. Pensez à vous arrêter plus souvent sur les aires de repos, les aires de service. La bonne nouvelle, c'est que le vent s'est calmé pour aujourd'hui et pour demain. On ne parle plus de Mistral. En tout cas, il a cessé de se renforcer et cela va faciliter l'intervention, on l'espère, en tout cas, des pompiers toujours en activité. Pour vous qui évoluez donc dans le Var, évitez les sorties Saint-Maximin et Brignoles, sorties fortement déconseillées, sorties 34 et 35 sur l'autoroute A8 dans les deux sens pour ce que les pompiers puissent intervenir plus facilement au-delà du réseau Vinci Autoroute sur le réseau secondaire avec des routes qui sont en partie fermées, donc secteur à éviter. Merci pour votre compréhension. Allez, je vous rejoins, j'ai une pensée pour vous qui êtes au ralenti dans la région de Cannes sur l'autoroute A8 en direction de l'Italie parce qu'un accident s'est produit et notamment 2 km après Mougins-Cannes Centre, sortie 42, un semi-remorque, une moto, une voiture accidentée, la gendarmerie est sur place, la voie de droite est neutralisée, donc c'est plutôt un accrochage, mais il n'empêche que vous passez sur les deux voies les plus à gauche entre Cannes et Antibes et forcément, eh bien, c'est un secteur plus compliqué en cette période estivale, le flux de véhicules augmente à cette heure-là et sachez que pour avoir une estimation du temps que vous allez mettre dans ce bouchon, c'est maintenant entre 20 et 25 minutes parce que vous passez uniquement sur les deux voies les plus à gauche. Voilà ce que je peux vous dire pour vous qui évoluez entre Cannes et Antibes. Ensuite, la circulation restera soutenue avant la barrière de péage d'Antibes. Cela se passe bien, même s'il y a un flux de véhicules plus important depuis quelques minutes, mais c'est surtout après cette barrière de péage d'Antibes, entre Antibes et Villeneuve-Loubet, que vous êtes un petit peu plus nombreux. Circulation en accordéon, que vous mettez quelques minutes à traverser là, rien de bien conséquent. Et puis sur la moyenne corniche, vous êtes nombreux également au-delà du tunnel de Monaco. Parfois la barrière se baisse entre l'autoroute A8 et l'autoroute A500 pour fluidifier le trafic dans le tunnel. Et au-delà de ce tunnel, c'est 20 minutes que vous mettez pour passer la moyenne corniche et rejoindre la principauté de Monaco. Voilà ce que je peux vous dire pour vous qui évoluez dans les Alpes-Maritimes. Je vous rejoins à présent dans le Var pour vous dire que tout se passe bien, pas de soucis de ce côté-là. Notez quand même que la circulation est plus soutenue de part et d'autre du tunnel de Toulon. Dans les Bouches-du-Rhône, tout se passe bien, une circulation plus soutenue après Septèmes-les-Vallons, entre Aix-en-Provence et Marseille. C'est sur l'autoroute A7 en direction de Marseille des Égalades où il y a des travaux. Au nord de Marseille, vous mettez 5 à 10 minutes comme sur la moyenne corniche. C'est un secteur qui ne désemplit pas avec des voies de circulation en moins. C'est ce que me communique la direction des routes méditerranéennes. La suite en musique sur Radio Vinci Autoroute pour se déhancher avec Louisa, comme il se doit.

0: Louisa Jetlag sur Radio Vinci Autoroute. Priorité à votre sécurité, une information à prendre en considération sur l'autoroute A8 en direction de Marseille. C'est d'autant plus confirmé, un véhicule est en feu 1 km après Mougins-Cannes-Centre, la sortie 42 et 5 km avant Mandelieu-Est, Cannes-la-Bocca. Je vous demande une attention particulière sur ce secteur et je vous tiens bien sûr à informer de l'évolution de cette nouvelle situation. À tout de suite.
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The Blaze sur Radio Vinci Autoroute. Bref, retour à l'infotrafic et je vous demande une attention particulière avec un accident qui s'est produit entre Cannes et Antibes, 2 km après Mougins-Cannes Centre, la sortie 42 en amont. Un bouchon que vous mettez un bon quart d'heure à traverser, même entre 15 et 20 minutes, parce que vous passez sur les voies les plus à gauche. Les services de l'autoroute sont présents sur ce secteur. Voilà pourquoi il y a des difficultés entre Cannes et Antibes sur l'autoroute A8 en direction de l'Italie. Ne vous laissez pas surprendre sur ce secteur. Attention aux personnes qui travaillent également pour votre sécurité. Je vous tiens informé de l'évolution des choses. Et puis sur l'autoroute A8 en direction de Marseille, la région de Cannes, toujours un véhicule en feu concerné, 1 km après Mougins-Cannes Centre et 5 km avant Mandelieu Est, Cannes-Laboca. Ne vous laissez pas surprendre sur ce secteur avec la fumée qui peut éventuellement gêner votre visibilité. Je vous tiens informé de l'évolution des choses et je vous retrouve juste après la musique avec Tiwa.

Radio Massieu Touro, priorité à votre sécurité avec de nouveaux événements qui me parviennent sur l'autoroute A8 en direction de Marseille. Des piétons aperçus entre Puget-sur-Argence et Le Muy-Saint-Tropez. Je vous demande une attention particulière dans les deux sens de circulation. Ne vous laissez pas surprendre. Et puis l'autre événement, c'est un incendie de végétation signalé là où il y a une voiture en panne entre Mougins-Cannes-Centre et Mont-de-l'Huest, cas de la Boca, sur l'autoroute A8 en direction de Marseille. Soyez particulièrement attentifs sur ce secteur. J'y reviens dans quelques instants. À tout de suite, l'info, la sécurité et la musique avec Catherine Endowave.

0: Catherine and the Wave sur Radio Massy Autoroute. Un véhicule en feu sur l'autoroute habitant en direction de Marseille, dans la région de Canin, kilomètre après Mougins-Cancente, la sortie 42. Je vous en reparle dans quelques instants. En revanche, accident terminé dans l'autre sens de circulation entre Cannes et Antibes, même si il y a un bouchon important qui s'est formé, qui reste long à traverser.
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0: Un nouvel aperçu de vos conditions de circulation avec l'information principale au moment où je vous parle. Ce véhicule en feu, signalé sur l'autoroute habitant en direction de Marseille, entre Mougins-Cancente, la sortie 42 et Mandelieu-Est, Calaboca, échangeur 41. Au niveau de ce véhicule en feu, bien sûr, on vous demande de vous décaler sur les voies les plus à gauche avec un ralentissement qui commence à se former sur ce secteur où vous êtes gêné par la fumée. Visibilité réduite. Je vous tiens informé de l'évolution des choses avec bien évidemment pour vous l'intervention des services de l'autoroute et de secours sur ce secteur. Décalez-vous sur les voies les plus à gauche sans couper la route à ceux qui arrivent derrière. Et puis sur l'autoroute A8 en direction de l'Italie. Alors accident terminé, il s'était produit 2 km après Mougins-Cancente, la sortie 42. Vous ne passiez que sur les voies les plus à gauche. Vous récupérez toutes les voies de circulation sur ce secteur. Mais c'est encore compliqué entre Cannes et Antibes. Vous mettez 15 à 20 minutes pour passer un trafic qui reprend progressivement. Attention quand vous reprenez de la vitesse pour vous rendre vers la barrière de péage d'Antibes. Vous ne rattraperez pas le temps perdu. Voilà, ce sont les deux principaux événements de cette fin de matinée. Puisque partout ailleurs, vous circulez bien, pas de soucis. Notez quand même que sur l'autoroute A57 en direction de Toulon, il y a ce véhicule en panne arrêté dans la sortie. La Valette-Centre, la sortie numéro 1. Méfiance si vous quittez le réseau Vinci Autoroute. À ce niveau-là, les services de l'autoroute se sont positionnés. Respectez bien le corridor de sécurité. Je compte sur vous. Attention simplement à ces personnes qui travaillent pour votre sécurité. Partout ailleurs, quand je ne parle pas de vous, c'est que tout simplement tout se passe bien là où vous êtes.
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0: Tout au long de l'été, nous vous faisons découvrir des desserts, les fameux desserts de l'été à Roya, près de Clermont-Ferrand. C'est la myrtille qui est reine. Rendez-vous après Carole G et Shakira.

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2: Carole G, Shakira, association de bienfaitrices sur Radio Vinci Autoroute, priorité à votre sécurité, avec un nouvel événement qui me parvient sur l'autoroute A8 en direction de Marseille, 1 km après Nice-Saint-Isidore, la sortie 52, un poids lourd en panne après la barrière de péage de Nice-Saint-Isidore, c'est confirmé, mais pas de gêne pour votre circulation. Cependant, si les services de l'autoroute se positionnent, respectez bien le corridor de sécurité. Alors, bref retour à l'infotrafic, accident terminé sur l'autoroute A8 en direction de l'Italie après Mougins-Cannes-Centre, la sortie 42, sauf qu'en amont il y avait un bouchon qui s'était formé, donc, et c'est toujours d'actualité, 1 km après Mandelieu-Centre, sortie 40, vous mettez 15 à 20 minutes pour passer une circulation compliquée. Alors en queue de bouchon vous êtes à l'arrêt et progressivement votre vitesse moyenne va augmenter puisque vous récupérez après Mougins-Cannes-Centre, sortie 42, toutes les voies de circulation, les trois voies de circulation. C'est là que s'était produit cet accident entre un poids lourd et une moto, une voiture également. Elles ont été évacuées par les dépanneuses respectivement. Vous récupérez toutes les voies de circulation. Attention, vous ne rattraperez pas le temps perdu ensuite pour vous diriger vers la barrière de péage d'Antibes. Et puis toujours d'actualité avec les pompiers qui sont en intervention, très vite intervenus au niveau de ce véhicule en feu. On passe de la fumée noire à la fumée blanche actuellement. Les pompiers qui neutralisent cette voie de droite, c'est sur l'autoroute A8 en direction de Marseille. Un bouchon qui s'est formé, vous allez rencontrer ce bouchon 6 km après Antibes, la barrière de péage. Décalez-vous d'ores et déjà sur les voies les plus à gauche puisque vous allez forcément apercevoir les pompiers en intervention sur ce secteur. C'est un véhicule en feu, c'est pour vous qui évoluez actuellement sur l'autoroute A8 en direction de Marseille, 1 km après Mougins-Cannes-Centre, la sortie 42, vous passez sur les voies les plus à gauche de temps en temps sur l'unique voie la plus à gauche pour permettre aux pompiers d'intervenir ou de ramasser des débris, des morceaux de branches éventuellement, parce que sur le bas-côté la végétation avait commencé à prendre feu également. C'est toujours d'actualité, je vous tiens informé de l'évolution des choses. C'est un secteur où vous mettez 10 à 15 minutes pour passer les difficultés du moment. Allez, direction Roya, comme promis, près de Clermont-Ferrand pour notre dessert de l'été. Ici, la Mertille est l'une des stars des montagnes auvergnates. Mathilde Ferrière, faites-nous goûter.
3: Quand on parle de Roya, beaucoup évoquent ces termes. Mais pour certains visiteurs, une autre adresse mérite le détour. Le restaurant Le Marquis de Roya et sa célèbre tarte aux myrtilles. À première vue, c'est une tarte aux myrtilles comme les autres. À première vue seulement. En effet, ici, la tarte cache un secret de fabrication plutôt inattendu. Découverte avec Jérémy Dora, le chef de l'établissement.
4: Donc la myrtille qui est une spécialité de la région, les myrtilles du Forez, je l'ai associée avec de la lentille verte du puits, mais en sucré. Donc en fait, au lieu de prendre la poudre d'amande classique pour faire comme une frangipane, une crème d'amande, on fait une crème de lentilles sucrée, à base de vanille et de badiane.
3: Une pâte à base de lentilles, des myrtilles servies bien fraîches au-dessus. Sur le papier, l'association peut surprendre. Dans l'assiette, elle est devenue la signature de la maison.
4: J'ai travaillé pendant un an au Puy-en-Velay, donc la lentille, on l'a décliné un peu sur toutes les sortes. Hein. On a tellement un terroir qui est riche sur nos départements de l'Auvergne, donc on a plein de choses à faire et à travailler.
3: Donc c'est le moment de passer à table, c'est ça?
4: Voilà.
3: C'est super bon. Et avec juste le goût de la myrtille, ça se marie tellement bien. En plus, ça, il fait 32 degrés dehors, ça fait du bien.
4: Du coup, on a le côté croquant et sablé de la pâte, moelleux avec la lentille et les myrtilles qui viennent amener la touche de fraîcheur et d'acidité.
3: Arrive l'heure du dessert, les commandes s'enchaînent. Et à quelques tables de là, des touristes découvrent la spécialité pour la première fois. Nombreux sont ceux qui se laissent tenter. Alors je vous laisse déguster le verdict.
5: Mmh, il sent bien la lentille avec la myrtille. Je trouve que ça balance bien, ça fait un petit côté sucré-salé.
6: Entre la pâte à la lentille qui est chaude et la myrtille qui est fraîche, c'est quand même un mix surprenant. Mais alors par contre, ça éclate en bouche, ça pépite.
7: Mmh, c'est super bon. C'est frais. C'est délicieux.
8: C'est vrai qu'il y a vraiment le côté frais des myrtilles avec le croustillant du biscuit et des lentilles cuites. C'est vraiment un bon mélange. Je reviendrai.
3: La tarte du Marquis de Roya fait partie des spécialités que les visiteurs viennent chercher durant l'été pour se rafraîchir. Une tradition gourmande qui se trouve à proximité de Clermont-Ferrand, à Roya, accessible depuis la 71, la 75 ou l'autoroute A89.
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0: Alicia Keys pour voyager avec vous. Falling sur Radio Vinci Autoroute. Bref, retour à l'infotrafic. L'incendie a été maîtrisé sur l'autoroute habitant en direction de Marseille. Les pompiers sont très vite intervenus au niveau non seulement de cette voiture en feu. Un kilomètre après Mougins-Cannes-Centre, la sortie 42 sur l'autoroute habitant en direction de Marseille. Mais il n'empêche que la voie de droite reste neutralisée. Bien sûr, c'est une zone sous surveillance. La bonne nouvelle en soi, c'est que maintenant, le feu est maîtrisé au niveau de cette carcasse de voiture et au niveau de la végétation sur le bas-côté. Il n'empêche que forcément, comme les deux voies de gauche pour des mesures de sécurité ont été neutralisées au plus fort de cet incendie, vous passiez que sur une seule voie. Maintenant, vous passez sur les deux voies les plus à gauche dans une courbe. Méfiance tout de même entre Mougins-Cannes-Centre, sortie 42 et Mandelieu-Est, Cannes-Aboca. En amont, c'est un bouchon qui reste conséquent à traverser puisque vous êtes pare-choc contre pare-choc et vous mettez 15 à 20 minutes pour passer ce secteur qui reste difficile, même si maintenant les services de secours ont fini l'intervention des pompiers au niveau de ce véhicule en proie aux flammes.
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0: Un nouvel aperçu de vos conditions de circulation. Et je vous détourne, bien sûr, sur cette antenne. Et je vous demande une attention particulière, puisqu'un nouvel événement me parvient des piétons aperçus. Méfiance de part et d'autre dans la région de Menton, de l'échangeur Monaco Est, échangeur 58. Donc, soyez attentifs dans la région de Roquebrune-Cap-Martin. Des piétons aperçus pour voir large entre Roquebrune-Cap-Martin, échangeur 58, et Menton, échangeur 59, dans les deux sens de circulation. Voilà pour ce nouvel événement. Priorité toujours à votre sécurité sur cette antenne. Alors, notez un nouvel événement qui me parvient également sur l'autoroute A8. On reste dans les Alpes-Maritimes en direction de l'Italie dans la sortie Nice-Est, la sortie 55. Une voiture est en panne, c'est confirmé sur la bande d'arrêt d'urgence. Mais tout se passe sur la bande d'arrêt d'urgence. Les services de l'autoroute sont arrivés. Respectez le corridor de sécurité. De toute façon, vous devez ralentir progressivement quand vous abordez une bretelle de sortie, ne serait-ce parce qu'il y a une barrière de péage et des personnes qui travaillent pour votre sécurité. Alors, l'événement principal, bien sûr, j'ai une pensée pour vous qui êtes pare-choc contre pare-choc, mais quel que soit votre sens de circulation entre Cannes et Antibes ou Antibes et Cannes, eh bien, sachez que les événements sont terminés, même si entre Antibes et Cannes, il y a toujours la voie de droite neutralisée par les services de l'autoroute et les services de secours. J'entends par là, il y avait un incendie qui s'était produit au niveau d'une voiture. D'abord, des flammes imposantes, importantes, et la végétation sur le bas-côté avait pris feu très vite. Les les pompiers sont intervenus. Dans un premier temps, neutraliser la voie de droite, puis la voie du milieu, et de temps en temps, cette voie du milieu est neutralisée pour effectuer des opérations de nettoyage et également en fonction du flux de véhicules. Voilà pourquoi, au moment où je vous parle d'ailleurs, il y a un arrosage sur la voie du milieu effectué par les pompiers, les services de l'autoroute qui continuent de nettoyer également ce secteur sous surveillance encore, 1 km après Mougins-Cannes-Centre, la sortie 42 sur l'autoroute A8 en direction de Marseille. Et forcément, eh bien, en amont, vous êtes toujours au ralenti, vous qui allez arriver depuis la barrière de péage d'Antibes, vous allez mettre globalement 15 à 20 minutes, plutôt 20, pour passer ce secteur encombré, puisque parfois vous ne passez que sur la voie la plus à gauche. Mais l'événement est terminé en soi, par mesure de sécurité, bien sûr, nous voilà rassurés, notamment au niveau de la végétation qui avait commencé à prendre feu sur ce secteur. Voilà pour vous qui évoluez sur l'autoroute A8 en direction de Marseille. Je vous rejoins immédiatement dans l'autre sens de circulation, avec un accident qui est terminé, qui s'était produit après Mougins-Cannes-Centre, la sortie 42 entre un poids lourd, une voiture et une moto. Ils ont été évacués depuis 15-20 minutes, mais il n'empêche que le trafic a du mal à reprendre, puisque vous qui passez les Adrelles, les Stérelles, une dizaine de kilomètres plus loin, vous serez freiné sur 7 kilomètres globalement, et là aussi c'est 15 à 20 minutes pour reprendre de la vitesse et aborder ainsi progressivement la barrière de péage d'Antibes, où vous êtes à nouveau plus nombreux, puisque le trafic c'est plutôt décalé avant la barrière de péage d'Antibes, mais surtout après celle-ci, comptez allez 10 bonnes minutes pour passer soit un ralentissement, soit une circulation en accordéon pour rejoindre le secteur de Villeneuve-Loubet. Voilà ce qu'il faut retenir de vos conditions de circulation principalement dans les Alpes-Maritimes. C'est pas le dernier ralentissement, puisqu'au-delà du réseau Vinci Autoroute, je vous surveille également. Pour vous qui voyagez sur la moyenne corniche, sachez que quand vous quittez le tunnel de Monaco, l'autoroute A500, vous mettez globalement, c'est une fourchette, 20 à 25 minutes pour passer les difficultés et vous rendre vers la principauté de Monaco, avec une configuration du trafic qui change en période estivale. Vous êtes nombreux à vous rendre vers la cité monégasque et vous avez parfaitement raison. Tout va bien dans la région de Toulon, je vous oublie pas, et dans les Bouches-du-Rhône, secteur d'Aix-en-Provence, d'Aubagne et de Marseille, les Alpes de Provence et les Hautes-Alpes, tout est calme. Attention, forte chaleur, pensez bien sûr à vous hydrater régulièrement avec une vigilance jaune annoncée par Météo France, alors que c'est du vert au moment où je vous parle, sur l'ensemble de la région Provence-Alpes-Côte d'Azur, jaune canicule, et Météo France qui maintient cette vigilance orange feu de forêt pour le Var. Ne jetez rien par la fenêtre de votre véhicule. Allez, la suite en musique sur Radio Vinci Autoroute. Un Christophe Sétain, un autre s'éveille pour décrocher la lune et embrasser toutes les mamans qui nous écoutent. On n'attend pas la fête des mères. 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

0: Géro sur Radio Vinci Autoroute, How Long, priorité à votre sécurité avec un nouvel événement qui me parvient. Je vous demande une attention particulière dans la région de Fréjus-Saint-Raphaël sur l'autoroute A8 en direction de l'Italie. Après la barrière de péage de Fréjus-Capitou et un kilomètre avant les adreds, les stérelles, des morceaux d'obstacles ont été aperçus sur les voies de circulation. Je vous demande tout simplement une attention particulière le temps que les services de l'autoroute se déplacent sur ce secteur. Vous êtes nombreux après la barrière de péage d'Antibes pour rejoindre la région de Cannes. Comptez 20 minutes pour passer les difficultés du moment suite à un véhicule anciennement en feu. Les perturbations restent toujours d'actualité. J'y reviendrai. Le 107.7, bienvenue, il est midi.
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2: Dans l'actualité de ce mercredi, la garde à vue de la mère de famille chez qui les corps de 5 bébés ont été retrouvés ce week-end à Orange. C'est son mari qui a prévenu la police après avoir fait cette découverte. Il avait été alerté par l'accouchement de sa femme ce week-end au terme d'un déni de grossesse. Le couple est par ailleurs parent de 2 enfants de 8 et 9 ans. La femme de 32 ans est entendue dans le cadre d'une enquête de meurtre sur mineur de moins de 15 ans. Le nourrisson a lui été placé en attendant une évaluation de la situation par l'aide sociale à l'enfance. L'État sera aux côtés des entreprises dont l'activité est touchée par les incendies. C'est ce qu'a promis ce matin Sébastien Martin, le ministre délégué chargé de l'industrie. Une prime pourrait notamment être accordée aux travailleurs indépendants. Son montant devrait être précisé dans la journée. Sur place, la journée sera décisive. En Gironde, le méga feu qui a brûlé 42 000 hectares est toujours stabilisé à 7 heures et la nuit a été plutôt calme et les températures caniculaires et les rafales de vent annoncées aujourd'hui inquiètent les pompiers. Dans le Var, en revanche, toutes les personnes évacuées dans les secteurs de Corins et de Barjols se sont autorisés à réintégrer leur domicile. La préfecture vient de donner son feu vert. L'incendie du Gros Bessillon est officiellement fixé depuis hier soir après avoir parcouru 4500 hectares en 8 jours. Et puis en Espagne, près de Madrid, la situation est jugée favorable par le Premier ministre lui-même. Les 12 prochaines heures seront décisives pour maîtriser le feu, dit Pedro Sanchez. Près de 25 000 personnes ont été autorisées dès ce matin à rejoindre leur domicile. Enfin, la mort de Kavinsky, le corps sans vie du DJ français, l'une des grandes figures de la scène électro, a été retrouvée à son domicile. Il avait 50 ans. Une enquête en recherche des causes de la mort a été ouverte. La France perd l'une de ses voix les plus singulières, a déjà réagi la ministre de la Culture, Catherine Pégard. Son titre le plus connu est Night Call, qui figure sur la bande originale du film Drive et qu'il avait joué, interprété par Angèle et Phoenix lors de la cérémonie de clôture des Jeux Olympiques de Paris 2024. Midi et 2 minutes et notre tour de l'actualité de ce mercredi 29 juillet s'achève sur cette triste nouvelle. On passe tout de suite à la météo.
0: Merci Francine, avec les chaleurs qui vont reprendre, Météo France qui annonce à nouveau une vigilance jaune, canicule pour demain, ce sur l'ensemble de la région Provence-Alpes-Côte d'Azur, avec des maximales qui vont largement dépasser les 30 degrés. D'ailleurs aujourd'hui 34 degrés en montagne, en moyenne 30 degrés, un petit peu moins sur la Côte d'Azur. Donc pensez déjà, bien sûr, à chaque fois que vous prenez la route, à prendre une bouteille d'eau, 1,5 litre d'eau par jour et par personne, bien vous hydrater en vous arrêtant plus souvent sur les aires de repos, les aires de service. Il y a déjà, bien sûr, plusieurs départements en France placés en vigilance orange canicule. Renseignez-vous avant de prendre la route si vous allez vers la Drôme, par exemple. Vigilance orange en région Provence-Alpes-Côte d'Azur, mais feu de forêt maintenu partout ailleurs, c'est du jaune. Ne jetez rien par la fenêtre de votre véhicule. Sinon, vous l'avez compris, donc c'est du soleil. L'information la plus importante, puisque ça fait plusieurs jours que ça dure, le vent s'est largement calmé, même le Mistral qui a arrêté de se renforcer. Ça va mettre ce côté-là pour aujourd'hui et pour demain. Tant mieux pour les pompiers qui continuent d'intervenir dans le Var.
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0: Alors on va parler des pompiers dans le Var, oui, mais on va parler des pompiers dans les Alpes-Maritimes, d'abord qui œuvrent depuis trois quarts d'heure, une heure maintenant. Alors si vous nous rejoignez, pourquoi vous êtes pare-choc contre pare-choc une fois que vous arrivez de la barrière de péage d'Antibes, 3 kilomètres après celle-ci, vous êtes quasiment à l'arrêt, pare-choc contre pare-choc, et vous allez mettre 25 à 30 minutes pour passer un secteur encombré. Pourquoi ? Parce que avec 5 km de perturbation, 5 km plus loin. Vous passez à nouveau maintenant sur les deux voies les plus à gauche. Il y avait un véhicule en feu, des flammes imposantes. La végétation avait pris feu également sur le bas-côté. Très vite, les pompiers sont intervenus. Il a fallu pendant plusieurs minutes neutraliser aussi la voie du milieu. Vous êtes passé sur la voie de gauche. Il n'y a pas eu de coupure d'autoroute. Et puis progressivement, vous avez récupéré les deux voies de circulation. Mais de temps en temps, il fallait arroser aussi cette voie du milieu avec de l'huile qui s'était répandue sur les voies de circulation. Donc vous passez à hauteur de cette carcasse de véhicule. Vous l'avez compris, c'est entre Mougins-Cannes-Centre, sortie 42 et Mandelieu-Est Cannes-la-Boca. La végétation donc est sous surveillance et forcément les pompiers, les gendarmes, les services d'autoroute ont sécurisé cette zone 1 km après Mougins-Cannes-Centre, sortie 42 et en amont. Donc c'est ce que je vous disais, une perturbation avec un flux de véhicules plus important en période estivale sur ce secteur et également un temps de traversée conséquent. Comptez une grosse demi-heure quand vous allez arriver de la barrière de péage d'Antibes. N'hésitez pas à vous arrêter en amont sur les aires de repos, les aires de service. C'est la pause déjeuner après tout. Voilà pour la principale difficulté que vous allez rencontrer dans les Alpes-Maritimes sur l'autoroute A8 en direction de Marseille. Allez, je vous rejoins dans l'autre sens. Il y avait un accident qui s'était produit il y a une heure de cela sur l'autoroute A8 en direction de l'Italie après Mougins-Cannes-Centre, la sortie 42. Depuis une demi-heure, trois quarts d'heure, le poids lourd, la voiture et la moto ont été évacués. Vous ne passiez que sur les voies les plus à gauche. Entre-temps, eh bien, ça va mieux de ce côté-là. Vous avez récupéré toutes les voies de circulation, mais le trafic a quand même du mal à se résorber. Pour vous qui allez arriver des adresses de l'Estérel, vous allez arriver sur le secteur 2 Mandelieu. Eh bien, vous êtes encore freiné sur un secteur où vous mettez 10 à 15 minutes après Mandelieu Centre pour passer les difficultés du moment. Allez, un bon quart d'heure pour après Mandelieu Centre, sortie 40, pour passer, ça évolue fréquemment, 6 km de perturbation et rejoindre ainsi la barrière de péage d'Antibes. Vous êtes un petit peu plus nombreux puisque le trafic s'est décalé en amont de cette barrière de péage d'Antibes. Répartissez-vous selon votre voie de passage et ensuite, une fois que vous aurez passé cette plateforme, allez compter 10 bonnes minutes. Je vois large à chaque fois, 10 à 15 minutes pour passer un ralentissement ou une circulation d'accordéon. Ça ira mieux après le secteur de Villeneuve-Loubet. Voilà, il y a des choses à dire dans les Alpes-Maritimes. Normalement, à cette heure-là, je vous dis, tout va bien, hors période estivale. Et puis, c'est pas fini, puisqu'on vous lâche pas comme ça sur Radio Vinci Autoroute. Au-delà du réseau Vinci Autoroute, si vous voulez passer de l'autoroute A8 à l'autoroute A500, parfois la barrière se ferme quand vous êtes trop nombreux dans le tunnel de Monaco et vous mettez, attendez-vous, à 30, voire 35 minutes pour passer la moyenne corniche au-delà du réseau Vinci Autoroute, de l'autoroute A500 pour rejoindre la principauté de Monaco. Voilà. Vous rencontrez parfois des véhicules arrêtés sur bande d'arrêt d'urgence ou qui empiètent légèrement. Vous apercevez les services de l'autoroute ici ou là. Respectez bien le corridor de sécurité. Attention à ces personnes qui interviennent toujours pour votre sécurité. Je pense sur l'autoroute A8 en direction de l'Italie. 4 km après Villeneuve-Loubet, sortie 47 depuis plusieurs minutes, plusieurs heures. Il y a donc ce poids lourd en panne sur la voie de droite. Je vous tiens informé de l'évolution de cette situation. Parfois, c'est juste sur la bande d'arrêt d'urgence, mais encore une fois, attention, c'est noté sur les panneaux lumineux. Je ne vous oublie pas pour vous qui évoluez dans la région de Toulon, pas de souci de ce cas-là, de part et d'autre du tunnel. Ça a toujours été très calme depuis le début de cette émission. Ça n'a pas toujours été le cas avec le tunnel qui a été fermé en première partie de semaine avec des réparations à effectuer. Donc ça n'est plus le cas, ça a été réparé, tout va bien, heureusement. Et puis dans les Bouches-du-Rhône, tout se passe bien. Aix-en-Provence, Aubagne, Marseille, les Alpes d'Haute-Provence et les Hautes-Alpes entre Manosque et Sisteron. Alors, je vous reparle des pompiers, mais cette fois au-delà du réseau Vinci Autoroute, dans le Var, en raison de l'incendie, et oui, toujours actif, secteur de Pontevès, la région de Cotignac également, deux sorties de l'autoroute A8 sont déconseillées encore, les sorties Saint-Maximin, sortie 34 et Brignoles, dans les deux sens. L'idée, c'est de ne pas surcharger le réseau afin de permettre le transit des pompiers et des secours. De nombreuses routes sont fermées sur le réseau secondaire. Il est conseillé d'éviter le secteur pour faciliter le passage des pompiers. Je vous tiens informé, bien sûr, de l'évolution de cette situation qui perdure. On a une pensée pour les pompiers, bien sûr, un gros travail effectué depuis plusieurs jours, plusieurs semaines en France, vous le savez. Et on remercie, bien sûr, toutes ces personnes qui travaillent pour votre sécurité, les pompiers, les services de l'autoroute. Faisons attention aussi, nous, à leur sécurité.
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0: Triste nouvelle, bien évidemment, Francine Thomas vous en a parlé dans le Flash Info, il nous a quitté, donc c'était hier. Alors de son vrai nom, je ne le savais pas, Vincent Belorguet Kavinsky s'était fait connaître au début des années 2010 avec ce morceau. Quel morceau, quelle intensité dans ce titre, Night Call. Ben, on vous le propose sur Radio Vinci Autoroute, Kavinsky, hommage sur le 107.7. Angel, faut pas oublier Phoenix également, c'est Nicole, c'est Radio Vinci Autoroute. Bonne continuation, merci d'être là avec nous.

Radio Massieu Autoroute, priorité à votre sécurité avec sur l'autoroute A52 en direction d'Aix-en-Provence. Dans la sortie au Bagne, la sortie 35 à un poids lourd est en panne sur la bande d'arrêt d'urgence, pas de gêne.

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1: Radio Massieu Tour, priorité à votre sécurité avec sur l'autoroute A500 en direction d'Aix-en-Provence. Un accident confirmé, une voiture sur bande d'arrêt d'urgence à hauteur d'Aubagne-Nord. Ne vous laissez pas surprendre au niveau de l'échangeur numéro 7 sur ce secteur. Deux voitures accidentées sur bande d'arrêt d'urgence.

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1: Allez, midi 15, si vous êtes arrêté sur une aire de repos, une aire de service avant d'aborder le secteur d'Antibes pour rejoindre Cannes, le mieux c'est d'y rester parce que c'est un secteur qui est long à traverser, c'est la pause déjeuner, donc préférez plutôt attendre sur les aires de service avec des bâtiments climatisés pour cette pause déjeuner que je vous demande même pas de prolonger puisqu'il est midi et 15 minutes, donc vous en êtes peut-être simplement à l'entrée ou au plat de résistance. Pourquoi? Parce qu'après la barrière de péage d'Antibes, 3 km après celle-ci, vous saurez freiner. J'ai une pensée pour vous qui êtes pare-choc contre pare-choc d'ailleurs sur un secteur où il faut compter. Alors environ, c'est une estimation, entre 15 et 20 minutes pour passer les difficultés que vous allez rencontrer après la barrière de péage d'Antibes, 1 km après cette barrière de péage maintenant. Eh bien, vous allez passer ce bouchon qui perdure. Alors ne vous laissez pas surprendre sur plusieurs kilomètres, au moins 5 km de perturbation. Tout simplement perdure. Alors ne vous laissez pas surprendre sur plusieurs kilomètres, au moins 5 km de perturbation. Tout simplement parce

direction de Marseille. Donc sachez qu'après la barrière de péage d'Antibes, 1 km, après c'est 6 km de perturbation, un petit peu plus, et surtout un temps de traversée entre 20 et 25 minutes, secteur à éviter si vous en avez la possibilité. Sinon, dans l'autre sens de circulation, ça va quand même beaucoup mieux, même si sur l'autoroute A8 en direction de l'Italie, vous êtes toujours freiné, 1 km après Mandelieu-Centre, sortie 40, sur 6 km de perturbation. Alors on alterne entre le ralentissement et la circulation en accordéon pour vous qui voulez depuis Mandelieu-Centre rejoindre justement la barrière de péage d'Antibes. Début des difficultés 1 km après Mandelieu-Centre sur ce secteur où il y avait un accident qui s'était produit après Mougins-Quinte-Centre. La sortie numéro 42, vous avez depuis plus d'une heure récupéré toutes les voies de circulation et le trafic a du mal à se résorber entre Mandelieu-Centre et Mandelieu-Est. Ken Laboca, attention, vous ne rattraperez pas le temps perdu, le trafic qui se décale justement pour progresser ensuite vers la barrière de péage d'Antibes. Vous êtes un petit peu plus nombreux. Certaines voies de passage vous passez assez facilement, d'autres vous êtes pare-choc contre pare-choc. Donc répartissez-vous selon votre voie de passage. Et ensuite, une fois que vous aurez passé la barrière de péage d'Antibes, eh bien, sachez que vous mettez, allez, 10 bonnes minutes, 10 à 15 minutes pour passer, pour voir très large, une circulation soutenue, au moins jusqu'à Villeneuve-Loubet, circulation dense entre Cannes-sur-Mer et Nice. Et puis vous êtes nombreux également sur la moyenne corniche au-delà du tunnel de Monaco pour rejoindre la cité monégasque. 20 bonnes minutes, secteur qui ne désemplit pas en période estivale. Voilà ce que je peux vous dire pour vous qui évoluez dans les Alpes-Maritimes. Notez également que sur l'autoroute A8 en direction de l'Italie, un polo reste en panne après Villeneuve-Loubet. Alors depuis plusieurs minutes, la zone est sécurisée, mais ceci explique aussi cela avec un flux de véhicules plus important. Vous passez sur trois voies, les voies les plus à gauche, portion d'autoroute à quatre voies sur ce secteur. Donc c'est pas très gênant, mais attention aux personnes qui travaillent pour votre sécurité, la dépanneuse qui est en place depuis plusieurs minutes. Et puis dans les Bouches-du-Rhône, un accident qui s'est produit, confirmé. Alors c'est sur l'autoroute A501 quand vous arrivez de la cité phocéenne pour rejoindre Aix-en-Provence où c'est un secteur, vous traversez la région d'Aubagne. Deux voitures accidentées. Ça se passe sur la bande d'arrêt d'urgence, pas de gêne. Mais si les services de l'autoroute interviennent, respectez bien le corridor de sécurité à hauteur d'Aubagne-Nord, échangeur numéro 7. Voilà, c'est annoncé aussi en amont sur les panneaux lumineux. Je vous rappelle où je vous l'apprends. Météo France maintient cette vigilance orange feu de forêt dans le Var. C'est du jaune partout ailleurs. Les bons réflexes, ne jetez rien par la fenêtre de votre véhicule, même si la bonne nouvelle, c'est que le Mistral n'est plus. En tout cas, le vent a largement diminué en Provence, en montagne. Et ça, c'est tant mieux pour les pompiers qui interviennent donc encore dans le Var où on vous demande d'éviter les sorties Saint-Maximin et Brignoles, sorties 35 et 34 pour faciliter le passage des pompiers pour se rendre vers Pontévès, la région de Cotignac où il y a des routes encore fermées. Donc faciliter l'intervention des pompiers en évitant ce secteur, bien sûr, dans la mesure du possible, avec un incendie toujours actif donc dans le Var, secteur de Pontévès. Merci de voyager avec nous. Alors, il y a un incident qui s'est produit dans la région de Cannes. Voilà pourquoi vous êtes au ralenti. Mais globalement, sinon, partout où vous circulez, à part dans les Alpes-Maritimes, également entre Cannes et Antibes, eh bien, tout se passe bien. Comment ça va se passer? Puisque, mine de rien, bah, c'est déjà mercredi. Le traditionnel chassé-croisé, il arrive, il est là, entre les juilletistes et les aoûtiens. Le premier week-end du mois d'août s'annonce comme l'un des plus chargés de l'été. Forcément, ça fait peur. Des conséquences, des incendies aussi en Gironde, bien sûr, et dans les Landes sont possibles sur votre itinéraire. Donc pensez vraiment à bien nous écouter plus que jamais avant de prendre le volant. Et je vous dis tout, les prévisions de trafic juste après. Mylène Farmer, optimistique moi.

0: On reste optimiste avec la musique sur Radio Vinci Autoroute. Mylène Farmer, priorité à votre sécurité avec un nouvel événement qui me parvient. Une voiture en panne dans la sortie Le Muy Saint-Tropez, sortie 36 dans le Var. Si vous quittez le réseau Vinci Autoroute par cette sortie Le Muy Saint-Tropez, la sortie 36 sur l'autoroute à 8 en direction de l'Italie, ne vous laissez pas surprendre, même si tout se passe sur la bande d'arrêt d'urgence.
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0: Et je vous le disais, avec le traditionnel chassé-croisé entre juilletistes et Aoussir, le premier week-end du mois d'août s'annonce comme l'un des plus chargés de l'été. Restez à l'écoute du 107.7 avant de prendre le volant. Pour vendredi 31 juillet, Bison Futé hisse le drapeau noir dans le sens des départs. Pour information, sur le quart sud-ouest du pays, rouge partout ailleurs. C'est surtout, alors entre autres, en vallée du Rhône, sur l'autoroute A7, qu'il faudra s'armer de patience. Notre conseil pour vendredi, prenez la route le matin ou en début de soirée. La route le matin ou en début de soirée, dans la mesure du possible. Samedi 1er août, Bison Futé qui voit noir au niveau national dans le sens des départs. Notre conseil, évitez de prendre le volant entre 8h et 18h samedi. Évitez de prendre le volant entre 8h et 18h. Dimanche 2 août, après un samedi très chargé, la circulation devrait normalement être un peu plus fluide. Vous serez quand même nombreux à rentrer de vacances. Notre conseil, autant que possible, rejoignez votre destination dimanche avant 11h. Rejoignez votre destination dimanche avant 11h. C'est notre conseil. Bien sûr, on vous tient informé aussi en temps réel de l'évolution des choses suivant les incidents ou les accidents qui se produisent.
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0: Bien sûr que j'ai une pensée pour vous qui êtes après la barrière de péage d'Antibes, un kilomètre après cette grande plateforme pare-choc contre pare-choc, pour passer 6 kilomètres, voire 7 de perturbation, 20 à 25 minutes de temps de traversée, secteur à éviter entre Antibes et Cannes, avec les pompiers qui ont neutralisé la voie de droite à travers les services de l'autoroute. Bien sûr, ce sont les pompiers qui décident s'il n'y a plus de danger au niveau de cette zone où la végétation avait pris feu suite à une voiture anciennement en feu. Il semble que les choses avancent favorablement, mais pour l'instant, vous passez que sur les deux voies les plus à gauche, après Mougins-Cannes-Centre, la sortie 42, pour aborder Mandelieu-Est, Cannes-la-Bocca, avec un flux de véhicules qui a augmenté paradoxalement. Eh bien, ça reste conséquent, je vous tiens informé de l'évolution de cette situation. Ça reste long à traverser. À tout de suite, Teddy Swim pour la musique.

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1: Avant de revenir à 12h30 à vos difficultés que vous pouvez rencontrer ici ou là, et notamment dans la région de Cannes, pour vous qui arrivez d'Antibes pour rejoindre Cannes, ou pour vous qui dans la région de Cannes voulez rejoindre Antibes pour des raisons différentes, priorité à votre sécurité, avec un chien qui a été aperçu à l'ouest de Toulon, entre la Cadire d'Azur et Saint-Cyr. Méfiance sur l'autoroute A50, dans les deux sens de circulation, c'est noté d'ailleurs sur les panneaux lumineux. Je vous tiens bien sûr informé de l'évolution de cette situation. Et puis sinon, bien sûr, les difficultés sur l'autoroute A8 en direction de Marseille suite à un incendie qui a impliqué un véhicule de fortes flammes. Elles ont été maîtrisées par les pompiers très vite arrivés sur place il y a plus d'une heure de cela. Mais aussi la végétation qui avait pris feu. Il y avait deux voies de circulation donc qui ont été neutralisées. Un kilomètre après Mougins-Cannes-Centre, la sortie 42. Donc pendant plusieurs minutes, vous êtes passé que sur une seule voie. Depuis plusieurs minutes, vous passez sur les deux voies les plus à gauche. La situation est maîtrisée, même si la zone reste sous surveillance. La voie de droite toujours neutralisée au moment où je vous parle. Et en amont, eh bien, il y a toujours environ 7 km de perturbation. Un kilomètre après la barrière de péage d'Antibes, vous mettrez globalement 15 à 20 minutes pour passer ce secteur encombré. Si vous êtes arrêté en amont, si vous suivez mon conseil depuis le début de cet événement, prolongez donc tout simplement la pause déjeuner sur Radio Vinci Autoroute. On vous propose de vous arrêter souvent sur les aires de service, et bien là plus que jamais avec nos bâtiments climatisés. Ce sera toujours plus confortable et je vous tiens informé dès que vous récupérez toutes les voies de circulation. Voilà pour vous qui voyagez entre Antibes et Cannes sur l'autoroute A8 en direction de Marseille. Dans l'autre sens de circulation, alors vous êtes toujours un certain nombre à vouloir, depuis Mandelieu-Centre, vouloir rejoindre Mandelieu-Est, Cannes-Laboca. La circulation est en accordéon. Là, dans ce sens-là, ça va quand même beaucoup mieux. Comptez 5 à 10 minutes pour passer une circulation en accordéon suite à un accident qui est terminé, qui s'était produit après Mougins-Cannes-Centre, sortie 42, il y a plusieurs heures de cela. Mais le trafic a eu du mal à reprendre. Ça se passe de mieux en mieux. Et forcément, le trafic se décale en amont et en aval de la barrière de péage d'Antibes. Avant, je vous donne pas de temps de traverser, mais il y a des voies de passage où vous êtes pare-choc contre pare-choc. Répartissez-vous selon votre voie de passage. Un flux de véhicules important qui arrive de Mandelieu et de Cannes. Et au sortir de cette plateforme, comptez environ 10 à 15 minutes pour passer les difficultés, au moins jusqu'à Villeneuve-Loubet. Ça se passe bien dans la région de Nice. Au-delà de Nice et même de la principauté de Monaco, eh bien, ça reste compliqué quand vous arrivez de l'autoroute A500. Vous quittez le tunnel de Monaco, comptez un bon quart d'heure pour passer les difficultés du moment. Vous êtes nombreux en période estivale à vouloir rejoindre tout simplement la cité monégasque. Tout va bien du côté de Toulon, d'Aubagne et de Marseille. Pas de soucis dans les Alpes de Provence et les Hautes-Alpes avec les fortes chaleurs qui vont reprendre. Vigilance jaune, canicule annoncée par Météo France pour demain. Et déjà, des départements comme la Drôme, par exemple, en vigilance orange canicule. Si vous voyagez en France, justement, on en parlait dans les prévisions de trafic, restez à l'écoute du 107.7 et pensez à vous hydrater régulièrement. La bonne nouvelle dans le Var, c'est que le vent, eh bien, a largement diminué. Le Mistral également, donc c'est bien. Ça favorise l'intervention des pompiers qui sont toujours en activité, notamment au-delà du réseau Vinci Autoroute, dans le secteur de Pontevès, deux sorties de l'autoroute A8 qui restent déconseillées, sortie Saint-Maximin et Brignoles, 34 et 35, pour faciliter le passage des pompiers, toujours à pied d'œuvre avec des routes qui sont fermées également sur le réseau secondaire, donc secteur vraiment évité dans la mesure du possible. Je termine ce flash infotrafic complet, comme vous le constatez, par ce véhicule qui est arrêté. Nouvel événement à l'ouest de Toulon, sur l'autoroute A50, en direction de Marseille, dans la sortie Château-Vallon. Alors, pas de gêne, les services de l'autoroute se sont positionnés, mais si vous quittez le réseau Vinci Autoroute par la sortie Château-Vallon, sortie 14, sur l'autoroute A50, en direction de Marseille, respectez bien le corridor de sécurité.
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1: Allez, j'ai une pensée pour vous qui êtes pare-choc contre pare-choc. Je reste avec vous. Christophe Cherchour, initial CC pour vous accompagner jusqu'à 15h. Attention, hein, quand vous reprenez de la vitesse, il y a pas mal de secteurs, vous reprenez la vitesse, vous ne rattraperez pas le temps perdu. Attention aux accrochages avant et après les barrières de péage. On en a beaucoup actuellement. Donc c'est simplement parfois des accrochages, mais tout de suite, les bouchons sont importants avec une voie de circulation en moins. Vous le constatez. Donc vous qui êtes pare-choc contre pare-choc depuis Antibes pour rejoindre Cannes, j'espère que la situation, les choses avancent favorablement. Hein, croyez-moi sur parole que vous, allez pouvoir récupérer toutes les voies de circulation incessamment sous peu. Voilà ce que je voulais vous dire. Encore une fois, on est avec vous sur le 107.7 et on n'hésite pas à se changer les idées puisque dans quelques instants, c'est l'un de vos rendez-vous de l'été. Voiture mythique. Voilà, vous pensez à quoi quand je vous dis voiture mythique? Eh bien, celle qui nous intéresse aujourd'hui, c'est une voiture inquiétante. Moi, elle m'a fait très très peur. Elle s'appelle Christine, star du film de 1983 qui n'a pas pris une ride. Allez voir ce film Christine, Stephen King, bien évidemment. On va en parler de cette voiture. Vous voyez, j'ai déjà les frissons, hein, de Christine, donc, sur Radio Vinci Autoroute, à l'honneur, juste après Sienna Spiro. Ça aussi, c'est pas mal et ça donne des frissons également. C'est Die on This Hill. En attendant Christine, même pas peur.

Radio Vinci, autoroute, priorité à votre sécurité sur l'autoroute A51 en direction de Marseille et d'Aix-en-Provence. Des morceaux divers ont été aperçus sur les voies de circulation. 7 km après Manosque, la sortie 18 et 8 km avant Cadarache, sortie 17, méfiance.

0: Sienna Spiro, quelle mélodie sur Radio Vinci Autoroute. On espère vous, pour vous aider, bien sûr aussi à rester patient. J'ai une pensée pour vous qui êtes pare-choc contre pare-choc, donc entre anti-bécane sur l'autoroute A8 en direction de Marseille. Voilà pourquoi la sortie Antibes, sortie 44 est conseillée pour contourner par le réseau secondaire et reprendre l'autoroute A8 en direction d'Aix-en-Provence et de Marseille plus loin, une fois que vous aurez passé notamment Mougins-Cancente, la sortie 42, pour reprendre l'autoroute par exemple à Mandelieu-Est, Cannes-Laboca. Donc il faut, bien sûr, c'est notre conseil, contourner par le réseau secondaire ou en amont vous arrêter sur les aires de repos, les aires de service, en attendant que vous puissiez récupérer toutes les voies de circulation au niveau donc de la région de Cannes. Les choses avancent donc et sont en bonne voie sur ce secteur. Je vous tiens informé de l'évolution des choses, mais c'est toujours un trafic compliqué que vous allez rencontrer pour le moment. Donc depuis la barrière de péage d'Antibes pour rejoindre Cannes, ça reste compliqué sur ce secteur. Ne vous laissez pas surprendre. Allez, comme promis, la voiture qui fait peur, qui est tombée amoureuse de son conducteur et qui est très nerveuse. Certaines voitures de cinéma ou de série ont gagné notre capitale sympathie malgré tout, mais celle qui nous incite plutôt à garder nos distances, je vous l'ai dit, elle est inquiétante. Retour sur cette voiture mythique avec Gilles Ravarino. Mais comment s'appelle-t-elle ?
1: Une voiture rouge et blanche avec des courbes à faire pâlir les plus belles carrosseries des années 50, c'est Christine. Pas simplement une voiture, une diva sur roue avec un côté psychopathe. Dans le film de John Carpenter de 1983, Christine est une Plymouth Fury avec des ailes chromées et des phares qui semblent vous observer. Un modèle de rêve, version cauchemar. Sous le long capot, un moteur V8, mais attention, pas juste une voiture rapide, c'est une voiture qui a une vie propre. Elle se répare toute seule, comme par magie. Le problème, c'est que Christine est aussi jalouse que possessive. Vous regardez une autre voiture, elle n'hésitera pas à vous le faire payer.
2: Débarrasse-toi de cette voiture.
3: Attends une minute, tu ne vas pas me dire que c'est de la faute de Christine.
1: À propos de payer, 15% du budget a été consacré aux 23 voitures utilisées dans le film. Et à la fin du tournage, toutes ont été détruites, sauf deux vendues comme ferraille. L'un des véhicules survivants a finalement été restauré, puis vendu aux enchères, estimé entre 400 et 500 000 dollars. Pas mal pour un bout de ferraille, non ? L'impact de Christine a été tel qu'il a donné naissance à une véritable culture autour des voitures maudites, avec des fan clubs organisant des conventions, des répliques en modèle réduit ou grandeur nature.
4: Cette petite bagnole !
1: Si vous croisez une flamboyante Plymouth Fury rouge et blanche dans la rue, faites-lui un sourire et courez vite !
0: Elle rigole pas, Christine. Merci, Gilles. Bien sûr, n'hésitez pas, d'autres voitures mythiques sont à découvrir sur notre site internet radiovinciautoroute.com et notre application. J'espère que Christine est amoureuse de la musique sur Radio Vinci Autoroute, parce qu'on varie les plaisirs sur cette antenne et c'est tout à fait normal. On pense à toute la famille en cette période estivale. Bonnes vacances si vous l'êtes, bon courage si vous travaillez.

0: Bonne continuation avec nous et la musique sur Radio Vinci Autoroute. Encore des difficultés, surtout entre Antibes et Cannes sur l'autoroute A8 en direction de Marseille. J'y reviens dans quelques instants.
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0: Un nouvel aperçu de vos conditions de circulation. Vous êtes de plus en plus nombreux à aborder la barrière de péage d'Antibes avec un trafic qui s'est décalé puisqu'un accident s'était produit dans la région de Cannes. Il est terminé depuis plusieurs minutes, mais le flux de véhicules est bien tout simplement important qui s'est décalé depuis Cannes vers Antibes. C'est s'amoncelle donc ce flux de véhicules en amont de la barrière de péage d'Antibes. Voilà pourquoi vous êtes pare-choc contre pare-choc avant cette plateforme sur l'autoroute A8 en direction de l'Italie et au-delà de cette plateforme également, eh bien, vous serez pare-choc contre pare-choc pour rejoindre Villeneuve-Loubet, Cannes-sur-Mer et Saint-Laurent-du-Var. Comptez au-delà de cette plateforme 15 minutes, 15 bonnes minutes, 15 à 20 minutes si on prend une fourchette pour passer une circulation ou au ralenti ou en accordéon, mais vous êtes de plus en plus nombreux en amont de cette barrière de péage d'Antibes. Répartissez-vous selon votre voie de passage. Alors avant une plateforme, une barrière de péage, je ne vous donne pas temps de traverser. C'est selon, bien évidemment, votre voie de passage. Et puis, alors j'ai une bonne nouvelle en soi, puisque sur l'autoroute A8, en direction de Marseille cette fois, c'est complètement terminé. J'entends par là que la voiture en feu, la carcasse de cette voiture a été évacuée, un kilomètre après Mougins-Quincent, sortie 42 depuis plusieurs minutes. Les gendarmes étaient repartis, les dépanneuses également. Il restait simplement les services de l'autoroute et quelques pompiers pour surveiller cette zone, car la végétation avait été prise également par ces flammes imposantes. Maintenant, au moment où je vous parle, les derniers cônes de signalisation sont enlevés par les services de l'autoroute et vous récupérez toutes les voies de circulation. Un kilomètre après Mougins-Quincent, la sortie 42 sur l'autoroute A8 en direction de Marseille. Ça veut dire quoi? Ben, ça veut pas dire que vous, en queue de bouchon, vous n'en ressentiez tout de suite les effets. Vous êtes encore pare-choc contre pare-choc, bien évidemment. Et au sortir de la barrière de péage d'Antibes, c'est toujours 20 à 25 minutes que vous mettez pour traverser ce secteur, car vous récupérez à peine, c'est vraiment une question de secondes, toutes les voies de circulation après Mougins-Quincent, la sortie 42 sur l'autoroute A8 en direction de Marseille. Le trafic va reprendre progressivement depuis Cannes vers Mandelieu, depuis Cannes-Mandelieu vers les Adrets et Fréjus-Saint-Raphaël. Donc attention à ce flux de véhicules qui va se déplacer. Vous qui reprenez de la vitesse, vous ne rattraperez pas le temps perdu. Attention aux accidents, aux incidents qui se produisent parce qu'on est trop pressé quand on arrive à la prochaine barrière de péage, celle de Fréjus-Capitaux. En l'occurrence, pour vous, si vous continuez vers Marseille, répartissez-vous selon les voies de circulation. Exactement la même chose que dans l'autre sens de circulation avec le trafic qui se décale de Cannes. Guyane vers cette plateforme d'Antibes dont je vous parlais. Voilà, bien évidemment, on vous conseille plus les entrées Antibes, on vous conseille plus de sortir par Antibes sortie 44. Vous vérifiez vous-même si vous voulez faire pour contourner entre Antibes et Mandelieu sur l'autoroute A8 en direction de Marseille. Vérifiez avec votre GPS et puis vous qui m'écoutez en amont, parce que je sais que vous m'écoutez, je sais que le message passe. Vous êtes arrêté sur les aires de service, les aires de repos. Vous avez prolongé la pause déjeuner. Attendez un peu avant de repartir parce que le bouchon il existe encore entre Antibes et Cannes sur l'autoroute A8 en direction de Marseille. Qu'on se le dise. Voilà pour les Alpes-Maritimes. Ça va mieux sur la moyenne corniche. Ça se passe bien dans le Var près de Toulon, près d'Aubagne, d'Aix-en-Provence et de Marseille. Nouvel événement qui me parvient justement près d'Aubagne sur l'autoroute A52 en direction d'Aix-en-Provence. Au niveau de la barrière de péage de Pont-d'Étoile, une voiture en panne, mais pas de gêne pour votre circulation. Météo France qui maintient cette vigilance orange feu de forêt dans le Var. Ne jetez rien par la fenêtre de votre véhicule. Les maximales qui vont continuer d'augmenter demain, ce sera du jaune sur l'ensemble de la région Provence-Alpes-Côte d'Azur. Vigilance jaune canicule. Des départements déjà en vigilance orange canicule en France. Renseignez-vous avant de prendre la route. Notre site internet radio-vinci-autoroute.com et puis vigilance orange. Toujours d'actualité. Feu de forêt. Cette fois dans le Var. C'est du jaune partout ailleurs. Ne jetez rien par la fenêtre de votre véhicule et attention, bien sûr, de respecter le travail des pompiers. Toujours en activité parce que l'incendie, lui, est toujours actif. C'est le secteur de Pont-Évès. Les sorties à éviter absolument. Saint-Maximin, Brignoles, sorties 34 et 35 pour éviter, bien sûr, d'encombrer ce secteur où il y a de nombreuses routes qui sont coupées dans les deux sens de circulation. Évitez le secteur dans la mesure du possible de Saint-Maximin et Brignoles, sorties 34 et 35. Dans moins d'un quart d'heure, on parlera de la météo justement sur Radio Vinci Autoroute. En attendant, c'est la musique pour voyager ensemble. Et là aussi, c'est un superbe univers avec Kimber Rose qu'elle voit, grand corps malade. Nos plus belles années. Bonnes vacances, Radio Vinci Autoroute.

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Quel titre, quelle mélodie, quelle mélancolie. Grand Corps Malade, Kimber Rose, on adore sur Radio Vassy Autoroute. Vos plus belles années, on y pense bien évidemment. Et elles sont peut-être devant vous. Bref, retour à l'infotrafic, priorité à votre sécurité sur cette antenne. On revient sur Terre, mais d'abord votre sécurité sur l'autoroute A57 en direction de Toulon. Si vous rentrez sur l'autoroute A57 par Pugéville, méfiance, une voiture en panne sur ce secteur. Méfiance au moment d'insérer le trafic, mais pas de gêne au demeurant. Voilà, c'est important de savoir si vous pouvez rentrer en toute sérénité sur les axes autoroutiers que vous empruntez avec un événement terminé complètement. Vous circulez sur toutes les voies, après Mougins 15, sortie 42 sur l'autoroute A8 en direction de Marseille. En amont, toujours un bouchon quand vous arrivez d'Antibes, mais il va se diluer progressivement à condition de ne pas repartir trop vite. Ça va mieux au moment où je vous parle, j'espère vous confirmer une amélioration donc plus flagrante encore dans les prochaines minutes, après le flash info de 13h par exemple. La météo, on va en reparler aussi avec les fortes chaleurs qui vont reprendre. La bonne nouvelle, c'est que le vent s'est largement calmé. Et

0: Les Astenfield Change sur Radio Vinci Autoroute, ne changez rien. Restez sur Radio Vinci Autoroute, je reviens, il est tout juste 13h.
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2: Bonjour à toutes et à tous. Le méga-feu qui ravage la Gironde est toujours stabilisé, mais pas fixé. Les pompiers restent sur le qui-vive alors que le vent et la chaleur font craindre des reprises. 42 000 hectares sont partis en fumée. 200 habitations ont été détruites, dont la plupart dans la commune du Porge, où les habitants annoncent s'organiser en collectif pour engager une démarche judiciaire. Ils estiment que leur petite ville a été sacrifiée pour protéger notamment la presqu'île du Cap Ferret et ses villas. Dans le Var, où le feu du Gros Bessillon est fixé depuis hier soir, trois incendiaires ont été arrêtés. L'un d'eux est soupçonné d'avoir allumé à lui seul une dizaine de départs de feu et d'être à l'origine d'au moins une des reprises de cet incendie du Gros Bessillon. La chaleur devrait en tout cas demain baisser d'un cran. Aujourd'hui, 16 départements du sud-ouest et du centre-est du pays sont en vigilance orange canicule. Restez à l'écoute, le point météo en détail est à suivre à la fin de ce flash. La mère de famille chez qui les corps de 5 nourrissons ont été découverts lundi à Orange a été placée en garde à vue ce matin. C'est ce qu'annonce le parquet de Carpentras. Elle avait été hospitalisée après avoir accouché dimanche à domicile d'un bébé en bonne santé. Les frappes au Moyen-Orient ont repris après une accalmie de plusieurs jours. L'armée américaine a annoncé avoir intercepté des missiles iraniens, puis lancé une attaque conjointement avec l'Arabie Saoudite contre des milices pro-iraniennes en Irak. Les cours du pétrole qui étaient en baisse pendant le répit de ces derniers jours sont repartis en nette hausse. C'est une annonce qui fait polémique dans le monde du football. La FIFA vient de dévoiler son projet d'ouvrir son capital aux investisseurs privés et promet une manne de 10 milliards de dollars pour financer le développement du foot à travers le monde. Le président de la FFF, Philippe Diallo, estime que ce projet soulève beaucoup d'interrogations et s'inquiète du manque de consultation, tandis que l'UEFA, l'instance européenne du foot, dénonce une ligne que les institutions gouvernant le football ne devraient jamais franchir. Le DJ Kavinsky, une des figures phares de la scène électro-française, a été retrouvé mort à son domicile à Paris. C'est à lui que l'on devait notamment le morceau Night Call, bande originale du film Drive. Il était venu jouer ce morceau lors de la cérémonie de clôture des JO de Paris. Kavinsky, fierté française pour toujours. Voilà ce qu'a écrit Emmanuel Macron sur la plateforme X. Kavinsky était âgé de 50 ans. Il est 13h passé de 2 minutes. C'est la fin de ce flash. Bel après-midi à l'écoute du 107.7. Dans un instant, le retour au trafic. Ce sera juste après la météo.
0: Merci, le soleil omniprésent, les fortes chaleurs qui vont reprendre pour ces prochains jours. Vigilance jaune annoncée demain, jaune canicule sur l'ensemble de la région Provence-Alpes-Côte d'Azur. Pensez à bien vous hydrater. La bonne nouvelle, je vous en parlais en préambule, c'est que le vent s'est largement calmé. Et ça, c'est tant mieux pour faciliter notamment l'intervention des pompiers dans le Var, la région de Pont-Aven et de Cotignac. Je vous en reparle dans les prochains kilomètres. Alors les maximales tout au long de cette journée qui vont grimper quand même, en moyenne à 30 degrés sur la Côte d'Azur. En Provence, 34 degrés même en montagne, 1,5 litre d'eau par jour et par personne. Des étoiles pour cette nuit. Le vent se calmera également demain jeudi. Ça, c'est important. Mais je vous le disais, les chaleurs vont continuer d'augmenter. N'hésitez pas à vous arrêter sur les aires de repos, les aires de service qui jalonnent votre parcours. Plutôt les aires de service où il y a des bâtiments forcément climatisés.
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0: Sur l'autoroute A8 en direction de Marseille, avant de parler des difficultés entre Antibes et Cannes, il y a toujours une voiture en panne. Alors sur la voie de droite, c'est 2 km après Roquebrune-Cap-Martin, la sortie 58. Jean-Marie le patrouilleur est sur place. Toujours est-il, vous vous décalez sur les voies les plus à gauche. Et là, sur ce secteur, vous avancez bien. Pas de souci de ce côté-là. Ça va même mieux, c'est vous dire, sur la moyenne corniche pour depuis l'autoroute A500, depuis Cap-d'Aille, rejoindre la principale Principauté de Monaco. Alors tout de suite, je vous rejoins dans les Alpes-Maritimes, puisque c'est un bouchon qui se résorbe progressivement, mais qui existe encore quand vous allez passer la barrière de péage d'Antibes. Alors faut savoir que l'événement est terminé, il a duré plus d'une heure. Voiture en feu après Mougins-Cancente, sortie 42, de grosses flammes, la végétation qui avait pris également. Secteur où les pompiers sont très vite intervenus, vous avez circulé pendant plusieurs minutes sur une seule voie, la voie la plus à gauche en période estivale. Cela ne pardonne pas, ça a été très compliqué entre Antibes et Cannes sur l'autoroute A8 en direction de Marseille. actuellement, depuis allez, un quart d'heure, vous avez récupéré complètement toutes les voies de circulation. La zone était sous surveillance, mais au-delà de cette barrière de péage d'Antibes, il y a toujours cette circulation soutenue qui se décale depuis Antibes vers Cannes et ensuite en direction de Fréjus-Saint-Raphaël. Partagez-vous les voies de circulation actuellement. Donc, suivant où vous êtes, eh bien, votre vitesse moyenne augmente puisque vous avez récupéré toutes les voies de circulation. Attention, vous ne rattraperez pas le temps perdu entre Cannes, les Adrets et Fréjus-Saint-Raphaël sur l'autoroute A8 en direction de Marseille. Ne coupez pas la route à ceux qui arrivent derrière. Et puis dans l'autre sens de circulation en direction de l'Italie, il y a eu un accident également dans la région de Cannes qui a fortement encombré le secteur entre Mandelieu et Cannes. Et depuis plus d'une heure, largement même, vous avez récupéré toutes les voies de circulation. Mais on est en période estivale, vous êtes nombreux à vous rendre vers Nice, vers Cannes. Et ça reste compliqué. Alors le trafic s'est décalé depuis Mandelieu, depuis Cannes, vers Antibes. Avant la barrière de péage d'Antibes, voilà pourquoi peut-être à cette heure-là, vous êtes encore par choc contre par choc sur certaines voies de passage. Voilà pourquoi je vous donne pas de temps de traverser. Il y a des voies de passage où vous passez plus facilement, mais elle reste bien encombrée tout de même, cette barrière de péage d'Antibes. Et quand vous allez repartir, il y a l'effet entonnoir avant de reprendre les voies de circulation. Et là, comptez, allez, 10 à 15 minutes pour passer un secteur soutenu jusqu'à au moins Villeneuve-Loubet. Voilà. Ensuite, une circulation dense pour rejoindre Nice. Voilà. Un chien errant. Rien à voir. C'est à l'ouest de Toulon. Est-ce qu'on l'a retrouvé? Non. En tout cas, aperçu zone sous surveillance entre l'Acadière d'Azur et Saint-Cyr sur l'autoroute A50. L'Acadière d'Azur et Saint-Cyr. Méfiance dans les deux sens de circulation. Vous savez où vous êtes. Alors, bien sûr, ça fait une masse d'informations. On est passé des Alpes-Maritimes d'un coup au Var. Vous savez où vous êtes dans le Var. Entre l'Acadière d'Azur et Saint-Cyr, un chien a été aperçu. Méfiance dans les deux sens de circulation, tout simplement parce qu'un chien peut traverser les voies de circulation, suivant la taille, je vous l'accorde, et sauter donc le terre-plein central pour se retrouver en sens opposé. Mais même les petits chiens peuvent passer en dessous. Voilà, donc c'est tout ce que je voulais vous dire. Alors, je vous parlais des pompiers. Bien sûr, on a une pensée pour ces pompiers qui interviennent en France. Quel travail, quel courage. Et ils interviennent encore dans le Var. Et oui, incendie toujours actif dans le Var, secteur de Pont-Évêque. Deux sorties de l'autoroute A8 sont fortement déconseillées. Celle de Saint-Maximin et Brignoles, sorties 34 et 35 dans les deux sens. Alors vous allez me dire, oui, mais comment on fait pour rentrer chez nous? Ce sont des sorties fortement déconseillées. Dans la mesure du possible, bien évidemment, il faut savoir qu'il y a de nombreuses routes secondaires qui sont fermées, donc difficiles d'accès. Voilà pourquoi, pour faciliter le passage des pompiers toujours en activité, on vous conseille fortement d'éviter ce secteur. Voilà, bien évidemment, on a conscience que c'est pas facile de ne pas prendre ses sorties respectivement pour rejoindre son domicile et de contourner à chaque fois. Mais c'est cet incendie donc qui perdure, qui veut ça. Et on vous tient bien sûr informé de l'évolution des choses. Le Var en vigilance orange, mais il a dit jaune tout à l'heure. Non, en vigilance orange, feu de forêt. C'est pas pareil, ça existe depuis 2 ans. Ne jetez rien par la fenêtre de votre véhicule. Ça reste toujours d'actualité, même si le vent a considérablement diminué.
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0: Merci de voyager avec nous, Christophe Cherchour, pour vous accompagner jusqu'à 15h initial CC pour sortir le parapluie. Pourquoi il sort le parapluie? Bon, le parasol si vous voulez, mais je sais pas si ça se dit umbrella. Pour démarrer cette nouvelle heure, voici Rihanna featuring un certain Jay-Z.

0: Le fameux Bob Moran contre tout chacal. Faut pas les oublier. Un chacal des, je vous laisse répondre. Bob Moran, le groupe Indochine des Souvenirs sur Radio Vinci Autoroute. Je vais chercher quand même. Ça va mieux entre Antibes et Cannes, même si la circulation reste soutenue suite à un véhicule anciennement en feu. Les pompiers, donc, qui ont fini de surveiller cette zone. Amélioration du trafic dans ce sens-là. En revanche, vous êtes plus nombreux à aborder la barrière de péage d'Antibes en direction de l'Italie. À tout de suite.
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Nouvel aperçu de vos conditions de circulation pour vous dire que globalement tout se passe bien dans le Var, dans les Bouches-du-Rhône, les Alpes de Haute-Provence et les Hautes-Alpes. Dans les Alpes-Maritimes, la région de Menton, sur l'autoroute A8 en direction de Marseille, après Roquebrune-Cap-Martin, la sortie 58, une voiture était en panne, s'est positionnée sur la voie de droite. Les services de l'autoroute sont sur place également pour vous permettre, vous guider dans votre passage. Jean-Marc, le patrouilleur, et Paul qui est arrivé sur place également pour sécuriser cette zone et vous indiquer la marche à suivre en vous décalant sur les voies les plus à gauche. Soyez bien concentrés quand vous reprenez de la vitesse depuis Roquebrune-Cap-Martin, changeur 58 sur l'autoroute A8 en direction de La Turbie. Voilà pour cet événement, c'est noté sur les panneaux lumineux et notez que dans ce sens-là, la circulation s'est largement améliorée entre Antibécane, circulation dense, partagez-vous les voies de circulation, mais des temps de traversée qui restent faibles maintenant. Dans l'autre sens de circulation, avec un accident qui s'était produit du côté de Cannes, de gros ralentissements, il y a une heure, deux heures de cela, le trafic s'est décalé progressivement au fil des minutes vers la barrière de péage d'Antibes. Alors selon votre voie de passage, vous passez plus facilement. Certaines voies, vous êtes par choc contre par choc. Et quand vous reprenez de la vitesse, comptez 10 à 15 minutes pour passer le secteur de Villeneuve-Loubet. La situation s'est améliorée sur la moyenne corniche. C'est flagrant. Depuis l'autoroute A500, le tunnel de Monaco pour rejoindre la cité monégasque. Ça va mieux côté circulation. Donc pas de souci de ce côté-là. Pensez à vous arrêter plus souvent sur les aires de repos, les aires de service avec les températures qui vont grimper, les fortes chaleurs qui vont revenir. Et Météo France qui maintient aussi cette vigilance orange, feu de forêt pour le Var. Ne jetez rien par la fenêtre de votre véhicule. Le vent qui s'est calmé, c'est tant mieux pour cet incendie dans le Var, toujours actif. Secteur de Pont-Évêque, deux sorties de l'autoroute A8 fortement déconseillées. Les sorties Saint-Maximin, sortie 34, et Brignoles, sortie 35, pour faciliter l'intervention des pompiers avec des routes qui sont coupées sur le réseau secondaire. Lost Frequencies, vous êtes sur la bonne fréquence, sur le 107.7 pour la musique, on varie les plaisirs. Voici Soprano.

Lost Frequencies, are you with me? Je suis avec vous sur Radio Vinci Autoroute. Christophe Cherchour, initial CC pour vous accompagner jusqu'à 15h. Et je vous dis tout sur vos conditions de circulation. Il y a une petite embellie au niveau de la barrière de péage d'Antibes sur l'autoroute A8 en direction de l'Italie, suivant votre voie de passage et la circulation qui reprend progressivement, même si elle est soutenue, pour rejoindre Villeneuve-Loubet. Je vous rappelle que pour un bon partage de la route, la règle d'or sur autoroute, c'est de rouler à droite. Je compte sur vous. Des travaux ce soir et cette nuit prévus sur l'autoroute A51 au nord d'Aix-en-Provence. À partir de 20h et au plus tard jusqu'à 6h du matin, l'autoroute A51 sera fermée en direction de Gap entre Manosque et Fort-Calquier. Même chose dans l'autre sens de circulation en direction d'Aix-en-Provence. Ne vous laissez pas surprendre, des travaux de fauchage sur la nature, ô combien importants. Bien sûr, ces travaux pour permettre d'éviter des incendies, en l'occurrence plus importants, et pouvoir intervenir avec les pompiers. On a une pensée, bien sûr, pour les pompiers qui interviennent actuellement au-delà des sorties Saint-Maximin, sortie Brignoles, 35 et 34, secteur de Pont-Évêque, incendie toujours actif et sortie fortement déconseillée. Merci bien sûr à toutes ces personnes qui travaillent pour votre sécurité. Les pompiers, les services de l'autoroute qu'on salue au passage depuis cette période estivale qui a démarré depuis plusieurs semaines maintenant, de grosses interventions. Et donc beaucoup de réparations à effectuer, d'obstacles à ramasser, de zones à sécuriser. Vraiment attention à ces personnes qui travaillent pour votre sécurité, qui vont travailler pour gagner leur vie et non pas pour la perdre. Donc faites attention à la leur sécurité. Merci pour eux. Quand ils interviennent, c'est noté sur les panneaux lumineux. Les Fugees, surprise, Killing Me Softy sur Radio Vinci Autoroute pour fredonner ensemble. Vous commencez.

0: Les Fujis sur Radio Vinci Autoroute pour vous souhaiter un bon début d'après-midi avec nous. La situation s'améliore entre Antibes et Cannes, un peu plus compliqué entre Antibes et Nice, même si globalement la situation s'est largement améliorée sur la plupart des secteurs que vous traversez. À tout de suite.
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0: Allez, pour vous qui voyagez avec nous sur cette antenne, eh bien, vous voulez absolument connaître l'état de la circulation, comment ça va se passer dans les prochains kilomètres. Voilà pourquoi vous écoutez aussi le 177 avant de prendre l'autoroute avec notre site internet, notre application radiovinciautoroute.com. Surtout, n'hésitez pas, ça se passe bien, je vous le disais en préambule, amélioration flagrante, avec les fortes chaleurs qui vont continuer, qui vont reprendre, puisqu'on passe du vert au jaune demain. Vigilance jaune, canicule annoncé par Météo France pour cette journée. Donc à venir demain, j'allais dire cette journée dominicale, c'est la période estivale. Moi je crois qu'on est tous les jours dimanche. Non, il y a ceux qui sont en vacances, ceux qui travaillent. Bon courage d'ailleurs à ceux qui travaillent. Donc pour cette journée, je sais pas comment on dit pour le jeudi, pour cette journée jeudicale, on va l'appeler comme ça, sachez que les températures vont augmenter, mais on dépasse déjà les 30 degrés en montagne. Cet après-midi, 34 degrés. Donc de toute façon, ça change rien. 1,5 litre d'eau par jour et par personne. On pense à s'arrêter plus souvent, passer le volant, nos bâtiments climatisés sur les aires de service. Surtout, vous, n'hésitez pas, faites boire les enfants, les personnes âgées qui ne ressentent pas la soif, ou en tout cas beaucoup moins, surtout les enfants quand il s'agit de boire de l'eau. Voilà, au passage, en tout cas, on est là pour toute la famille et ça va mieux, ça je vous le confirme. Vigilance orange, mais il a dit jaune. Non, orange pour les feux de forêt. Orange pour les feux de forêt dans le Var, c'est toujours d'actualité, jaune partout ailleurs. Mais là aussi, c'est pareil, quelle que soit la couleur, ne jetez rien par la fenêtre de votre véhicule. Je compte sur vous pour faciliter bien sûr, l'intervention des pompiers, c'est bien parce que le vent s'est largement calmé. Ça va continuer demain. Alors, des fortes chaleurs et moins de vent, on prend, puisque l'incendie est toujours actif dans le Var, secteur de Pont-Évès. Deux sorties de l'autoroute A8 qui restent déconseillées. Sortie Saint-Maximin et Brignoles, 34 et 35 dans les deux sens de circulation. Bah, l'idée, vous l'avez compris, c'est de ne pas surcharger le réseau routier en partie fermé. D'ailleurs, de nombreux autres fermés sur le réseau secondaire. Évitez, dans la mesure du possible, ce secteur. Je sais que c'est pas toujours facile. Et puis, une circulation encore soutenue sur l'autoroute A8 en direction de l'Italie, après Antibes-Ouest, comprenez après la barrière de péage d'Antibes, puisque ça va mieux, en amont de cette barrière de péage, vous mettez, allez, 5 à 10 minutes pour voir très large, pour passer une circulation en accordéon jusqu'à Villeneuve-Loubet, partout ailleurs. Quand je ne parle pas de vous, c'est que tout simplement tout se passe bien là où vous êtes, vérifié régulièrement, parce que tout peut changer à tout moment, mais selon mes indicateurs, ça va mieux.
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0: Allez, je vous en ai parlé en préambule. Jennifer sur Radio Vinci Autoroute, superstar, eh oui, au soleil.
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0: Eh oui, c'est Jennifer qui monte sur la scène d'Absolument Live lors de son passage au Zénith de Paris il y a une vingtaine d'années. Vous y étiez peut-être, alors ça vous rappelle peut-être de bons souvenirs. Sinon, bah voilà, séance de rattrapage, Gilles Ravarino.
4: Nous voilà en 2005, on commence à ranger les lecteurs CD, mais pas trop loin quand même. Et Jennifer, elle n'est plus vraiment la révélation, elle est installée.
5: J'attends la...
4: 4 ans après la Star Academy, Jennifer repart sur les routes pour la tournée de son deuxième album, Le Passage. Et justement, cette tournée marque un passage. Jennifer est plus affirmée, toujours souriante, toujours proche du public, mais avec une assurance nouvelle, celle d'une artiste qui sait désormais où elle va. Sur scène, les tubes sont là, ces chansons que l'on fredonne encore aujourd'hui sans s'en rendre compte. La tournée de 2005, c'est aussi celle où Jennifer prend vraiment possession de l'espace. Elle bouge, elle danse, elle parle, elle raconte.
6: Merci du fond du cœur
5: pour avoir mis le feu ce soir.
4: Le public n'est plus seulement venu voir la gagnante de la Starac, mais une chanteuse en pleine évolution.
5: Merci.
4: Depuis, il y a eu des albums, des évolutions, des chansons, mais une constante, Jennifer aime la scène, les moments absolument live, et franchement, nous aussi.

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Jennifer, retrouvez d'ailleurs d'autres moments absolument live et réchauffants sur notre site internet radiovinciautoroute.com ou replay. Tout se passe bien globalement côté circulation, circulation plus soutenue après la barrière de péage d'Antibes, surtout pour rejoindre Villeneuve-Loubet, 5 à 10 minutes de temps de traversée. Rien de bien conséquent. Je compte sur vous pour faire attention également avec à l'ouest de Toulon, secteur de la Cadière d'Azur, un chien errant est aperçu, zone qui reste sous surveillance entre la Cadière d'Azur et Saint-Cyr sur l'autoroute A50 dans les deux sens de circulation. Voilà, et puis n'oubliez pas bien évidemment que Météo France maintient cette vigilance orange feu de forêt pour le Var, mais c'est du jaune partout ailleurs. De nombreux départements sont confrontés à la sécheresse encore et donc exposés à ces risques de feu de forêt et de végétation. N'oubliez pas, un seul mégot jeté par la fenêtre peut déclencher un incendie ravageur des hectares en quelques minutes. Vous l'avez bien sûr constaté ces derniers jours en Gironde par exemple, dans le Var où les pompiers sont actifs également, la région de Pont-Aves ou de Cotignac. Ne jetez rien tout simplement par la fenêtre de votre véhicule. Retrouvez les bons réflexes sur feu-forêt.gouv.fr. Priorité à votre sécurité avec un nouvel événement qui me parvient, c'est sur l'autoroute A8 en direction de l'Italie. Une voiture en panne sur la voie de droite après Monaco Est, échangeur 58, c'est la région de Roquebrune Cap-Martin. Je vous demande une attention particulière sur ce secteur. Vous devez vous décaler sur la voie la plus à gauche juste après Monaco Est. C'est la sortie 58 Roquebrune-Cap-Martin. Vous devez anticiper sur ce secteur où les services de l'autoroute vont se déplacer pour sécuriser cette zone. La suite en musique sur Radio Vinci Autoroute. Et là aussi, après avoir fredonné peut-être sur Jennifer, Souvenir et les Super Trempes, ça clignote sur Radio Vinci Autoroute et ça fait Dreamer. Bonne continuation.

0: Eh ben voilà, ça nous rappelle la sixième, la flûte ou le xylophone sur Radio Vinci Autoroute. On termine, c'est rare, avec du xylophone, les Super Tramp Dreamers pour rêver ensemble. Mais si vous êtes fatigué, les aires de repos, les aires de service à votre disposition pour jouer du xylophone, pourquoi pas.
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0: Vous circulez mieux sur tous les axes autoroutiers que vous empruntez, pas de souci, un peu plus de monde entre Antibes et Villeneuve-Loubet sur l'autoroute A8 en direction de l'Italie. Au sortir de cette plateforme, partagez-vous bien les voies de circulation en aval, en amont quand vous l'abordez. Plus rien de particulier à mentionner. Obstacle tout de même aperçu sur l'autoroute A8 en direction de Marseille, 2 km après la barrière de péage d'Antibes, des morceaux d'hiver avant d'aborder Mougins-Cancenes, sortie 42. Pour l'instant, on n'en sait pas plus. Fabrice, le patrouilleur, est en route. Plus loin, un poids lourd en panne, 3 km après la barrière de péage de Fréjus, Capitou, c'est la région de Fréjus-Saint-Raphaël. Vous reprenez la vitesse depuis la barrière de péage de Fréjus, 2 km avant Puget sur Argence, Roquebrune sur Argence. Il y a ce poids lourd en panne sur la voie de droite. Théo, le patrouilleur, est sur place donc pour sécuriser cette zone. Sur l'autoroute A8, dans l'autre sens de circulation, on reste dans la région de Fréjus-Saint-Raphaël d'ailleurs. Pour vous qui reprenez la vitesse depuis la barrière de péage de Fréjus-Capitou en direction de Cannes, vous allez passer les adrets de l'Estérel 1 km après la sortie 39, des morceaux d'hiver éparpillés sur les voies de circulation. Voilà, puis une voiture toujours en panne dans la région de Menton. Paul, le patrouilleur, est en route. C'est sur l'autoroute A8 en direction de l'Italie dans les Alpes-Maritimes, 2 km après Monaco-Est, Roquebrune-Cap-Martin. Méfiance, vous devez vous décaler sur la voie la plus à gauche, sur ce secteur où un dépanneur a été appelé également. Vous passez sur une voie au lieu de deux. Donc pour vous qui abordez Monaco-Est, Roquebrune-Cap-Martin, 2 km après la sortie 58 en direction de Menton. Voilà, puis à l'ouest de Toulon, un chien toujours activement recherché entre la Cadière d'Azur et Saint-Cyr, zone sous surveillance. Vous l'avez compris, méfiance d'ailleurs dans les deux sens de circulation à l'ouest de Toulon, dans le Var, entre la Cadière d'Azur et Saint-Cyr, mais aussi entre Saint-Cyr et la Cadière d'Azur à tout moment. L'animal en question peut traverser les voies de circulation et se retrouver en sens opposé. Voilà pourquoi les services de l'autoroute effectuent une rotation. Déjà dans moins d'un quart d'heure, mesdames, messieurs, le flash info de 14h, on parlera de la météo, plus de chaleur et moins de vent. Voilà le topo sur Radio Vinci Autoroute, tant mieux pour les pompiers qui interviennent encore, au-delà du Var, entre autres, bien évidemment, la région de Cotignac et de Pont-Évêque, incendie toujours actif, les sorties Saint-Maximin et Brignoles 34 et 35, toujours fortement déconseillés. Allez, on prend l'accent avec la musique forcément guitare sèche, tabouret, à l'aube revenant. Voilà, je vais le dire comme ça, Francis Cabrel sur Radio Vinci Autoroute. J'espère que vous allez bien.

Chelsea Rogers, Prince sur Radio Vinci Autoroute pour voyager ensemble. Je vous dis tout sur vos conditions de circulation dans les prochains kilomètres. Tout se passe bien, une circulation un peu plus soutenue après la barrière de péage d'Antibes. Rien de bien conséquent pour traverser Villeneuve-Loubès, c'est même du classique. Tic-tac, tic-tac, la bonne tactique sur la musique, c'est le 107.7 avec Maël. Deux ailes pour s'envoler, tic-tac, tic-tac, jusqu'au flash info de 14h.

0: êtes vraiment parfait en ce moment. Tout se passe bien côté circulation. Maël et sa tactique. Mais le tic-tac, c'est 14h. Bon après-midi.
1: Bonjour à toutes et à tous. En Gironde, le méga-feu est toujours stabilisé, mais pas encore fixé. Il y a eu plusieurs reprises ces dernières heures, mais elles ont rapidement été contenues. 57 000 habitants de trois communes proches de Bordeaux, évacués dans la nuit de vendredi à samedi dernier, vont pouvoir rentrer chez eux aujourd'hui s'ils le souhaitent. C'est ce qu'a fait savoir la préfecture de Gironde. 170 000 personnes, en revanche, ne peuvent toujours pas regagner leur domicile. Le risque d'incendie reste très élevé, presque partout en France, et d'autant plus à cause de la chaleur. 16 départements sont en vigilance orange canicule aujourd'hui. La Gironde et les Landes dans le sud-ouest, mais aussi toute la région Auvergne-Rhône-Alpes, avec des températures avoisinant les 40 degrés attendus cet après-midi, voire 42 localement. Dans le reste de l'actualité, la France ordonne une mesure d'expulsion à l'encontre de Xenia Fedorova, l'ancienne patronne de Russia Today et nouvelle égérie pro-russe des médias de Vincent Bolloré, notamment sur CNews. D'après l'arrêté remis par la préfecture de police de Paris, son comportement porte atteinte aux intérêts fondamentaux de l'État et sa présence sur le territoire constitue une menace à l'ordre public. La reprise des frappes se confirme au Moyen-Orient. La télévision d'État iranienne annonce que les États-Unis ont mené des frappes aériennes dans le nord-ouest de l'Iran, à la frontière avec l'Irak. L'armée américaine, elle, dit avoir intercepté des missiles iraniens, puis lancé une attaque conjointe avec l'Arabie Saoudite contre des milices pro-iraniennes en Irak. Les cours du pétrole, qui étaient en baisse pendant le répit de ces derniers jours, sont repartis en nette hausse. Un projet très critiqué dans le monde du foot face à l'intention de la FIFA d'ouvrir la porte aux investisseurs privés. L'Union européenne dénonce aujourd'hui une commercialisation effrénée du football, devenue nocive, pas touche à notre sport, a lancé ce matin le commissaire européen au sport et à la jeunesse. Le nouveau Premier ministre britannique, Andy Burnham, lui, estime, je cite, que la Coupe du Monde n'est pas un produit. La Fédération française d'athlétisme a dévoilé aujourd'hui la liste des 80 athlètes qui vont représenter la France au championnat d'Europe à Birmingham du 10 au 16 août prochain. L'équipe de France sera notamment emmenée par Jimmy Gressier, champion du monde du 10 000 mètres, ou encore Mélina Robert-Michon, figure du lancer de disque. La championne d'Europe en titre du 100 mètres et vice-championne olympique 2024, Sirena Samba Mayela, elle sera forfait. Il est 14h passé de 2 minutes, c'est la fin de ce flash. Excellent après-midi sur le 107.7. Dans un instant, le retour à vos conditions de circulation. Ce sera juste après la météo.
0: Merci, les fortes chaleurs qui vont reprendre, mais le vent qui a largement diminué, donc ça c'est une bonne chose pour l'intervention des pompiers en France, pour les incendies toujours actifs dans le Var, dans la région de Cotignac et de Pont-Évêque, on en reparlera dans le flash info trafic complet. Alors c'est encore du vert sur l'ensemble de la région Provence-Alpes-Côte d'Azur, ce sera du jaune à partir de demain. Météo France place l'ensemble de la région Provence-Alpes-Côte d'Azur en vigilance jaune canicule, parce qu'on est déjà en orange pour les feux de forêt. Cela existe depuis 2 ans, donc une vigilance orange pour les feux de forêt. Dans le Var, partout ailleurs, c'est déjà du jaune, donc ne jetez rien par la fenêtre de votre véhicule pour le vent qui s'est largement calmé. Ce sera le cas aujourd'hui et demain. Mais aussi, donc, pensez à vous hydrater avec les maximales qui vont encore augmenter pour ces prochains jours. J'en ai pour preuve, même aujourd'hui, on a du 35 degrés prévu au meilleur de cette journée en montagne, 31 degrés sur la Côte d'Azur, un peu moins, donc en Provence, 28 degrés où le Mistral a largement diminué, et ça c'est une bonne chose encore une fois. Donc du soleil, de fortes chaleurs, des étoiles pour cette nuit et demain, même schéma climatique avec des maximales qui vont encore grimper puisque la canicule reprend tout doucement mais sûrement, avec déjà en France d'ailleurs des vigilances orange canicule comme la Drôme. Renseignez-vous avant de prendre la route, notre site internet radiovinciautoroute.com.
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0: Et dans le flash info trafic complet, on parle de météo, c'est lié forcément. J'ai une pensée pour vous, hein, qui depuis la barrière de péage d'Antibes, alors en amont de celle-ci, ça se passe plutôt bien, toutes les voies de circulation sont dégagées. Croyez-moi, ça n'a pas toujours été le cas. Donc vous abordez cette barrière de péage d'Antibes maintenant, vous faites bien, ça se passe bien de ce côté-là. Et puis dans l'autre sens, de l'autre côté plutôt, non pas du miroir, mais de la barrière de péage d'Antibes, pour rejoindre Villeneuve-Loubet, alors c'est récurrent. C'est comme sur la moyenne corniche, 5 à 10 minutes de temps de traversée pour rejoindre Nice, ou depuis la moyenne corniche pour rejoindre Monaco. Ça ne désemplit jamais en cette période estivale. Le flux de véhicules forcément est plus conséquent et donc la configuration du trafic change. Voilà donc pour la seule petite difficulté que vous allez rencontrer sur l'autoroute A8 en direction de Marseille après la barrière de péage de Fréjus-Capitou. On est dans le Var, Fréjus-Saint-Raphaël. Vous allez vers Puget-sur-Argens, Roquebrune-sur-Argens. Il y a toujours ce camion en panne depuis plusieurs minutes sur voie de droite. La zone est sécurisée. Partez au Le Patrouilleur qui est présent sur place. Priorité à votre sécurité avec trois nouveaux événements qui me parviennent. Et je vous rejoins sur l'autoroute A8 en direction de Marseille. Ne vous laissez pas surprendre avec des obstacles aperçus. Pour vous qui évoluez 7 km après Mandelieu Centre, échangeur 40, 5 km avant les adrets de l'Estérel, des morceaux de bois éparpillés sur les voies de circulation. Comme il y a peu de vent, ça peut être des morceaux de bois qui sont tombés d'un chargement. Vérifiez bien l'arrimage de vos équipements, c'est important. Et puis, un incendie signalé, c'est dans la région d'Aubagne, à prendre en considération vu la période de sécheresse. Je vous demande une attention particulière sur l'autoroute A52 en direction de Toulon, 6 km après la bifurcation des autoroutes A8 A52 et 2 km avant Belcoden, échangeur 33, c'est la région d'Aubagne, incendie signalé. Bien sûr, les services de l'autoroute et de secours vont se rendre sur ce secteur, les services de secours qui ont été appelés par ailleurs. Et puis, nouvel événement dans les Alpes-Maritimes, également sur l'autoroute A8 en direction de Marseille, au niveau de la barrière de péage d'Antibes, méfiance quand vous prenez la vitesse juste après, il y a une voiture en panne, mais apparemment, pas de gêne pour votre passage sur ce secteur. Je termine sur l'autoroute A8 en direction de l'Italie. Quand vous allez depuis Fréjus-Saint-Raphaël aborder les adrets de l'Estérel en direction de Cannes, il y a des obstacles aperçus. Mohamed, le patrouilleur, est présent sur place avec notamment un gros rocher qui a dû être déplacé. Mais vous passez normalement maintenant sur les voies de circulation. La zone est sécurisée. Mais je vous demande simplement une attention particulière. Plus loin, sur l'autoroute A8 en direction de l'Italie, la région de Menton entre Monaco-Est et Roquebrune-Cap-Martin, échangeur 58. Vous allez apercevoir une voiture en panne sur la voie de droite. Vous passez uniquement sur la voie la plus à gauche. Sur ce secteur, Paul le patrouilleur a sécurisé ce secteur et je vous demande bien sûr une attention particulière. Comme à chaque fois, attention aux personnes qui travaillent pour votre sécurité.
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0: C'est reparti pour un tour sur Radio Vinci Autoroute avec de belles surprises à venir tout au long de cette heure et pour vous accompagner avec la musique également. Plutôt Peace and Love, hein, c'est revisiter tout ça, mais c'est tout pour ma chérie. On fait tout pour les vacanciers, ceux qui travaillent également. Bon courage, Christophe Cherchour, initial CC sans mes lunettes, mais avec Michel Polnareff.

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1: Vos conditions de circulation avec un incendie signalé. Elodie, le patrouilleur, est sur place pour nous donner un complément d'information dans les prochaines minutes. Incendie signalé sur l'autoroute A52, c'est les Bouches-du-Rhône, en direction de Toulon. Comprenez, pour vous qui arrivez de l'autoroute A8 en provenance d'Aix-en-Provence ou en provenance de Fréjus-Saint-Raphaël, Saint-Maximin, si vous engagez sur l'autoroute A52, ce sera donc 2 km avant Belle-Côte, échangeur 33, qu'un incendie a été signalé sur ce secteur. Je tiens à informer de l'évolution des choses. Sinon, partout où vous circulez, cela se passe bien. Notez quand même que sur l'autoroute A8 en direction de Marseille, il y a toujours des obstacles aperçus pour vous qui allez passer Mandelieu-Centre, échangeur numéro 40, des morceaux de bois entre Mandelieu-Centre et les Adrets de l'Estérel, pratiquement au milieu de ces deux échangeurs, 5 km avant les Adrets de l'Estérel. Les services de l'autoroute vont se déplacer pour ramasser ces obstacles. Et puis, plus loin, après Fréjus-Saint-Raphaël, sur l'autoroute A8 en direction de Marseille, un poids lourd en panne sur la voie de droite, la zone est sécurisée depuis plusieurs minutes, pas de soucis de ce côté-là. Attention aux personnes qui travaillent pour votre sécurité sur tous ces secteurs. Vérifiez aussi bien l'arrimage de vos équipements. Je vous parlais de morceaux de bois tout à l'heure entre Mandelieu-Centre et Fréjus-Saint-Raphaël. Il y a un véhicule arrêté sur bande d'arrêt d'urgence. C'est important pour des mesures aussi de sécurité, bien évidemment, puis c'est dommage de perdre son chargement. Sur l'autoroute A8 en direction de l'Italie, sachez qu'il y a toujours une circulation plus soutenue après la barrière de péage d'Antibes pour rejoindre Villeneuve-Loubet. Parfois, vous êtes pare-choc contre pare-choc. Parfois, c'est une circulation ralentie ou en accordéon. Alors, c'est pas long à traverser, mais comptez quand même 10 bonnes minutes pour passer le secteur d'Antibes et ça ira mieux après Villeneuve-Loubet. Alors, ça évolue fréquemment puisque parfois, en cette période estivale, le flux de véhicules augmente et c'est un secteur qui ne désemplit pas, tout comme la moyenne corniche, même si ça va mieux au moment où je vous parle. Au-delà du tunnel de Monaco, de l'autoroute A500, vous mettez quand même 5 à 10 minutes pour passer ce secteur et rejoindre éventuellement la cité monégasque. Dans les Bouches-du-Rhône, tout se passe bien. C'est le cas près d'Aix-en-Provence. Alors, c'est récurrent aussi, c'est 5 à 10 minutes, ça évolue guère. C'est des travaux au nord de Marseille qui fait que sur l'autoroute A7, entre Aix-en-Provence et Marseille, quand vous passez Septèmes-les-Vallons, eh bien, vous mettez 5 à 10 minutes, c'est la moyenne, pour rejoindre après les Égalades, la cité phocéenne. Information donnée par la direction Marseille. Quand vous passez Septèmes-les-Vallons, eh bien vous mettez 5 à 10 minutes, c'est la moyenne, pour rejoindre après les Égalades, la cité phocéenne. Information donnée par la direction des routes méditerranéennes. Alors, je vous en

Route à vide dans les deux sens, Saint-Maximin et Brignoles, sortie 34 et 35, toujours fortement déconseillée. Voilà, c'est pour ne pas encombrer le réseau secondaire. Tout cela, bien sûr, dans la mesure du possible. La suite, dans quelques instants, il est à la tête d'une matinale à la radio depuis plusieurs années et il anime de nombreuses émissions de jeux sur France 2, comme Chacun son tour, où tout de suite, tout le monde a son mot à dire. Voilà, Bruno Guillon, c'est de lui dont je parle, qui va s'installer sur le siège passager à vos côtés et nous plonger dans ses souvenirs d'été. Et vous allez constater qu'il se rappelle de tout. C'est une véritable encyclopédie. C'est donc sur la route et devant la télé qu'on va retrouver tous ces bons souvenirs de Bruno Guillon avec vous juste après la musique. Elle a aussi Je suis une véritable encyclopédie. Christophe Cherchouani, CLCC pour vous emmener jusqu'à 15h. J'espère que vous êtes encore là. Oui, merci pour votre fidélité. Une véritable encyclopédie, parce que ça, je peux vous dire que c'est les Fanion Scalibol et que c'est Johnny Come Home. Vous êtes à la maison. Non.

déranger les Fanyuns Cannibal. Qu'est-ce que c'était bien, Johnny Come Home. On aime vous proposer ce groupe et d'autres artistes pour varier les plaisirs, les sensations. Bon courage à ceux qui travaillent, vous en avez besoin, je le sais, et ceux qui sont en vacances. Avec pour vous, eh bien, c'est la bonne heure hein, pour circuler. Il est 14h21. Tout se passe bien côté circulation. Plus rien à voir avec ce matin, le trafic qui change de configuration. Vous le savez peut-être pas en cette période estivale où forcément le flux de véhicules est beaucoup plus important. Le moindre événement occasionne des bouchons parfois importants. Ça n'est plus le cas. Comme c'est agréable d'aborder la barrière de péage d'Antibes sur l'autoroute A8 en direction de l'Italie pour se diriger vers Villeneuve-Loubet où la circulation est dense entre Antibes, Villeneuve-Loubet et Cagnes-sur-Mer. Plus rien de particulier à mentionner si ce n'est des événements qui sont annoncés sur les panneaux lumineux. Je vous demande à chaque fois une attention particulière et je surveille ce secteur bien évidemment.

0: évidemment, en même temps que Elodie, le patrouilleur présent sur place. Alors, Elodie sillonne ce secteur sur l'autoroute A52 dans les Bouches-du-Rhône. Vous le savez, hein, on est au taquet, bien évidemment, quand on nous signale un incendie de végétation. Il y a eu le cas tout à l'heure, cet incendie de végétation, plutôt en fin de matinée dans la région de Cannes, suite à un véhicule en feu, il est vrai. Mais tout de suite, les pompiers sont sur place et les services de l'autoroute, tout de suite, sillonnent des secteurs où on nous signale des débuts d'incendie. Donc bien évidemment, et on remercie les services de l'autoroute qui interviennent très très vite à chaque fois. Alors Elodie me dit, le patrouilleur présent sur place entre Aix-en-Provence et Aubagne sur l'autoroute A52 avant Belcoden, échangeur numéro 33, que il n'y a pas d'incendie, en tout cas aucune fumée, aucune flamme repérée sur un secteur qui est surveillé entre Fuveau et Belcoden sur l'autoroute A52 dans les deux sens de circulation. Donc pour l'instant, vous pouvez circuler en toute sérénité, mais bien sûr on vous tient informé en direct sur cette antenne. Tout va bien pour l'instant sur l'autoroute A52.
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0: Avec un homme qui a de la mémoire, un homme de radio, de télé, Bruno Guillon, on vous retrouve au micro de Charles Dodon.
2: Bonjour Bruno Guillon.
3: Bonjour.
2: On parle souvent sur cette antenne de l'importance de faire la pause quand on fait un long trajet. Et je me trompe si je dis que ce mot pause figure assez peu dans votre agenda durant l'année, entre la radio et la télé. La pause, c'est vraiment là cet été pour vous ?
3: Oui, c'est la période où j'essaye de breaker en tout cas et de profiter à fond de ma famille et de mes proches.
2: On le sait, cet été, Interville ne fait pas son retour. Un programme mythique qu'on a tous regardé durant des années. Vous avez, vous, d'autres émissions ou programmes qui vous ont marqué quand vous étiez peut-être plus jeune en vacances l'été ?
3: Alors, pour le coup, quand j'étais en vacances l'été, il y avait déjà Interville, mais il y avait aussi une déclinaison d'Interville qui m'a limite plus marqué, c'était Jeux sans frontières.
2: Oui.
3: Où là, c'était pas des villes, c'était des pays qui s'affrontaient. Et oui, c'était le rendez-vous d'été. Mais de toute façon, la télévision, l'été, elle prenait un sens différent du reste de l'année. Moi, la télévision, quand j'étais petit, ou même ado, c'était le film du soir. Bon, il commençait à 20h30, mais à 21h30, fallait que j'aille me coucher. Donc, la magie de l'été, c'est qu'on pouvait regarder le film en entier. Et c'est là où il y a des films qui prennent tout leur sens. Les Fantomas ou La Grande Vadrouille, quand on va jusqu'à la fin, c'est quand même plus sympa.
2: Il y avait aussi, côté jeu, La Carte au Trésor, bien évidemment,
3: oui.
2: Fort Boyard, l'été.
3: Ouais.
2: C'était ça.
3: Alors,
2: aussi.
3: Attention, parce que là, vous parlez un Charentais-Maritime, on dit Boyard.
2: Ah, Boyard.
3: On dit Boyard. Et on dit le père Fourat, et non pas le père Fouras. Mais moi, je suis de ceux qui ont connu le Fort Boyard sans émission de télé dedans, puisque je suis de Charente-Maritime. Et donc, avant que ça devienne un terrain de jeu télévisé grandeur nature, c'était une ruine.
2: Et en venant ici, je me suis souvenu de la piste de Xapatane.
3: Oui, bien sûr.
2: J'ai plus mis les règles.
3: Alors moi, j'ai pas non plus, mais ça fait partie de ces jeux qui avaient des noms improbables. Il y a eu aussi Mokchou Patamou, époque, qui était présenté par Vincent Perrault. Oui, télé...
2: 40 degrés à l'ombre.
3: Bien sûr. La
2: ça,
3: télé a parfois accouché de concept un peu improbable. Mais puisqu'on parle d'émission d'été, oui, 40 degrés à l'ombre, c'était le rendez-vous. Alors, il y a eu Vincent, puis il y a eu aussi Thierry qui l'a fait.
2: Marie-Ange Nardi,
3: il y a eu Marie-Ange Nardi avec les fameux épisodes du lion.
2: Oui, c'est vrai qu'il y avait une chronique animalière.
3: Exactement.
2: Et donc, à chaque fois, ils avaient peur sur le plateau,
3: mais
2: je crois.
3: Oui. Ça fait partie, oui, des rendez-vous d'été, ouais.
2: Bruno Guillon fait une pause et on se retrouve dans quelques minutes.
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0: Dermot Kennedy, Power Over Me sur Radio Vinci Autoroute, priorité à votre sécurité avec un nouvel événement qui me parvient sur l'autoroute A57. Vous arrivez de Toulon ou de hier, vous remontez après la Farlède, échangeur numéro 6 vers l'autoroute A8, obstacle aperçu, des morceaux de pièces de véhicule 5 km après la Farlède, la sortie numéro 6. Ne vous laissez pas surprendre.
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0: Globalement, tout se passe bien. 14h30 avec les températures qui augmentent. Météo-France a placé en vigilance jaune, canicule, l'ensemble de la région Provence-Alpes-Côte d'Azur pour demain. Ça reste du vert pour l'instant et c'est du orange pour la vigilance feu de forêt dans le Var. Partout ailleurs, c'est du jaune. Ne jetez rien par la fenêtre de votre véhicule, mais des maximales à 35 degrés attendus en montagne. Cet après-midi, on va dépasser les 31 degrés sur la Côte d'Azur. Le vent, lui, s'est largement calmé. Le Mistral, et ça, c'est plutôt bien, notamment pour les pompiers qui interviennent dans le Var. Avec un incendie toujours actif au-delà des sorties Saint-Maximin et Brignoles, je vous en reparle dans quelques instants. Priorité à votre sécurité avec sur l'autoroute A8 en direction de l'Italie dans les Alpes-Maritimes après Nice Est, la sortie 54 4 km après la sortie 54, il y a apparemment un véhicule arrêté sur la voie de droite. Méfiance entre Nice Est et Monaco, échangeur 55 et 56, vous avez 4 km pour vous décaler sur les voies les plus à gauche sur ce secteur où les services de l'autoroute vont se déplacé. Autre nouvel événement sur l'autoroute A8 en direction de Marseille. Dans l'autre sens, un véhicule abandonné entre Saint-Laurent-du-Var et Ken-sur-Mer sur bande d'arrêt d'urgence, 2 km après la sortie 49 Saint-Laurent-du-Var. Ne serrez pas trop près la bande d'arrêt d'urgence. Les services de l'autoroute vont se déplacer avec la dépanneuse pour évacuer ce véhicule abandonné. Voilà, et puis sinon une circulation plus dense entre Antibes et Villeneuve-Loubet. Rien de bien méchant. Partagez-vous les voies de circulation simplement sur ces secteurs où les véhicules sont plus nombreux, comme dans la région de Toulon, de part et d'autre du tunnel de Toulon, près d'Aix-en-Provence également, de part et d'autre de la grande barrière de péage d'Aix-la-Barque. Mais globalement, c'est très calme. Un peu plus de monde sur la moyenne corniche. On s'occupe de vous, vous le savez, sur le réseau Vinci Autoroute. Au-delà de celui-ci, vous êtes nombreux à aller vers la cité monégasque. Et c'est un secteur qui ne désemplit pas, puisque vous mettez une dizaine de minutes au-delà du tunnel de Monaco pour rejoindre la principauté. Secteur qui ne désemplit pas également dans les Bouches-du-Rhône. Au-delà du réseau Vinci Autoroute, des travaux au nord de Marseille, des voies de circulation en moins. 5 à 10 minutes, c'est le tarif après Septaine et Vallon pour passer l'autoroute A7, l'autoroute du soleil qui porte bien son nom. Je vous le disais, avec ces chaleurs qui vont continuer d'augmenter, mais le vent qui s'est réduit fortement, c'est valable pour aujourd'hui et demain. Ça facilite l'intervention des pompiers parce que c'est toujours d'actualité. Incendie toujours actif dans le Var, secteur de Pont-Évès. C'est les sorties Saint-Maximin et Brignoles fortement déconseillées sur l'autoroute A8 dans les deux sens de circulation. Sortie 34 et 35. L'idée, c'est de ne pas encombrer ce réseau routier, en partie fermé d'ailleurs pour l'intervention des services de secours, faciliter tout simplement le passage des pompiers. Voilà ce qu'il faut retenir de vos conditions de circulation. Alors, Elodie recherche toujours cet éventuel incendie signalé sur l'autoroute A52. Pas de souci de ce côté-là. Entre Aix-en-Provence et Aubagne, sur l'autoroute A52, du côté de Belcoden, vous pouvez circuler en toute sérénité, mais la zone reste sous surveillance quand même, mais pour l'instant, tout va bien.
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0: Allez, comme promis, la suite en musique sur Radio Vinci Autoroute dans les prochains kilomètres. Et puis Bruno Guillon qui nous replongeait tout à l'heure dans les grands jeux télé. Quels souvenirs d'ailleurs qui ont marqué nos étés, on y était. Peut-être vous aussi. Eh bien, changement de décor, l'animateur de télé et de radio nous ouvre maintenant la portière de ses souvenirs de vacances.
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0: La route des vacances à vos côtés, on le retrouve pour la deuxième fois à votre micro, Charles Dedan.
7: Vous avez réveillé cette année encore des centaines de milliers d'auditeurs chaque matin sur Fun Radio. La radio reste un média encore très écouté en voiture, notamment sur la route du travail.
8: Ouais.
7: Sur la route des vacances, vous êtes encore radio ou vous préparez plutôt une playlist ou vous écoutez des podcasts ?
8: Et c'est un peu tout. J'aime bien écouter de la musique en mode un peu été. Pour le coup, Autoroute FM et Radio Vinci Autoroute sont des programmes que je peux écouter parce que je trouve que la programmation est vachement bien. Je peux me faire des podcasts. Alors j'avoue avoir une petite préférence pour des podcasts d'enquête ou d'histoire criminelle.
7: L'heure du crime.
8: Entre autres, l'heure du crime.
7: Affaires sensibles.
8: D'RTL, affaires sensibles. Ou alors après des podcasts sur l'histoire, j'aime beaucoup. Et voilà, et je jongle avec tout ça, ouais, sur la route.
7: Et vous faites partie de ceux qui adorent la route des vacances,
8: ouais,
7: ou plutôt de ceux qui comptent les kilomètres?
8: Non, j'adore ça. Moi, il y a tout un décorum avec la route des vacances. C'est-à-dire que la route des vacances, tu pars déjà quand il fait pas encore jour, pour avoir le plaisir de voir le soleil se lever. Quand le soleil se lève, tu es déjà sur la route des vacances. Et puis j'ai des réflexes de départ en vacances, c'est-à-dire que moi, un déjeuner de quand tu pars en vacances, c'est forcément le sandwich triangle et le paquet de chips dans la station d'autoroute. Voilà, ça fait partie du truc.
7: Quand vous étiez jeune encore aujourd'hui ?
8: Alors, quand j'étais jeune, il y avait moins d'autoroutes déjà. Moi, quand j'étais jeune, mes parents, c'était la glacière. C'était la glacière et l'endroit pour le pique-nique. Et comme mes parents étaient un peu des ayatollahs du pique-nique, il fallait trouver l'endroit où il n'y avait personne, où on était tranquille, où on pouvait poser la table. Et puis le pique-nique, c'était, il manquait vraiment que le frigo et la gazinière.
7: Bel orga.
8: Exactement. Mon père, qui conduisait la voiture à l'époque, ma maman n'avait pas le permis, avait vraiment ce côté, quand on quittait les limites du département de la Charente-Maritime, j'ai l'impression qu'on arrivait dans des pays étrangers, qu'on ne parlait pas la même langue. C'est-à-dire que ça devenait tout de suite une escapade. C'était une histoire de fou. Donc, je me souviens de vacances où on allait dans le Cantal, au début. Beaucoup, et puis après dans les Pyrénées. Et donc je vous dis, j'ai ce souvenir de vous dormez derrière sur le siège arrière, vous avez votre coussin, vous partez, il fait nuit, et quand vous vous réveillez, le soleil se lève à peine et vous voyez au loin les montagnes qui se dessinent avec les odeurs qui vont avec et tout ça. Non, c'est des bons souvenirs.
7: On vous souhaite de belles vacances.
8: Merci, vous aussi, et bonne route.
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0: Vernis Rouge, la fille, tout un univers sur Radio Massy Autoroute qu'on vous propose sur cette antenne pour voyager les plaisirs et les univers. Vous restez avec nous, Christophe Cherchour, je suis ravi de vous accompagner jusqu'à 15h avec de belles surprises à venir.
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0: Un nouveau tour d'horizon de vos conditions de circulation avec des fortes chaleurs à venir, les températures maximales qui vont continuer à augmenter, mais c'est du jaune pour Météo France, pour vous qui allez peut-être circuler demain sur l'ensemble de la région Provence-Alpes-Côte d'Azur, une vigilance jaune canicule annoncée sur tous les axes autoroutiers que vous emprunterez, et c'est déjà donc du orange sur certains départements. Si vous voyagez vers la Drôme, vous avez entendu peut-être dans le flash info, ces départements. N'hésitez pas à vous renseigner avant de prendre la route. Notre site internet radiovinciautoroute.com pour consulter la carte météo notamment. Donc les maximales qui vont continuer à augmenter, mais pas seulement demain. Hein. Cet après-midi, 34 degrés plutôt du côté de Saint-Maximin, c'était 14. 34 degrés au meilleur de cette journée pour vous qui irez vers Gap, Sisteron, Aubignosque. 31 degrés sur la Côte d'Azur. Alors ça va diminuer en Provence, mais en même temps le vent a diminué également, et ça c'est plutôt bien, ça va continuer aujourd'hui et demain, même si Météo France maintient cette vigilance orange pour feux de forêt dans le Var. Les incendies toujours traités pour vous qui évoluez dans le Var, on vous déconseille fortement depuis plusieurs jours d'emprunter les sorties Brignoles et Saint-Maximin, sorties 34 et 35, parce que l'incendie est toujours actif dans le Var, secteur de Pontevès, Cotignac, et donc ces deux sorties de l'autoroute A8 sont déconseillées parce que l'idée c'est de ne pas encombrer le réseau secondaire en partie fermé, faciliter tout simplement le passage des pompiers sur ce secteur qui était évité. Bien évidemment, je sais que c'est pas toujours facile de ne pas pouvoir quitter le réseau Vinci Autoroute, et quand on veut absolument rejoindre son domicile, voilà pourquoi c'est fortement déconseillé, mais encore une fois c'est pour faciliter l'intervention des pompiers sur un incendie toujours actif, et même pour vous sur le réseau secondaire à ce niveau-là, au-delà des sorties Saint-Maximin et Brignoles qu'on vous déconseille fortement. Il y a de nombreuses routes qui sont coupées à la circulation. Renseignez-vous également avant de prendre la route. Mais sinon, globalement, la situation s'est largement améliorée partout où vous circulez. Sur l'autoroute A8 en direction de Marseille, il y a toujours une moto en panne après Monaco-Est, la sortie numéro 56, donc pratiquement à hauteur de la barrière de péage de la Turbie. Quand vous continuez vers Nice, Est-Nice-Centre, vous devez vous décaler sur les voies les plus à gauche. Sur l'autoroute A8 en direction de l'Italie, avant la barrière de péage d'Antibes, tout se passe bien. Mais après celle-ci, vous mettez toujours 5 à 10 minutes pour passer environ 5 km de circulation ou au ralenti ou en accordéon. Vous êtes nombreux, partagez-vous les voies de circulation. D'autant plus qu'il y a un véhicule accidenté. Alors c'est sur bande d'arrêt d'urgence. Il n'empêche, méfiance en abordant la barrière de péage d'Antibes, de changer pas de voie au dernier moment, même si Antibes. Toutes les voies de passage sont à votre disposition avant et après la barrière de péage d'Antibes en direction de Villeneuve-Loubet et de Nice sur l'autoroute A8. Notez qu'il y a un véhicule arrêté plus loin sur l'autoroute A8 en direction de l'Italie, 4 km après Nice, est sortie 55 sur la voie de droite. La zone est sécurisée sur ce secteur par Sylvain, le patrouilleur qui vous indique la marche à suivre. Vous devez à hauteur de la barrière de péage de la Turbie, donc en amont, vous décalez sur les voies les plus à gauche pour rejoindre la région de Menton. Voilà, pour être complet, puisque partout ailleurs, tout se passe bien. Vous avancez bien dans le Var, de part et d'autre du tunnel de Toulon. Dans les Bouches-du-Rhône, pas de soucis, un petit peu plus longtemps pour passer le secteur de Septem et Vallon. C'est l'autoroute A7, l'autoroute du Soleil, aux portes de Marseille, avec des voies de circulation en moins. Une information donnée par la direction des routes méditerranéennes, puis au-delà du réseau national autoroute dans les Alpes-Maritimes. Là aussi, ça ne désemplit pas en cette période estivale puisque vous mettez au sortir du tunnel de Monaco l'autoroute à 510 minutes. Hein, c'est le minimum en ce moment pour rejoindre la principauté de Monaco. Mais rien à voir avec ce que vous avez pu connaître peut-être ce matin si vous étiez avec moi ou ce temps de traversée dépassait la demi-heure. Eh oui, vous êtes nombreux à vouloir rejoindre la cité monégasque, la région de Nice, Aix-en-Provence, Aubagne, Marseille, en période estivale pour aller vous promener. Ça reste de bonnes conditions de circulation, bien sûr, avec un soleil omniprésent. Vous êtes nombreux à venir, la population qui est multipliée parfois par 3, voire par 4, et le moindre événement occasionne forcément un ralentissement conséquent. Voilà pourquoi, quand tout se passe bien globalement, eh bien, on est tout sourire sur cette antenne, et on a même envie de danser, de faire une chorégraphie, de s'arrêter sur une aire de repos, une aire de service, où il y a des bâtiments climatisés, se rafraîchir et pourquoi pas se dégourdir les jambes en laissant le volume du 107.7 allumé pour pourquoi pas ensemble effectuer une chorégraphie sur Irène Cara par exemple, si ça vous va, bien évidemment.

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0: Et je vous demande une attention toute particulière au moment où je vous parle. C'est une information à mettre au conditionnel, à savoir un véhicule à contresens signalé sur l'autoroute. C'est l'axe Aix-en-Provence-Italie. Ne vous laissez pas surprendre entre les sorties Nice-Aéroport et Saint-Laurent-du-Var. Méfiance dans les deux sens de circulation. Ce véhicule à contresens roulerait sur les mêmes voies que vous, mais face à vous. Soyez vigilants, quel que soit votre sens de circulation. Attention sur l'autoroute A8, c'est l'axe Aix-en-Provence-Italie. Un véhicule est signalé à contresens entre notamment Saint-Laurent-du-Var et Nice Aéroport. Méfiance dans les deux sens de circulation. Ce véhicule à contresens roulerait sur les mêmes voies que vous, mais face à vous. Je vous tiens informé de l'évolution de cette situation.

0: This is Try Try sur Radio Vinci Autoroute. Priorité à votre sécurité avec actuellement un contresens signalé dans les Alpes-Maritimes. Je vous demande une attention particulière.
1: Alerte, véhicule à contresens.
0: C'est toujours à mettre au conditionnel sur l'autoroute A8 dans les Alpes-Maritimes avec un véhicule à contresens signalé au moment où je vous parle entre Nice Aéroport et Saint-Laurent-du-Var. Méfiance dans les deux sens de circulation. C'est l'autoroute A8, véhicule à contresens qui roulerait sur les mêmes voies que vous, mais face à vous. Soyez vigilant, quel que soit votre sens de circulation. Alors, il est possible que dans les prochaines minutes, vous soyez à l'arrêt au niveau, par exemple, en amont de la barrière de péage de Nice-Saint-Isidore. On vous tient informé de l'évolution des choses. Pour l'instant, ce sont les entrées qui sont fermées pour sécuriser ce secteur, les entrées Saint-Laurent-du-Var, Nice-Ouest ou Nice-Aéroport, parce que, alors, c'est à mettre conditionnel, mais on ne prend aucun risque sur l'autoroute A8, l'axe Aix-en-Provence-Italie dans les Alpes-Maritimes. Vous êtes concerné entre Saint-Laurent-du-Var et Nice-Aéroport avec un véhicule à contresens sur l'autoroute A8 signalé. Ce véhicule roulerait sur les mêmes voies que vous, mais face à vous, soyez vigilant, quel que soit votre sens de circulation, vous le savez, sur cette antenne. On vous tient informé de l'évolution des choses. Le Flash Info de 15h après Shakira.

0: Shakira pour la musique sur Radio Vinci Autoroute. Priorité sur cette antenne à votre sécurité.
1: Alerte. Véhicule à contresens.
0: Avec pour vous l'obligation d'être attentif, ce véhicule à contresens signalé entre Saint-Laurent-du-Var et Nice, aéroport sur l'autoroute A8, c'est toujours d'actualité. À mettre au conditionnel un véhicule qui arriverait en face de vous, quel que soit votre sens de circulation, au moment où je vous parle, bien sûr, sur cette antenne, on vous tient informé de l'évolution de cette situation entre Nice, aéroport et Saint-Laurent-du-Var sur l'autoroute A8. Dans les deux sens de circulation, on vous demande, bien sûr, une attention particulière. Entre ces deux sorties, les entrées ont été fermées et on vous demande, bien sûr, d'être attentifs, les services de l'autoroute qui sillonnent cet axe dans les deux sens. Radio Vinci Autoroute, merci de voyager avec nous les 15h.
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2: Bonjour à toutes et à tous. Une importante reprise de feu a mobilisé tout à l'heure les pompiers à Lenton, au nord du bassin d'Arcachon en Gironde, aidés de nombreux volontaires alors que cette journée caniculaire complique la lutte contre ce méga feu qui a ravagé 42 000 hectares dans le département. Le feu est toujours stabilisé mais pas encore fixé. 200 habitations ont été détruites dans l'incendie, dont la plupart dans la commune du Porge, où des habitants annoncent s'organiser en collectif pour engager une démarche judiciaire. Ils estiment que leur petite ville a été sacrifiée pour protéger la presqu'île du Cap-Ferret et ces villes-là. Dans ce contexte, la SNCF indique que l'interruption de trafic au sud de Bordeaux est maintenue alors que se profile un nouveau week-end de grand départ. À l'arrêt depuis dimanche, les liaisons vers Arcachon, Hendaye, Tarbes et Dax sont de nouveau supprimées et les TGV venant de Paris s'arrêtent à Bordeaux. Rappelons aussi que l'autoroute A63 au sud de Bordeaux reste fermée. Plus d'informations à venir dans le point trafic à l'issue de ce flash. Dans le reste de l'actualité, la France ordonne une mesure d'expulsion à l'encontre de Xenia Fedorova, ancienne dirigeante de la chaîne Russia Today, devenue une intervenante régulière des médias de Vincent Bolloré, notamment sur CNews. Elle avait été qualifiée de propagandiste patentée, servant de relais à la désinformation du Kremlin par le ministre des Affaires étrangères Jean-Noël Barrot il y a quelques mois. D'après l'arrêté du ministère de l'Intérieur, sa présence sur le territoire national constitue une menace grave à l'ordre public. Les États-Unis vont frapper fort contre l'Iran après les attaques en Jordanie. C'est ce que dit Donald Trump à la chaîne Fox News. L'armée jordanienne annonce avoir abattu ce matin 5 missiles iraniens qui visaient ce royaume allié des États-Unis. Les États-Unis qui ont aussi annoncé avoir lancé une attaque conjointe avec l'Arabie Saoudite contre des milices pro-iraniennes en Irak. Les cours du pétrole qui étaient en baisse pendant le répit de ces derniers jours sont repartis en nette hausse avec la reprise des frappes. Et puis on termine avec la disparition du DJ Kavinsky, retrouvé mort à son domicile à Paris. Il avait 50 ans. Il était une figure phare de la scène électro française. Il était l'auteur du tube Night Call, célèbre bande originale du film Drive, morceau qu'il était venu jouer d'ailleurs lors de la cérémonie de clôture des JO de Paris en compagnie de la chanteuse Angèle. Emmanuel Macron salue une fierté française dans un message sur les réseaux sociaux. Il est 15h passé de 2 minutes, c'est la fin de ce flash. Bel après-midi sur le 107.7. Dans un instant, le trafic après la météo.
3: Journée particulièrement chaude, fort pic de chaleur dans le sud-ouest, également en Auvergne-Rhône-Alpes, avec beaucoup de départements d'ailleurs placés en vigilance orange canicule. Une soirée et une nuit bien étoilées dans la région. Demain en France, malgré une baisse des températures à l'ouest, toujours très chaud si vous êtes sur l'est du pays. Dans la région, beaucoup de soleil et de chaleur. Le mercure indiquera demain entre 22 et 24 degrés le matin et l'après-midi entre 33 et 34 degrés, même sur le littoral. 39 dans les terres, 36 en montagne à Briançon, avec parfois aussi un petit peu de vent. Et puis notez aussi que du coup, eh bien, la météo des forêts estime aujourd'hui beaucoup de départements en vigilance orange, au moins 65 départements pour les risques de départ de feu. Donc, pas d'imprudence. On reparle de votre sécurité et puis ensuite on rendra hommage évidemment à Kavinsky.
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3: On commence ce point trafic avec une information très importante pour votre sécurité.
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3: Comme on vous annonce cela depuis tout à l'heure, un véhicule serait à contresens actuellement si vous êtes entre Saint-Laurent-du-Var et Nice Aéroport. Alors depuis maintenant quelques minutes, évidemment, vous le savez, un véhicule qui pourrait donc rouler sur les mêmes voies que vous, mais face à vous, soyez vigilants, quel que soit votre sens. Mais un périmètre de sécurité est en train d'être mis en place. Voilà pourquoi vous avez des bouchons qui sont en formation. Je pense aux gares de péage d'Antibes. Je pense également aux différentes entrées entre Nice Saint-Isidore et Antibes qui vous vous amène sur l'autoroute. Il y a des bouchons en dehors de l'autoroute puisque toutes les entrées où il y a des barrières ont été abaissées par mesure de sécurité. Et il va falloir patienter le temps qu'il y ait donc une rotation des patrouilleurs Vinci Autoroute, des forces de l'ordre aussi qui sillonnent le secteur pour constater les faits ou pas. En tout cas, c'est sûr, des bouchons en formation avec donc les barrières abaissées au niveau des péages et au niveau des entrées et sur un périmètre normalement entre Cannes et Nice-Est. Donc en tout cas, le périmètre peut aller jusqu'à 30-40 km/h. Donc voilà pourquoi il y a autant de fermetures en ce moment et les bouchons sont en nette augmentation actuellement. Donc secteur à éviter entre Cannes et Nice-Nord, si vous le pouvez en ce moment, et ce dans les deux sens. Ailleurs dans l'ensemble, ça se passe plutôt bien, trafic plutôt fluide, même si vous êtes près de Toulon, Marseille ou encore Aix-en-Provence.
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3: Quand on évoque la French Touch, les premiers noms qui viennent en tête sont souvent Daft Punk, Cassius, Étienne de Crécy ou Justice. Pourtant, un autre artiste français a su s'imposer et a posé sa signature aux quatre coins du monde. C'est Kavinsky qui nous a malheureusement quittés aujourd'hui à l'âge de 5 ans de printemps. Il aurait fêté bientôt aussi son anniversaire. Kavinsky, on l'écoute. Hommage avec Angèle et Félix. Ça nous rappelle les JO de Paris en 2024. Night Call.

Priorité à votre sécurité, un véhicule en panne actuellement près de Sainte-Christine sur l'A57. Si vous roulez en ce moment en direction de Nice, une voiture en panne au niveau de l'échangeur numéro 8.

Merci d'avoir choisi le 107.7. On a été pendant quelques minutes en alerte concernant un véhicule à contresens. Tout est fini. Ça y est, fin de l'alerte. Et progressivement, le trafic va reprendre. Et au niveau des péages, ça y est, vous pouvez à nouveau avancer. Mais avec les bouchons qui ont été donc d'actualité, il va falloir un petit peu de temps pour que le trafic retrouve de sa fluidité. Et toutes les entrées qui ont été fermées aussi, progressivement, vont à nouveau être utilisables. On reparle de votre sécurité après Patrick Coutin. J'aime regarder les filles.

0: 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Voici pour vous le point trafic dans même pas une minute.
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2: Trafic dense en ce moment sur la Côte d'Azur, c'est dû à tout à l'heure une alerte de vigilance concernant un véhicule à contresens qui est maintenant totalement terminé. Il est 15h15, alors plus d'alerte, mais le trafic reprend progressivement là où il y a eu des fermetures au niveau des péages d'Antibes dans les deux sens, de Nice-Saint-Isidore dans les deux sens. Et du coup, vous avez aussi des entrées qui ont été fermées, ça crée aussi quelques ralentissements en dehors de l'autoroute, mais progressivement, ça y est, ça roule de mieux en mieux. C'est le cas au péage d'Antibes, ça va être le cas aussi à Nice-Saint-Isidore, et puis ça peut être le cas aussi si vous arrivez de Nice, des entrées tout au bout de la voie Matisse. Entrée en arrivant aussi peut-être de la promenade des Anglais, c'est quelque peu saturé, mais les choses vont s'arranger progressivement. Ça peut donc fortement freiner entre Cannes et Nice Nord en ce moment. Sinon, actuellement, mis à part cela, il peut y avoir un petit peu de vent. L'actualité aussi, c'est la chaleur qui va à nouveau s'installer aussi dans la région et sur une bonne partie de la France. Donc si vous faites un long trajet avec la famille, avec des personnes âgées, pensez à bien vous hydrater.

Priorité à votre sécurité avec un véhicule accidenté. Méfiez-vous sur l'autoroute A8 direction Nice-Cannes, 14 km après les sorties 34 Saint-Maximin sur la voie de droite.

priorité à votre sécurité, un accident important a priori s'est produit. Alors sur la voie de gauche, sur la voie de droite, vous avez beaucoup de personnes qui traversent les voies. Il y a une seule voie pour circuler, c'est la voie du milieu au niveau du kilomètre 70, 14 km après Saint-Maximin, sortie numéro 34 en direction de Nice-Cannes.

Retour à l'infotrafic, comme je vous le disais, en géolocalisation, vous avez un accident impliquant a priori plusieurs véhicules, en tout cas plusieurs véhicules arrêtés sur la voie de gauche, également sur la bande d'arrêt d'urgence et qui empiète sur la voie de droite, donc ça avance difficilement sur la voie de droite, ça avance aussi sur la voie du milieu quand même. Vous avez du coup un bouchon qui est en formation, 14 km après Saint-Maximin en direction de l'Italie, avant d'arriver à Brignoles. Ne roulez pas trop vite.

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1: Priorité à votre sécurité, un accident s'est produit au niveau de Pertuis sur l'autoroute A51 direction Marseille, au niveau de la gare de péage de Mérargues.

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1: Le trafic est dense par moment et dense aussi au niveau d'un accident près de Saint-Maximin. 15h30, nouveau point trafic complet dans le centre Var. Un accident important a priori s'est produit. Les secours vont arriver. Sur la voie la plus à gauche, beaucoup de véhicules arrêtés, dont un a priori très endommagé. Sûrement des personnes encore bloquées au niveau des véhicules les plus endommagés. Ça circule mieux sur la voie du milieu que sur la voie de droite, puisqu'il y a aussi des véhicules arrêtés sur la bande d'arrêt d'urgence qui empiètent sur cette voie de droite. Et il peut y avoir des obstacles sur les voies. Et l'accident s'est produit exactement 14 km après la sortie 34 Saint-Maximin en direction de Nice, Cannes. C'est 3 km avant d'arriver à Brignoles et les secours ne vont plus tarder. Un trafic qui peut être encore ralenti entre Cannes et Nice-Est dans les deux sens, puisque tout à l'heure il y a eu une alerte de contresens qui est maintenant totalement finie et le trafic a été dense parce qu'il y a eu des fermetures de péages d'entrée et le trafic reprend progressivement. C'est le cas entre Antibes-Nice, c'est le cas entre Nice-Saint-Isidore et Nice-Est, c'est le cas près de Nice-Aéroport. Sinon ailleurs, globalement, dans l'ensemble, ça se passe bien. La chaleur aussi est au rendez-vous. Vous pensez à boire beaucoup d'eau, à bien vous hydrater. Restez bien avec nous, le 107.7, on est là pour votre sécurité. Et puis on conclut avec un nouvel événement, un véhicule tombé en panne, on vient de l'apprendre. Si vous roulez en direction de Marseille, au niveau de l'entrée d'Antibes-Ouest, une voiture en panne.
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1: Cet été dans Pléripler, les séries nous font voyager vers des destinations de rêve. À suivre, cap sur les hôtels de luxe en bord de mer, entre soleil radieux, clients fortunés et secrets bien gardés. Après Aimé Simone.

0: Priorité à votre sécurité, une voiture tombée en panne au niveau de Nice Nord. Méfiez-vous, c'est un poids lourd sur l'autoroute A8 direction Italie au niveau de l'entrée Nice Nord. Un bouchon aussi qui est en formation et les secours arrivent, ça y est, le patrouilleur Vinci Autoroute sur la voie de gauche, là où il y a les véhicules accidentés, mais aussi sur la bande d'arrêt d'urgence. Une quinzaine de kilomètres après Saint-Maximin, d'un coup, cela freine direction Italie. On va voir comment les choses évoluent, puis aussi quelques petits ralentissements sur la Côte d'Azur. Restez bien avec nous. Après New York la semaine dernière, changement total de décor. Mathilde Ferrière nous emmène à Hawaï, en Sicile et en Thaïlande, à la découverte des palaces qui servent de décor à cette série dont on vous parle maintenant.
1: The White Lotus suit les séjours de voyageurs privilégiés dans des hôtels de luxe. Derrière des décors paradisiaques se révèlent tensions, secrets et jeux de pouvoir.
2: Riz sans gluten et boules de coco, on n'est pas venu ici pour se foutre à la diète.
3: J'ai failli mourir aujourd'hui. Mais comme ça, ils nous font le séjour gratos et ça, c'est plutôt cool.
2: Oui, tu assurais, bébé.
1: Chaque saison nous transporte dans des lieux différents. De la Sicile baroque à la Thaïlande luxuriante en passant par les plages d'Hawaï.
4: Sawadika, bienvenue au White Lotus de Thaïlande.
5: Welcome to the White Lotus in Sicily.
6: La dolce vita.
1: Bienvenue sur les tropiques, entre plages de sable fin, eau cristalline et paysages luxuriants. Entre luxe, chaleur et décors spectaculaires, la série transforme ses destinations en véritables cartes postales, capturant toute la beauté et les contrastes de ces lieux d'exception.
7: J'ai envie qu'on s'éclate aujourd'hui. Il n'y a que le regard des hommes qui l'a fait vivre. Je trouve ça triste.
8: Si tout le monde décide de céder à ses instincts, ce sera la course à la débauche.
1: Diffusée dans le monde entier, The White Lotus s'impose comme une série qui fait voyager saison après saison en explorant différentes cultures et façons de vivre. The White Lotus, à découvrir, en redécouvrir sur HBO Max. La prochaine saison, la quatrième, sera disponible en fin d'année 2026.
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1: Priorité à votre sécurité, un obstacle sur les voies, sur la voie de gauche, sur l'autoroute A8 direction Marseille, 7 km après Fuveau, avant d'arriver à Aix-Val-Saint-André, Radio Vinci Autoroute.

Priorité à votre sécurité, une voiture est tombée en panne sur la 51 si vous roulez en direction de Marseille et c'est au niveau de l'échangeur numéro 17, Canarache, Radio Vinci Autoroute.

0: ralentissement sur la Côte d'Azur, ralentissement également, bouchon même à Saint-Maximin en raison d'un accident. Les détails, ça arrive dans moins de 2 minutes.
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0: Trafic dense par moment déjà, trafic soutenu en particulier sur la Côte d'Azur et dans le centre Var. On commence par vous qui vous approchez peut-être de Saint-Maximin pour partir vers la Côte d'Azur. Un accident s'est produit il y a quelques minutes et depuis quelques minutes, vous n'avez qu'une seule voie pour circuler par mesure de sécurité pour le dépannage et pour les pompiers. C'est donc les deux voies de gauche qui ont été neutralisées, la voie de gauche et la voie du milieu, 14 km après Saint-Maximin. Uniquement sur la voie de droite, vous pouvez circuler. Donc laissez-vous passer les uns les autres, mais une seule voie pour circuler, évidemment, ça crée un bouchon dans ce secteur, donc ne vous laissez pas surprendre. À Saint-Maximin, vous avez déjà quelques centaines de mètres de retenue, jusqu'à même 2 à 3 kilomètres de retenue et ça peut être déjà entre 20 et 30 minutes de bouchon à traverser. On va aussi s'intéresser à vous qui roulez près de Toulon, ça se passe bien, près de Fréjus-Saint-Raphaël aussi. Si vous êtes à Antibes, entre Antibes et Nice, avec tout à l'heure des fermetures de péage et d'entrée avec un véhicule qui a été signalé à contresens, c'est plus du tout le cas, mais le trafic d'un coup s'est intensifié avec toutes les fermetures et c'est encore le cas, même si maintenant, vous roulez normalement, en tout cas au niveau des entrées et du péage. Vous avez quand même du monde entre Antibes donc et Cannes-sur-Mer dans les deux sens. Et presque 10 minutes de retenue dans chaque sens de circulation. Ça peut aussi un petit peu freiner sur les hauteurs de Nice. Et pour l'instant, rien d'autre. La chaleur s'installe à nouveau, même dans la région. Donc pensez à bien vous hydrater.

Priorité à votre sécurité, un véhicule serait en feu actuellement 7 km après Cadarache, échangeur numéro 17 sur l'A51 en direction de Marseille. Un accident important, un accident grave s'est produit a priori près de Saint-Maximin. Une seule voie pour circuler sur l'autoroute A8 direction Italie et déjà un long bouchon à traverser. On en reparle juste après 16h et les infos.

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0: L'accident grave s'est produit entre Saint-Maximin et Brignoles. De longs bouchons si vous passez Saint-Maximin. Préférez la sortie 34 Saint-Maximin quand vous arrivez d'Aix-en-Provence et de Marseille pour revenir à Brignoles au niveau de l'autoroute A8 direction Italie. On va reparler de tout cela avec détail dans 3 minutes. 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Bienvenue, il est 16h, les infos.
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2: Bonjour à toutes et à tous. La ministre de la Santé, Stéphanie Rist, annonce la livraison de plus de 5 millions de masques FFP2 dans les pharmacies de Gironde, où ils seront disponibles gratuitement, alors que la qualité de l'air est fortement dégradée par les feux qui ravagent le département. Le méga-feu de Gironde, toujours stabilisé mais pas encore fixé. Les pompiers restent sur le qui-vive, alors que le vent et la chaleur aujourd'hui favorisent les reprises. Une importante reprise de feu a mobilisé tout à l'heure les pompiers à Lenton, au nord du bassin d'Arcachon, aidés par de nombreux volontaires. Par ailleurs, plusieurs reprises de feu ont aussi été observées dans l'après-midi à Lège-Cap-Ferret. Feux rapidement pris en charge par les pompiers et qui sont stabilisés mais toujours actifs, précise la ville sur son compte Instagram. C'est dans ce contexte qu'un pyromane est activement recherché en ce moment près de la commune de Sestas. En Gironde toujours, l'homme a été aperçu en train d'allumer un feu de forêt dans ce secteur. Dans le reste de l'actualité, la France ordonne une mesure d'expulsion à l'encontre de Xenia Fedorova, l'ancienne patronne de Russia Today et nouvelle égérie pro-russe des médias de Vincent Bolloré, notamment sur CNews. D'après l'arrêté du ministère de l'Intérieur, son comportement porte atteinte aux intérêts fondamentaux de l'État et sa présence sur le territoire national constitue une grave menace à l'ordre public. Les États-Unis vont frapper durement l'Iran pour riposter aux attaques qui ont visé des bases américaines en Jordanie. C'est ce qu'assure le président américain Donald Trump dans un entretien à la chaîne Fox News. Nous allons les frapper fort, ils vont prendre une raclée, a-t-il notamment déclaré. Le président américain qui a aussi affirmé que les frappes américano-saoudiennes menées cette nuit contre des groupes armés pro-iraniens en Irak avaient été coordonnées avec le gouvernement irakien. Un projet très critiqué dans le monde du foot face à l'intention de la FIFA d'ouvrir la porte aux investisseurs privés. L'Union européenne dénonce une commercialisation effrénée du football devenue nocive. Pas touche à notre sport, a lancé ce matin le commissaire européen au sport et à la jeunesse. Le nouveau premier ministre britannique Andy Burnham, lui, estime, je cite, que la Coupe du Monde n'est pas un produit. La chanteuse Angèle, qui a collaboré avec le DJ Kavinsky lors de la cérémonie de clôture des Jeux Olympiques de Paris en 2024, fait part sur Instagram de son immense tristesse après le décès de l'auteur de Night Call à l'âge de 50 ans. On l'a appris ce matin. Merci de m'avoir permis de vivre ce moment inoubliable sur scène avec toi et toute l'aventure qui a suivi, écrit la star belge. Il est 16h passé de 2 minutes, c'est la fin de ce flash. Belle journée sur le 107.7. Dans un instant, le trafic, juste après la météo.
0: Il fait très chaud aujourd'hui, des départements en vigilance orange, près de l'Atlantique, mais également en Auvergne-Rhône-Alpes, surtout pour la canicule. Une soirée et une nuit bien étoilées dans la région. Demain en France, malgré une baisse des températures à l'ouest. Le temps sera toujours chaud, caniculaire sur l'est du pays. Dans la région, beaucoup de soleil, de la chaleur également. Un mercure qui indiquera entre 30 et 33 degrés. Si vous êtes en bord de Méditerranée, 39 dans les terres et 36 en montagne, quand même à Briançon, avec parfois un petit peu de vent. Et puis notez également que le risque de départ de feu est très élevé, évidemment, que ce soit près de la Méditerranée, mais pour beaucoup de départements au cœur de la France.
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0: Trafic compliqué, coupure d'autoroute en ce moment au niveau d'un accident important qui s'est produit dans la région de Saint-Maximin. Pour nous expliquer la situation, Jean-Claude Acosta de Vinci Autoroute. Jean-Claude Acosta, bonjour.
3: Bonjour.
0: On fait un point avec vous, c'est important pour savoir comment ça évolue. Alors déjà, que s'est-il passé entre Saint-Maximin et Brignoles, direction Nice, Cannes, sur l'autoroute A8?
3: Alors, il y a environ une vingtaine de minutes, nous avons eu un accident impliquant plusieurs véhicules qui se trouvent actuellement et sur la voie la plus à gauche et sur la voie de droite. De ce que l'on sait avec les pompiers qui sont sur place, nous avons une personne en état critique, donc un blessé à évacuer éventuellement.
0: Et un hélicoptère qui se pose au moment même où on se parle.
3: Tout à fait, oui. L'hélicoptère est en train de se poser pour donc évacuer ce blessé médicalisé. Donc, micro-coupure pour assurer la pose de cet hélicoptère dans toutes les conditions de sécurité possibles.
0: Après, comment ça va se passer? Est-ce qu'il y aura une coupure d'autoroute dès Saint-Maximin ou pas? Expliquez-nous la situation dans les prochaines minutes. Et qui prend aussi les décisions?
3: Alors, dans des cas comme celui-ci, ce sont les pompiers qui sont à la manœuvre pour pouvoir mettre le blessé dans les meilleures conditions possibles dans l'évacuation. Donc, on peut être amené à avoir une coupure d'autoroute. Pour l'instant, ça reste conditionnel parce que ce sont vraiment les pompiers qui décideront si nous devons couper ou pas l'autoroute pour être dans des mesures de sécurité complètes.
0: Alors, quand vous avez dit micro-coupure, pour l'instant, donc les personnes ne peuvent pas avancer au niveau d'accident. L'idée quand même ensuite, puisque l'hélicoptère s'est bien positionné sur la gauche, c'est de passer sur la voie de droite. Qu'en est-il maintenant pour toutes celles et ceux qui sont en vacances, qui ne connaissent pas la région, qui passent par là? Comment on peut faire quand on est à Saint-Maximin pour éviter donc ce bouchon, pour retrouver ensuite l'autoroute A8 direction Nice-Italie?
3: Alors, pour vous qui êtes dans ce secteur, vous avez la sortie 34 Saint-Maximin qui est fortement conseillée. Vous allez sortir à Saint-Maximin et vous allez prendre direction Brignoles par la Nationale et vous pourrez rentrer sur l'autoroute à l'entrée numéro 35 Brignoles en toute sécurité. Petit détour par la Nationale, mais qui vous évite d'être bloqué dans cet accident qui a une ampleur assez importante. Vous pouvez aussi, pour ceux qui ne sont pas encore dans le bouchon, pouvoir faire une pause sur les airs. Vous avez Barcelone qui est un petit peu avant Saint-Maximin, ou éventuellement vous qui avez passé la sortie 34 Saint-Maximin, vous arrêtez à l'aire de Terrasse de Provence.
0: Ok, bien merci de nous avoir précisé tout cela. Un message aussi pour les poids lourds, hein, c'est important de marquer une pause bien en amont, et on vous retrouvera tout à l'heure Jean-Claude Acosta pour savoir comment les choses évoluent. Et puis pour la sortie, donc vivement conseillé Saint-Maximin, c'est une route parallèle à l'autoroute A8 et ça ne fait pas un grand détour, au moins vous ne serez pas gêné avec le long bouchon. Il y a d'autres bouchons actuellement, on en reparlera tout à l'heure, mais ça freine comme d'habitude entre Antibes et Nice en ce moment, avec vous nombreux en vacances aussi.
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0: Très long bouchon à traverser entre Saint-Maximin et Brignoles en raison d'un accident important où un hélicoptère s'est posé sur les voies de circulation. Il y a une seule voie pour avancer. Il est vivement conseillé de sortir à Saint-Maximin. Les détails arrivent dans quelques instants, dans moins d'une minute.
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0: Un accident important, un accident grave entre Saint-Maximin et Brignoles, et puis les bouchons liés à l'accident, mais aussi liés à la saison, puisque vous êtes nombreux sur la Côte d'Azur en vacances. On va commencer par cet événement important. Cet après-midi, un accident s'est produit il y a quelques minutes, impliquant plusieurs véhicules. Et depuis tout à l'heure, un bouchon donc à l'arrière de l'accident. Si vous passez Saint-Maximin, vous allez au moins avoir un bouchon de 40 à 45 minutes. Il y a une seule voie pour circuler, la voie la plus à droite. Alors avant de parler d'accident lui-même, si vous n'êtes pas encore à Saint-Maximin, avant, pensez à marquer une pause, c'est bien, mais si vous ne pouvez pas attendre, vous pouvez passer plutôt par la sortie 34 Saint-Maximin qui est plus chargée que d'habitude puisque vous êtes nombreux déjà à suivre ce conseil. Pour emprunter le réseau secondaire, la route parallèle à l'autoroute A8, ça ne fait pas un grand détour et vous revenez sur l'autoroute A8 par l'entrée Brignoles numéro 35 pour reprendre l'autoroute A8 en direction de Nice. Pour parler de l'accident en lui-même, un accident donc important, des personnes encore bloquées a priori dans un véhicule très endommagé et du coup ensuite il y a déjà un hélicoptère qui s'est posé sur les voies de circulation, sur les voies les plus à gauche et ensuite le blessé le plus grave sera ensuite donc transporté vers les hôpitaux de la région au plus vite avec l'hélicoptère. Voilà pour l'instant les nouvelles infos concernant cet accident et peu d'évolution depuis l'intervention tout à l'heure de Jean-Claude Acosta de Vinci Autoroute qui nous a expliqué la situation et qui vous invitait à passer donc par la route parallèle à l'autoroute A8 ou de faire une pause bien en amont sur les aires de repos, les aires de service et dès que vous passez, pourquoi pas, Aix-en-Provence. Si vous êtes en ce moment, si vous êtes entre Antibes et Nice, vous avez déjà du monde en direction de l'Italie, entre le péage d'Antibes et Villeneuve-Loubet. Ensuite, vous avez un petit peu de monde à Saint-Laurent-du-Var. Et puis dans l'autre sens, un trafic déjà chargé entre Nice-Nord et le viaduc de Magnan et un trafic soutenu aussi déjà entre Nice, aéroport et Antibes en direction d'Aix-en-Provence. En prenant en compte toutes ces difficultés, la plus longue perturbation et un trafic soutenu aussi déjà entre Nice, aéroport et Antibes en direction d'Aix-en-Provence. En prenant en compte toutes ces difficultés, la plus longue perturbation, c'est 15 minutes et c'est sur

0: priorité à votre sécurité sur Radio Vinci Autoroute. Au niveau de l'entrée de Nice-Saint-Isidore sur l'autoroute A8 direction Marseille, une voiture est tombée en panne. Je vous rappelle qu'en raison d'un grave accident, une seule voie pour circuler entre Saint-Maximin et Brignoles. Vous avez à peu près 45 minutes, voire une heure de bouchon à traverser. Donc il est vivement conseillé. Vinci Autoroute vous conseille de quitter l'autoroute A8 au niveau de Saint-Maximin et de revenir sur l'A8 direction Nice-Cannes par l'entrée Brignoles. Et il est temps maintenant de sortir, profiter de l'été. Votre guide de vacances est là pour ça. Et avant de revenir sur les nuits du château de la Moutte à Saint-Tropez et sur la Kermesse Festival à la Seyne-sur-Mer, nous prenons un peu de hauteur. Direction S-Village pour un festival de théâtre en partenariat avec notre radio. C'est Virginie Decorte qui nous y emmène.
1: Oui, la quatrième édition du festival Les Théâtrales d'Aiz vous attend du 1er au 5 août. 5 soirées de théâtre en plein air à l'Oppidum du Col d'Aiz avec une vue à couper le souffle sur la Méditerranée. Année en prime, et toujours la même recette selon David Auricourt, comédien et directeur artistique.
2: Il y en a pour tous les goûts, c'est important, il faut que ce soit éclectique, c'est ça une programmation de festival. Les gens viennent se détendre, rire, pleurer, avoir de l'émotion, en plus on a un petit côté full truck avant, de 19h à 21h, donc les gens se mettent en condition, ils viennent avec des amis et puis ils assistent à un moment de culture avec des pièces qui ont été jouées à Paris, qui ont été moliérisées. J'essaie de faire une programmation différente tous les soirs et avec des acteurs connus, pas connus, et j'ai vu Le Malade Imaginaire au Chêne Noir l'année dernière à Avignon, j'ai adoré. C'est très surprenant et je suis très fier de faire entrer Molière dans les théâtrales. Parce que ça fait un moment que j'y pense et il n'avait pas sa place encore. Bah là, ça y est, il rentre par la grande porte.
1: Toute la programmation sur lestheatraldaiz.com. À Saint-Tropez, c'est le festival Les Nuits du Château de la Moutte qui s'installe du 1er au 11 août pour 7 concerts au clair de lune dans ce lieu mythique chargé d'histoire. Loin des strass et des paillettes, Les Nuits du Château de la Moutte invitent à la musique et à la poésie avec de grands artistes venus des quatre coins du globe sous la direction de Gauthier Capuçon. Et c'est le violoncelliste lui-même qui ouvrira les festivités ce samedi soir. Enfin, changement d'ambiance. Séquence nostalgie ce week-end à la Seyne-sur-Mer au parc de la Navale avec la Kermesse Festival. Pendant 3 soirs, c'est un medley musical des années 2000 qui vous attend. De l'âme au Village People, en passant par Lou Béga, Helmut Fritz, Billy Crawford ou encore La Sketchup et Eiffel 65. Choisissez votre soirée sur lakermesse.fr. Sur ce, bel été et bonnes vacances.
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0: entre 50 minutes et 1 heure de bouchon à traverser après Saint-Maximin direction Italie. La sortie 34 est vivement conseillée. On en reparle après ça.
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0: Le trafic se charge aux quatre coins de la région en ce mercredi après-midi, puis un très long bouchon lié à un accident grave en ce moment dans le cœur du Var. Nouveau point trafic complet, on va commencer par l'événement le plus important actuellement. C'est un accident grave où les pompiers sont nombreux pour transporter délicatement donc une personne blessée et bloquée encore dans un véhicule sûrement. En tout cas, il y a un hélicoptère qui est déjà posé depuis quelques minutes sur donc les voies de l'autoroute. Et au niveau de l'accident, donc 15 km après Saint-Maximin, une seule voie pour circuler, la voie la plus à droite. Voilà pourquoi il y a un si long bouchon. Comme nous l'avançait tout à l'heure Jean-Claude Acosta de Vinci Autoroute lorsqu'il nous a expliqué les situations, c'est vivement conseillé de sortir à Saint-Maximin, sortie 34, de longer en fait l'autoroute A8 par la Nationale, une route parallèle donc à l'autoroute A8, et vous reviendrez au niveau de l'entrée Brignoles pour reprendre l'autoroute A8 en direction de l'Italie. Alors en cette période de l'année, évidemment, vous êtes aussi nombreux à utiliser cet itinéraire en cette période de vacances, mais c'est peut-être mieux que de rester bloqué sur l'autoroute, surtout que dans le cœur du Var, il fait très chaud en ce moment, jusqu'à 36, 37 degrés, voire plus, donc pensez à bien vous hydrater, et sinon le mieux encore c'est de marquer une pause bien avant. Une fois passé Aix par exemple sur l'autoroute A8 direction Italie, l'aire de la Sainte-Victoire, vous laissez passer l'événement mais qui peut durer, et puis ensuite bah, vous restez calé sur le 107.7 pour savoir comment les choses évoluent. Mais en vacances on a non plus souvent pas trop d'impératifs, si vous travaillez évidemment, bon courage et restez à l'écoute pour savoir comment ça évolue. Plus au sud à Toulon, le trafic est chargé de part et d'autre du tunnel et ce dans les deux sens, mais quelques minutes de retenue. Un accident aussi si vous êtes près de Mérargues, mais un poids lourd est accidenté au niveau du péage, si vous roulez en direction de Marseille. Et puis, si vous êtes entre Antibes et Nice, notez que ça ralentit déjà dans les deux sens, entre le péage d'Antibes et Villeneuve-Loubet-Plage, dans les deux sens sur l'autoroute A8. Et puis, vous êtes aussi surtout ralenti sur les hauteurs de Nice, et surtout en direction de l'Italie. Et à chaque fois, les principales retenues dans ce secteur, c'est entre 10 et 15 minutes pour les traverser.
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0: Idée de sortie encore pour la suite, et on ira par exemple dans le Var, dans les Alpes-Maritimes, dans les Bouches-du-Rhône. Je vous dis pas où encore exactement. Aurélie Mignonne revient et ambiance automobile à Monaco. Restez avec nous, ce sera après Swing Out Sister.

Priorité à votre sécurité suite à l'accident qui s'est produit 14 km après Saint-Maximin. Il y a une micro-coupure au niveau de l'accident lui-même. Si vous êtes en tête de bouchon, vous ne pouvez plus avancer à nouveau. C'est sûrement pour permettre le décollage de l'hélicoptère. 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

0: Merci d'avoir choisi le 107.7. Restez bien avec nous. Ça y est, la micro-coupure terminée. L'hélicoptère a décollé. Une seule voie pour circuler. Et maintenant, il va y avoir la phase de dépannage des véhicules endommagés. Donc, ça peut prendre encore du temps. On va retrouver très vite, bien sûr, d'autres éléments pour votre sécurité, d'autres précisions. Expo, jazz, théâtre, le tout au frais, en plein air ou en bord de mer, donc sous les pins ou dans les crins climatisés du Grimaldi Forum à Monaco. C'est ici que l'on commence pour le rendez-vous de l'été en Principauté, la grande exposition qui, cette année, va ravir les amoureux d'automobile. Une exposition très attendue, Aurélie Mignonne.
1: Oui, car la pandémie, on avait décidé autrement. Monaco et l'automobile, c'est une longue et belle histoire d'amour et c'est justement celle que l'on vous conte au Grimaldi Forum. L'occasion d'admirer des bolides de 1893 à nos jours, plus d'une cinquantaine de véhicules de collection pour rêver. Catherine Alechenkov est directrice des événements culturels du Grimaldi Forum.
2: On est ravis de le présenter. C'est un projet qu'on avait initié en 2020, qu'on n'avait pas pu montrer. Donc là, c'est une grande fierté pour nous, parce que dans l'intervalle, on a pu vraiment réunir beaucoup plus de voitures que dans le projet initial. On est à près de 52 voitures exposées. Et comme vous le dites, c'est une belle fresque historique qui va montrer les liens très forts entre la Principauté de Monaco et l'automobile. On commence par une magnifique Rolls-Royce qui est celle du mariage du couple princier Grace Kelly et prince Rainier. Et puis ensuite, on enchaîne avec ces sections, les concours d'élégance à la fin du 19e siècle. Ensuite, une section consacrée au rallye avec un parcours chronologique qui montre vraiment des highlights des années 1912, l'une des premières voitures qui participent au rallye jusqu'aux voitures des années 80. Et puis un très beau plateau dédié à la Formule 1, illustré par des pilotes mythiques comme Ayrton Senna, comme Schumacher, Graham Hill, les plus grands noms qui ont effectivement sillonné le beau circuit de la Principauté de Monaco.
1: Pour en savoir plus, grimaldiforum.com, Monaco et l'automobile, c'est à voir jusqu'au 6 septembre. Et pour Monaco, vous pouvez quitter l'autoroute A8 par les sorties 56 et 58. Dans le Var, du 30 juillet au 2 août, 4 soirs sur la plage de l'Argentière pour la nouvelle édition de la Long Jazz Festival. Face à la mer, sous les pins, un festival magique, gratuit, pour transporter et rassembler. Pas de tête d'affiche, mais des artistes inspirés et de très beaux projets à découvrir. Enfin, coup d'envoi ce samedi jusqu'au 12 août du festival de Ramatuelle près de Saint-Tropez, toujours sous la houlette de Jacqueline Franjou et Michel Boujna. Théâtre sous les étoiles aux côtés de Camille Chamou, Lambert Wilson, Manu Payette. Un spectacle par soir pour rire et s'émouvoir, sans oublier le traditionnel lancer de coussins pour féliciter les artistes. De quoi passer de belles soirées, bel été.
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0: Allez, restez bien avec nous. On va maintenant s'intéresser à l'événement du moment, cet accident grave entre Saint-Maximin et Brignoles en direction de l'Italie. On accueille maintenant en direct par téléphone Khadija Mogdad de Vinci Autoroute. Khadija Mogdad, bonjour.
4: Oui, bonjour.
0: On a déjà fait un point tout à l'heure. On va voir avec vous l'évolution de la situation. Déjà en deux mots, que s'est-il passé entre Saint-Maximin et Brignoles en direction de l'Italie?
4: Alors, pour rappel, on a eu un accident entre deux PL, donc un fourgon et un poids lourd. Un accident grave qui a nécessité donc la pose d'un hélicoptère pour la désincarcération de la victime.
0: Il a redécollé l'hélicoptère ?
4: Actuellement, alors où je vous parle, oui, l'hélicoptère vient de repartir. On a toujours les équipes qui interviennent ainsi que les dépanneurs en attente pour le remorquage. Dès le départ de ces derniers, donc qui sont prévus là prochainement, la circulation sera rétablie sur les deux voies les plus à droite et vous avez la voie de gauche qui restera neutralisée pour permettre la réalisation des travaux d'urgence.
0: Est-ce qu'il est encore conseillé, on le conseille depuis tout à l'heure, Vinci Autoroute le conseille, de sortir à Saint-Maximin direction Italie, parce que avant il y a quand même encore un long bouchon?
4: Oui, on a un long bouchon d'environ 5 km dans la zone, donc on vous conseille toujours Saint-Maximin en déviation, et si vous pouvez d'éviter le secteur ou de différer votre passage le temps de la fin des opérations et le désengorgement des bouchons.
0: Merci beaucoup pour ces détails, c'est important. C'est donc la deuxième phase qui commence, et en général, ça peut encore durer, mais quand c'est une opération de dépannage, c'est quand même de bon augure. Merci beaucoup pour ces détails, Khadija Mogdad de Vinci Autoroute. Et moi aussi, je vous tiens au courant de l'évolution de la situation juste après Clan.

0: Bienvenue sur le 107.7. Encore un long bouchon à traverser, mais les choses devraient évoluer entre Saint-Maximin et Brignoles. Affaire donc à suivre. Le point trafic. À tout de suite.
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0: Le trafic est très compliqué toujours dans le secteur entre Saint-Maximin et Brignoles. Et puis les bouchons habituels l'été, surtout sur la Côte d'Azur et près de Toulon en ce moment. Alors, nouvel aperçu de vos conditions de circulation concernant l'accident important qui s'est produit entre Saint-Maximin et Brignoles direction Italie. Comme vous venez de l'entendre il y a quelques minutes avec Khadija Mogdad de Vinci Autoroute, elle nous a précisé que l'hélicoptère a redécollé, donc c'est bon signe. Maintenant, c'est l'opération de dépannage qui a commencé. Ça peut encore un petit peu durer. L'idée pour l'instant, c'est de vous rendre au moins une voie en plus tout à l'heure. Il y a un petit peu plus de mouvement donc au niveau du dépannage, c'est peut-être de bon augure. Il y a déjà un premier dépanneur qui repart. Il faut sûrement attendre un autre dépanneur pour l'autre petite camionnette endommagée a priori. En tout cas, pour l'instant, une seule voie pour circuler, mais comme je viens de vous l'avancer, le patrouilleur Vinci Autoroute se positionne sur la voie de gauche. Maintenant que l'autre véhicule qui gênait est parti, eh bien sachez que très vite, ça y est en ce moment, les cônes de chantier sont en train d'être positionnés pour circuler prochainement sur deux voies de circulation, ce qui va permettre de fluidifier le trafic, mais pour l'instant il y a à peu près entre 50 minutes et une heure de bouchon. C'est pour ça Vinci Autoroute vous invite toujours, vous conseille vivement de quitter l'autoroute A8 au niveau de Saint-Maximin, sortie 34. Alors vous êtes nombreux aussi à l'utiliser cette sortie, pour éviter donc le long bouchon, et si vous êtes à ce niveau ensuite il faut utiliser le réseau secondaire parallèle à l'autoroute A8 et vous revenez sur l'autoroute A8 direction Nice par l'entrée Brignoles. Voilà pour la situation la plus importante, la plus grave actuellement. On va aussi s'intéresser à Toulon. Alors à Toulon, vous avez 10-15 minutes de retenue et c'est surtout dans le sens Marseille-Nice que c'est chargé avant le tunnel et après le tunnel sur la 50 ou sur la 57. Il pourrait y avoir un chien errant sur les voies de circulation, méfiez-vous, c'est une nouvelle information entre l'Acadière et Saint-Cyr sur la 50, méfiez-vous dans les deux sens de circulation. Et puis un trafic soutenu également entre Antibes et Nice-Est dans les deux sens, direction Italie entre Antibes et donc Saint-Laurent-du-Var, en direction d'Aix-en-Provence, c'est surtout ralenti entre Nice Aéroport et donc Antibes. Et puis sur les hauteurs de Nice aussi, vous avez du monde entre Nice Saint-Isidore et Nice Est. Et au plus long, la plus longue perturbation, c'est 15 minutes pour la traversée. Voilà pour les éléments les plus gênants. Il fait très chaud aujourd'hui dans la région. Pensez à bien vous hydrater. Je conclue ce point trafic avec un nouvel événement près de Toulon, près de Solliès. Un obstacle sur la 57 direction Toulon, 4 km après Solliès, échangeur numéro 7.

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Au final, je me suis juste coupé des gens. Oui, j'ai compris, je m'étais menti sans le savoir, évidemment. Je faisais le sage.

Trafic soutenu en ce moment si vous êtes dans la région niçoise, entre Antibes et Nice, mais surtout trafic très compliqué si vous êtes entre Saint-Maximin et Brignoles sur l'autoroute A8 direction Italie. Il y a quand même une évolution depuis tout à l'heure concernant cet accident grave. Les blessés graves ont été transportés vers les hôpitaux de la région par hélicoptère. Notez qu'il y a maintenant deux voies pour circuler, donc c'est en tête de bouchon que ça avance mieux. Au kilomètre 70, près de l'accident, la voie de gauche reste neutralisée, mais ça devrait évoluer. A priori, tous les véhicules ont été presque dépannés. Il y a quand même des véhicules encore sur la bande d'arrêt d'urgence. Notez que c'est en queue de bouchon que ça avance le moins bien et selon les estimations, il peut y avoir encore au moins 45 minutes de bouchon devant vous. Donc si vous passez Saint-Maximin, long bouchon, il fait chaud aussi dans ce secteur, donc préférez peut-être marquer une pause sur une aire de repos puisque bientôt toutes les voies vont être libérées, ou alors vous pouvez aussi préférer de passer par la sortie 34 Saint-Maximin. Kezia Jones jusqu'à 17h.

0: été.
1: Encore un long bouchon à traverser de 6 km entre Saint-Maximin et Brignoles, direction Italie, en raison d'un accident. Mais maintenant, au niveau de l'accident, vous circulez sur les deux voies les plus à droite. On en reparle dans 2 minutes. Bon après-midi. C'est côté Radio Vinci Autoroute, il est 17h. Les infos.
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3: Bonjour à toutes et à tous, nous traversons la quatrième canicule depuis le mois de mai. Elle est toutefois moins intense et moins durable que les précédentes. 23 départements seront tout de même en vigilance orange demain contre 16 aujourd'hui, parmi lesquels les Landes et la Gironde, toujours en proie aux incendies. Le sud-ouest du pays pour lequel le pic de chaleur est intense et dans un contexte particulièrement difficile, il nécessite une vigilance particulière, souligne Météo France. Les nouveaux départements en orange demain seront ceux du sud-est méditerranéen. En Gironde, le méga-feu est stabilisé, mais toujours pas fixé. Et sous l'effet de la chaleur et d'un vent particulièrement sec aujourd'hui, les reprises de feu se multiplient. Elles ont pour l'instant été rapidement contenues par les pompiers. 57 000 habitants de 3 villes proches de Bordeaux, évacués dans la nuit de vendredi à samedi, vont pouvoir rentrer chez eux aujourd'hui s'ils le souhaitent. C'est ce qu'a fait savoir la préfecture. 170 000 personnes, en revanche, ne peuvent toujours pas regagner leur domicile. Conséquence des feux, la qualité de l'air en Gironde est fortement dégradée. La ministre de la Santé, Stéphanie Rist, annonce la livraison de plus de 5 millions de masques FFP2 dans les pharmacies du département, où ils seront disponibles gratuitement. Dans le reste de l'actualité, la chroniqueuse pro-russe Xenia Fedorova, accusée d'être la voix du Kremlin dans les médias français, va immédiatement former un recours contre l'arrêté ministériel d'expulsion qui la vise. C'est ce que fait sa voir son avocat, qui dénonce par ailleurs une grave atteinte à la liberté d'expression. Donald Trump menace de frapper fort l'Iran après les attaques iraniennes sur des bases américaines en Jordanie. Ils vont prendre une raclée, a déclaré le président américain sur Fox News. Il a aussi évoqué les frappes menées la nuit dernière conjointement avec l'Arabie Saoudite en Irak contre des forces pro-iraniennes. Il n'y avait pas eu de frappe au Moyen-Orient depuis vendredi dernier. Conséquence de cette reprise des hostilités, les cours du pétrole sont à nouveau en forte hausse. La Fédération française d'athlétisme a dévoilé aujourd'hui la liste des athlètes qui vont représenter la France au championnat d'Europe. C'est à Birmingham du 10 au 16 août prochain. L'équipe de France sera notamment emmenée par Jimmy Gressier, champion du monde du 10 000 mètres, ou encore Mélina Robert-Michon, figure du lancer de disque. La championne d'Europe en titre du 100 mètres haies et vice-championne olympique 2024, Sirena Samba-Mayela, elle sera forfait. Il est 17h passé de 2 minutes, c'est la fin de ce flash. Excellent après-midi sur le 107.7. Dans un instant, le retour au trafic après la météo.
1: Vous l'avez entendu, évolution de la vigilance orange. Demain seront rajoutés à l'Auvergne-Rhône-Alpes, par exemple, les départements, comme vous l'avez entendu lors des infos du sud-est méditerranéen. Donc une grande partie de la région sera en vigilance orange canicule, sauf pour normalement les Bouches-du-Rhône. Si donc demain vous êtes dans la région, il fera chaud comme aujourd'hui. Aujourd'hui on a déjà 38, 39 dans l'intérieur des terres. Demain sera pareil, 36 demain à Briançon. Entre 30 et 31 degrés sur le littoral, ce sera un petit peu plus respirable près de la Méditerranée, avec parfois aussi un petit peu de vent et puis la météo des forêts, évidemment. Évidemment, le risque est très élevé aujourd'hui pour beaucoup de départements dans le cœur de la France, dans le nord, également près de la Méditerranée. Et demain également, donc pas d'imprudence, pas de risque.
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1: Alors les choses s'arrangent au niveau d'accidents importants entre Saint-Maximin et Brignoles, mais toujours un long bouchon à traverser, puis les bouchons habituels de l'été si vous êtes près des lieux touristiques. On va commencer par cet accident important qui s'est produit, sur le point de se terminer. Normalement tout le monde va repartir en même temps, le dépannage a bien évolué, l'idée est que bientôt vous puissiez circuler sur toutes les voies de circulation, ce qui n'est pas encore le cas. Vous circulez pour l'instant sur la voie du milieu et sur la voie de droite au niveau d'accident qui s'est produit, donc une quinzaine de kilomètres après Saint-Maximin. Mais depuis, le bouchon augmente encore et il faut au moins traverser 6 km de bouchon dès que vous passez le kilomètre 65. Notez que 6 km de bouchon, c'est un peu moins long à traverser que tout à l'heure puisqu'il y a maintenant deux voies pour circuler et normalement tout sera libéré prochainement puisque vraiment là il y a plus de mouvement que tout à l'heure et normalement les patrouilleurs Vinci Autoroute vont retirer les cônes de chantier sur la voie de gauche. J'espère pouvoir le confirmer à 100% lors du prochain point trafic complet. Si vous pouvez marquer une pause encore le temps que le trafic retrouve de sa fluidité entre Saint-Maximin et Brignoles, pensez à vous arrêter bien avant au niveau de l'aire de la Sainte-Victoire, pourquoi pas, une fois passé Aix en direction de Nice et de l'Italie, parce qu'il fait vraiment très chaud en ce moment. C'est mieux d'être sur une aire que de rester bloqué dans une voiture et au niveau du bouchon. Vous avez un animal errant, alors pas du tout à Saint-Maximin, mais si vous êtes maintenant entre l'Acadière et Saint-Cyr sur la 50, direction Marseille ou direction Toulon, méfiez-vous dans les deux sens. On apprend depuis peu qu'au niveau de Saint-Cyr, une voiture est tombée en panne au niveau de l'entrée sur la 50, direction Toulon. On vient d'apprendre que vous avez un véhicule en panne en ce moment sur sur l'autoroute A8 en direction de Toulon, au niveau de la bifurcation, au niveau du Canet des Morts, ça peut vous gêner. Et tenez pour Toulon, ça freine surtout avant le tunnel de Toulon, vous avez jusqu'à 15 minutes de retenue dans le sens Marseille-Nice. Et puis sinon, entre Antibes et Nice, les bouchons habituels. Alors bouchons en direction de l'Italie entre Antibes et Villeneuve-Loubet-Plage. Normalement le bouchon c'est toujours après le péage d'Antibes jusqu'à Villeneuve-Loubet-Plage. Et puis ça va freiner entre le péage de Nice-Saint-Isidore et Nice-Nord en direction donc de l'Italie. Vous avez jusqu'à 15 minutes de retenue, voire un petit peu plus sur les hauteurs de Nice. Dans l'autre sens, ça peut aussi un petit peu freiner. Oui, dans une moindre mesure après Nice-Nord. Et puis c'est un trafic soutenu que vous avez, que vous allez constater entre Nice Aéroport et Antibes en direction d'Aix-en-Provence. Voilà pour l'essentiel.
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0: Ça y est, toutes les voies sont utilisables au niveau de l'accident entre Saint-Maximin et Brignoles. Ça va libérer le trafic et ça roule déjà mieux en tête de bouchon. Les détails arrivent.
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2: Trafic encore soutenu par moment, mais les choses vont s'arranger, et en particulier dans le centre Var. Alors, nouvel aperçu de vos conditions de circulation. Il y a encore 4-5 km de circulation difficile entre Saint-Maximin et Brignoles, direction Italie. Mais il y a des moments où ça roule mieux, il y a des moments où vous êtes à l'arrêt. Ça peut prendre encore quelques minutes, mais le trafic va s'écouler de mieux en mieux. Il y a aussi beaucoup de poids lourds, beaucoup de voitures, beaucoup de vacanciers qui passent par là. Et comme l'autoroute, il y a eu des bois en moins pendant longtemps, et bien le trafic a été chargé. Alors, sachez qu'il y a quand même encore des personnes sur la bande d'arrêt d'urgence, mais vous pouvez circuler sur la voie de droite en faisant évidemment très attention, mais le trafic est soutenu, mais moins compliqué que tout à l'heure, entre donc Saint-Maximin et Brignoles. Si vous êtes près de Toulon, vous avez 15 minutes de retenue avant le tunnel de Toulon, dans le sens Marseille-Nice. Et si vous êtes entre Antibes et Nice en ce moment, en direction de l'Italie ou en direction d'Aix-en-Provence, trafic soutenu entre Antibes et Cagnes-sur-Mer, jusqu'à 10-15 minutes de retenue entre donc ces deux sorties. Puis vous avez aussi un trafic soutenu en direction de l'Italie cet après-midi pour cette fin de journée, entre le péage de Nice-Saint-Isidore et Nice-Est, en direction de l'Italie. Voilà pour les éléments les plus gênants. Il fait déjà très chaud cet après-midi, surtout dans le centre Var, des maximales jusqu'à 38-39 degrés en ce moment. Et sachez que demain, une grande partie de la région sera en vigilance orange canicule. Les prévisions de trafic pour ce week-end d'après Angèle.

0: Trafic soutenu sur la Côte d'Azur, on va en reparler tout à l'heure. Et puis un trafic, ça y est, qui se débloque en ce moment entre Saint-Maximin et Brignoles. Rien à voir avec tout à l'heure. C'est dense, ça avance mieux. Alors il y a moins de bouchons, mais alors il y a du monde. Mais c'est vrai que ça s'écoule quand même beaucoup mieux depuis que l'accident ne gêne plus sur les voies de circulation entre Saint-Maximin et Brignoles.
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0: Avec le traditionnel chassé-croisé entre les juilletistes et les haussiens, le premier week-end du mois d'août s'annonce comme l'un des plus chargés de l'été. Des conséquences aussi des incendies en Gironde et dans les Landes sont possibles sur votre itinéraire. Pensez à bien nous écouter avant de prendre le volant. Si vous partez vendredi 31 juillet, Bison Futé hisse le drapeau noir dans le sens des départs sur le quart sud-ouest du pays. Rouge partout ailleurs, c'est surtout entre Paris et Bordeaux qu'il y aura du monde, mais également sur l'A7. Alors le mieux c'est de partir tôt le matin ou en début de soirée. Samedi 1er août, Bison Futé voie noire au niveau national dans le sens des départs. Sans surprise, vous serez très nombreux à prendre la direction du littoral. Et puis dimanche, après un samedi très chargé, la circulation devrait être un petit peu plus fluide. Notez que dimanche, c'est mieux de partir si vous le pouvez avant 11h. On vous en reparlera évidemment au fil des journées.
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0: Bon après-midi, un trafic soutenu sur la Côte d'Azur, un petit peu moins maintenant dans le centre Var. On va reparler de votre sécurité juste après ça, dans moins de deux minutes.
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0: Maintenant, c'est plutôt 10-15 minutes pour traverser les principales difficultés, alors que c'était beaucoup plus long tout à l'heure dans le centre Var. Tiens, on va commencer par vous qui roulez entre Saint-Maximin et Brignoles, ou si vous aviez marqué une pause avant, puisqu'il y avait tout à l'heure un long bouchon. Alors, rien à voir maintenant. Ça peut un petit peu freiner à l'approche de Brignoles, mais c'est dû aussi à un véhicule encore arrêté, le patrouilleur Vinci Autoroute. Mais sur la bande d'arrêt d'urgence, il y a toutes les voies pour circuler, mais ça fait un petit effet de curiosité. Mais en tout cas, rien à voir avec tout à l'heure. Trafic dense, mais ça avance quand même. Entre donc Saint-Maximin et Brignoles. Si vous êtes actuellement en Provence et si vous êtes à l'approche d'Aix, ça se passe bien pour aller à Aubagne aussi, et même entre Aubagne et Marseille, même si c'est un petit peu plus dense que tout à l'heure. Pour Toulon, vous avez 10-15 minutes de retenue, voire un petit peu plus maintenant. Entre Sifour et le tunnel de Toulon, il y a toujours la régulation du trafic pour entrer dans le tunnel, donc il va falloir vous décaler sur la voie la plus à gauche. Et puis sur la Côte d'Azur, si vous êtes en particulier entre Cannes et Menton, normal qu'il y ait du monde dans cette période de l'année. Si vous allez vers les différents lieux touristiques actuellement, alors il y a Cannes, la sortie 42, Mougins Cannes-Centre qui est difficile. Si vous êtes entre le péage d'Antibes et Villeneuve-Loubet, ça peut un petit peu ralentir, mais c'est surtout dans l'autre sens, entre Nice Aéroport et Antibes, que le trafic est soutenu. Trafic en accordéon, un embouteillage sur quelques kilomètres, et il faut entre 15 et 20 minutes pour traverser cette difficulté. C'est en hausse, ce bouchon en ce moment, et ce temps de traverser. Et puis vous avez 10 minutes de retenue aussi, entre Nice Saint-Isidore et Nice Nord, direction Italie. Voilà pour les éléments les plus gênants. Il fait chaud déjà aujourd'hui, jusqu'à 36 degrés en ce moment dans le centre Var. Notez que demain, il fera encore plus chaud, puisqu'il y aura une vigilance orange pour quasiment toute la région, sauf pour les Bouches-du-Rhône.
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0: Tout au long de l'été, nous vous proposons un voyage à travers les lieux mythiques où les Français ont dansé d'hier à aujourd'hui. Dans un instant, cinquième épisode de notre saga Ce soir on danse, consacré au Macumba. Je ne vous en dis pas plus. Voici Taylor Swift pour patienter.

0: vrai que l'été, le mercredi, c'est maintenant un petit peu plus chargé que les autres jours, alors que ça devrait être calme puisque c'est vert dans toute la région et sur toute la France. Bon, en tout cas, ce qui est sûr, c'est qu'il y a du monde à Toulon. Le trafic aussi est très chargé entre Antibes et Saint-Laurent-du-Varès sur les hauteurs de Nice. C'est tout au plus 15 minutes de retenue, mais un trafic chargé de Saint-Laurent jusqu'à Antibes, par exemple, en direction d'Aix-en-Provence. On verra comment ça évolue tout à l'heure. Vous restez bien avec nous, petit ou long trajet. On est là pour votre sécurité.
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0: Durant tout l'été, on vous raconte l'histoire des lieux mythiques où les Français ont dansé. Voici un nouvel épisode de Ce soir, on danse avec Francine Thomas, mais aussi avec Jean-Pierre Madère. Écoutez plutôt.
2: Une boîte de nuit tellement connue qu'elle en devient une chanson. Le Macumba méritait bien sûr les honneurs de notre saga estivale. Cette chanson, c'est celle de Jean-Pierre Madère, sortie en février 1985 et devenue tube de l'été suivant avec 600 000 exemplaires écoulés du 45 tours. Elle fait référence aux quelques 23 boîtes de nuit qui en France et à l'étranger s'appellent le Macumba. C'est donc pas une discothèque que l'on évoque aujourd'hui, mais une chaîne de discothèques. Le premier établissement ouvre en 1966 à Montpellier, dans un grand complexe où il y a également un restaurant, des tennis, une piscine et un camping.
3: Alors, on n'attend pas Patrick.
2: Mais finalement, seul le dancing rencontre les faveurs du public. On se concentre donc là-dessus et un nouveau Macumba ouvre à Mérignac en 1973. C'est le vrai début de la success story. Macumba, c'est donc une boîte de nuit installée en général en périphérie d'une ville, près d'un hypermarché, dans un bâtiment à l'architecture ronde et en béton. Le deuxième Macumba ouvre en 1975 à Lille.
4: Chez le Nord.
2: Puis arrive un troisième en Suisse, un quatrième près de Nantes. Et en 1977, c'est l'enseigne de Saint-Julien en Genevois qui ouvre ses portes sur 6000 mètres carrés avec 17 salles. Elle est la plus grande discothèque de France.
5: Sur Radio Chacal en duplex live avec le Star Flash Laser Light Action Club, c'est tout de suite 3, 2, 1, DJ.
2: Des Macumba ouvre également en Espagne ou même à Cuba. Mais dès le début des années 2000, le modèle s'essouffle. Le tout dernier Macumba situé dans le Nord ferme le 23 février 2025, quelques mois seulement après qu'une scène du film L'Amour Ouf y a été tournée.
6: C'est juste que bien, c'est pas suffisant. Et tu le sais.
2: Et avec lui, c'est toute une époque qui se termine.
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0: Très belle fin de journée, petit ou long trajet, on est là pour votre sécurité. Le point trafic complet arrive dans 2 minutes avec du monde, parfois, méfiez-vous.
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0: Il vous faut une bonne vingtaine de minutes pour traverser les plus longs bouchons actuellement. Alors on commence par vous qui roulez dans les Alpes-Maritimes entre, pourquoi pas, Cannes et Menton. C'est surtout entre Antibes et Nice-Est qu'il y a du monde. Alors direction Italie, vous êtes ralenti un petit peu après le péage d'Antibes jusqu'à Villeneuve-Loubet, aux portes de Saint-Laurent et surtout entre Nice-Saint-Isidore et Nice-Est aujourd'hui en direction de l'Italie. Il y a 10 minutes de retenue. Et puis si vous êtes en ce moment entre Nice-Saint-Isidore et Antibes, eh bien de Nice-Aéroport jusqu'aux portes d'Antibes, vous avez des longs kilomètres de trafic soutenu et 20 minutes d'embouteillage normalement au total, avec des moments où vous êtes à l'arrêt et des moments où ça roule un petit peu mieux, mais pas longtemps. Pour vous qui roulez maintenant près de Toulon, le trafic est chargé, surtout sur l'ouest de Toulon, et c'est 20 minutes d'embouteillage entre Sifour et le tunnel de Toulon dans le sens Marseille-Nice. Sinon, dans le centre Var, tout s'est arrangé, ça roule beaucoup mieux, et puis si vous êtes aux portes d'Aix-en-Provence, rien à signaler, ça se passe bien, et si vous passez par Aubagne pour aller sur Marseille, a priori en raison d'un véhicule en panne ou autre, d'après la direction des routes méditerranéennes, vous avez au moins 20 minutes d'embouteillage après le réseau Vinci Autoroute en arrivant de Pont de l'Étoile ou en arrivant d'Aubagne. Voilà, si vous faites un long trajet, évidemment, on est là pour votre sécurité. Si vous passez Aix, dites-vous que ça roule bien au moins jusqu'à Salon et ensuite un autre copilote vous en reparlera. Et puis, sachez également qu'il fait déjà chaud aujourd'hui. Encore un petit peu plus demain. D'ailleurs, une grande partie de la région Sud-Provence-Alpes-Côte d'Azur sera en vigilance orange demain pour la canicule.

Parfait d'avoir choisi le 107.7. Belle soirée. Alors effectivement, il y a un petit peu de monde. 15-20 minutes pour traverser les principales difficultés. Et c'est surtout sur la Côte d'Azur et en passant aussi près de Bagne. Nouveau point trafic complet après les infos de 18h. Le temps d'écouter Emma et Mike Anthony.

0: Bonsoir, bienvenue, le 107.7, on est là pour votre sécurité. Alors effectivement, un petit peu de monde ce soir entre Antibes et Nice, nord dans les deux sens, à Toulon, et puis ailleurs, les choses s'améliorent. Il y a un petit peu de monde aussi dans le prolongement du réseau Vinci Autoroute pour aller sur Marseille en passant par Aubagne. Restez avec nous dans deux minutes, le nouveau Flash Info Trafic. 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Bonne soirée de mercredi, il est 18h.
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2: Bonsoir à toutes et à tous. Le feu en Gironde est toujours stabilisé, annonce la préfecture du département dans son dernier point de situation. La surface brûlée, toujours de 42 000 hectares, n'a pas évolué au cours des dernières 48 heures. Plusieurs reprises de feu ont toutefois été observées dans l'après-midi, notamment à Lège-Cap-Ferret. Des feux rapidement pris en charge par les pompiers qui sont stabilisés, mais toujours actifs, précise la ville sur son compte Instagram. C'est dans ce contexte qu'un pyromane est activement recherché près de la commune de Sestas, en Gironde toujours. L'homme aurait été aperçu en train d'allumer un feu de forêt dans le secteur. Conséquence de ces feux, la qualité de l'air en Gironde est fortement dégradée. La ministre de la Santé Stéphanie Rist annonce la livraison de plus de 5 millions de masques FFP2 dans les pharmacies du département, où ils seront disponibles gratuitement. Le risque d'incendie reste très élevé presque partout en France, et d'autant plus à cause de la chaleur. 16 départements sont en vigilance orange canicule aujourd'hui, la Gironde et les Landes, mais aussi toute la région Auvergne-Rhône-Alpes. Demain, Météo France étend sa vigilance à 23 départements, ce sont notamment les départements du sud-est méditerranéen qui basculent en orange. Dans le reste de l'actualité, la France ordonne une mesure d'expulsion à l'encontre de Xenia Fedorova, l'ancienne patronne de Russia Today et nouvelle égérie pro-russe des médias de Vincent Bolloré, notamment sur CNews. D'après l'arrêté du ministère de l'Intérieur, son comportement porte atteinte aux intérêts fondamentaux de l'État et sa présence sur le territoire national constitue une grave menace à l'ordre public. Elle a annoncé former un recours. Ses employeurs, les groupes Canal et Lagardère, dénoncent une atteinte particulièrement grave à la liberté d'expression. Et puis la chanteuse Angèle, qui avait collaboré avec le DJ Kavinsky lors de la cérémonie de clôture des Jeux Olympiques de Paris en 2024, fait part sur Instagram de son immense tristesse après le décès de l'auteur du tube Night Call à l'âge de 50 ans. Son corps sans vie a été retrouvé ce matin à son domicile du 18e arrondissement de la capitale. 18h passées de 2 minutes, c'est la fin de ce flash. Excellente soirée à l'écoute du 107.7. Dans une heure, l'actualité vous sera présentée par Sébastien Dat. Dans un instant, le retour au trafic, juste après la météo.
0: La météo, vous l'avez entendu. Alors, c'est vrai qu'il y aura encore plus de départements en vigilance orange canicule. Et demain, une grande partie de la région, eh bien, ce sera le cas. On sera en orange, sauf pour les Bouches-du-Rhône. Il va faire donc demain chaud, entre 30 et 33 sur le littoral, surtout sur l'arrière-pays, jusqu'à 39 dans les terres et 36 en montagne à Briançon. Donc, demain, pensez à bien vous hydrater. On pourrait avoir aussi des nuits ce week-end à 27, 28 degrés dans la région niçoise. Donc, il va faire lourd et chaud, avec parfois un petit peu de vent. Et pour la forêt, et pour la météo des forêts, évidemment, comme aujourd'hui, il y aura beaucoup de départements en vigilance orange, même dans le sud-est. Pour demain, il faut s'attendre à avoir le Var et le Vaucluse pour les risques de départ de feu élevés. On va tout à l'heure, bien sûr, rendre hommage à Kavinsky.
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0: Toute l'infotrafic pour votre sécurité maintenant, avec tout au plus 20-25 minutes pour traverser les plus longs bouchons. Et 20-25 minutes de bouchons, c'est dans la région de Toulon pour commencer. Si vous arrivez de Marseille, vous êtes ralenti avant le tunnel et puis ensuite les petits ralentissements habituels dans le sens Marseille-Nice. Si vous partez sur Marseille en passant par Aubagne, donc à l'opposé par rapport à Toulon, eh bien sachez que vous avez 15 bonnes minutes de retenue après le réseau Vinci Autoroute pour partir sur Marseille. Vous avez aussi un accident vers Fort-Calquier, 10 km après Fort-Calquier sur l'A51 direction Aix Marseille. Pour passer près d'Aix-en-Provence, ça se passe plutôt bien dans les deux sens ce soir. Là où c'est chargé depuis le milieu d'après-midi, c'est dans la région niçoise et aussi d'Antibes. Alors si vous êtes par exemple en direction de l'Italie, vous êtes ralenti après le péage d'Antibes jusqu'à Villeneuve-Loubet, ensuite sur les hauteurs de Nice vers Nice-Saint-Isidore, et dans l'autre sens direction Aix, ça freine légèrement après Nice-Nord, et surtout une circulation dense, vous allez le vivre entre Nice Aéroport et Antibes. Parfois ça roule bien, parfois ça roule un petit peu moins bien, et c'est 15 minutes pour traverser cet embouteillage de Nice Aéroport jusqu'à Antibes, direction Aix-en-Provence. Voilà pour l'essentiel. Il fait chaud dès ce soir. Pensez à bien vous hydrater. Et puis, sachez que pour demain, il pourrait y avoir aussi un petit peu de vent, en plus de la canicule qui va s'installer dans la région.
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0: Quand on évoque la French Touch, eh bien les premiers noms qui viennent en tête sont souvent Daft Punk, Cassius, Étienne de Crécy ou Justice. Pourtant, un autre artiste français a su imposer sa signature aux quatre coins du monde, c'est Kavinsky, qui nous a malheureusement quitté à l'âge de 50 ans. Il aurait fêté son anniversaire dans quelques jours. Eh bien, on lui rend hommage. Il aura toujours une place, évidemment. Sur le 107.7, Kavinsky maintenant, avec cette version qu'il nous avait offerte lors des JO 2024 à Paris. Kavinsky, Angèle Phoenix, Night Call.

20 minutes pour traverser les plus longs bouchons à 7h06 sur l'autoroute A8. Et puis évidemment, on surveille également les destinations touristiques pendant l'été. Et si jamais vous empruntez l'échangeur numéro 39, les adresses, si vous aviez l'importance pour vous de rejoindre peut-être des amis, de la famille, ou si vous vouliez partir vers Montauroux et vers le pays de Fayence, c'est pas du tout le bon moment, puisque après le réseau Vinci Autoroute pour aller vers Montauroux, un très long bouchon au niveau du pont qui surplombe le lac de Saint-Cassien. Il y a un long bouchon d'au moins une heure sur le réseau secondaire, donc ne partez pas sur le réseau secondaire par la sortie 39 Les Adrets, dans la mesure du possible. Bonne soirée.

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1: Vous êtes nombreux aujourd'hui à emprunter le réseau Vinci Autoroute pour profiter des lieux touristiques de la région en cette période de l'année. Trafic chargé sur la Côte d'Azur, trafic chargé en Provence et surtout aussi pas loin de l'autoroute sur le réseau secondaire. On va commencer par vous qui roulez entre Antibes et Nice. Notez que c'est surtout en direction d'Aix-en-Provence que le trafic est chargé entre Saint-Laurent-du-Var et Antibes. Une circulation dense d'au moins 15-20 minutes. Dans l'autre sens aussi, ça peut un petit peu ralentir. Et puis sur les hauteurs de Nice, c'est chargé, mais ça va quand même bien mieux. Pour la région de Toulon, on apprend qu'un accident s'est produit sur l'autoroute A57 en direction de Nice au niveau de la sortie La Farlède, là où d'ailleurs le trafic est chargé en ce moment en direction de Solliès-Nice. Et puis bien avant, vous avez aussi, avant d'arriver au niveau du tunnel de Toulon en provenance de Marseille, 20 minutes d'embouteillage sur l'autoroute A50. Je le disais tout à l'heure, le trafic aussi peut être chargé dans le prolongement du réseau Vinci Autoroute. Alors c'est le cas pour aller sur Marseille, juste à la fin du réseau autoroutier. Vous avez à peu près 20-30 minutes de bouchon en raison d'un accident ou d'un véhicule en panne aux portes de Marseille. Je vous parlais également tout à l'heure d'un événement aux Adrets. Eh bien, c'est toujours d'actualité, ça risque de durer d'ailleurs. N'empruntez pas la sortie 36 le muit 39 les Adrets. On va recommencer. La sortie 39 les Adrets à ne pas utiliser pour aller vers Montauroux, car le trafic est très chargé sur la départementale 37. Une fois que vous allez quitter donc l'autoroute A8 pour aller vers Montauroux, c'est pas le bon moment pour passer par là. Vous avez plus d'une heure de bouchon en raison d'un accident au niveau d'un pont qui surplombe le lac de Saint-Cassien. Voilà, secteur à éviter. Maintenant que vous avez l'info, eh bien, je confirme peut-être l'information que vous aviez aussi sur votre GPS.

Merci d'avoir choisi le 107.7. On est là pour votre sécurité. 15-20 minutes de retenue là où c'est le plus chargé, à Toulon, également en Trentibénis. Ça peut être encore dense. Je vous rappelle aussi qu'il faut éviter de passer par la sortie 39, les adresses.

pour aller vers Fayence et vers Montereau, puisqu'il y a un accident important et un long bouchon à traverser de plus d'une heure sur le réseau secondaire. 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Il y en aura une d'ailleurs bientôt visible en France. La Lune ou Mars, à votre avis? Bonne chance, on vous attend. Voici Cils.

0: bonsoir, bienvenue. Le 107.7, on est là pour votre sécurité. Quelques ralentissements, trafic dense, mais rien d'exceptionnel. On en reparle après ça.
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0: Le trafic est soutenu en ce moment, principalement sur la Côte d'Azur et en Provence également. Sinon, d'une manière générale, on a connu aussi plus compliqué. Ça a été d'ailleurs un petit peu plus chargé tout à l'heure dans le Var, mais c'est mieux maintenant que tout à l'heure de circuler dans le centre Var. Alors, nouvel aperçu de vos conditions de circulation. On va commencer par vous qui allez peut-être passer dans les toutes prochaines minutes, effectivement, auprès d'Aubagne. Et bien, dans le prolongement du réseau Vinci Autoroute, vous avez à peu près 20 minutes de retenue devant vous. Si jamais vous passez près de Toulon, il y a aussi 20 minutes de retenue avant le tunnel de Toulon, dans le sens Marseille-Nice, avec aussi un accident qui pourrait être d'actualité toujours sur le secteur de la Farlède. Donc, méfiez-vous, ça peut aussi d'ailleurs un petit peu freiner les pompiers sont présents, c'est une voiture d'ailleurs qui s'est retrouvée sur le toit ou sur son flanc et ça crée une retenue aussi. Il y a 2-3 km de circulation dense à ce niveau. La situation, si vous êtes à l'approche des Adrets, n'oubliez pas, si vous empruntez la sortie 39, il va falloir être patient puisqu'il y a un long bouchon juste après la fin du réseau Vinci Autoroute, enfin quand vous quittez l'autoroute, plus d'une heure d'embouteillage, trafic très compliqué, secteur à éviter pour aller vers Montauroux et le pays de Fayence. Et puis si vous êtes entre Cannes et Monaco-Menton, trafic dense en ce moment, surtout entre Antibes et Nice, et surtout en direction d'Aix-en-Provence, trafic dense entre Saint-Laurent-du-Var et Antibes, et jusqu'à normalement 15 à 20 minutes de trafic dense à traverser.
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0: Ben oui, durant tout l'été, je vous en parlais tout à l'heure, l'un de vos rendez-vous estivaux, ce sont les danses de l'été. Et c'est maintenant les tubes de l'été qui nous faisaient nous déhancher. Gilles Ravarino nous a ressorti a priori la lambada. On y va.
9: Si je vous dis danse de l'été, vous pensez peut-être aux chorégraphies TikTok. Mais bien avant les portables et les filtres, en 1989, il y avait la lambada.
10: Dansante lambada !
9: La lambada, c'est un peu la danse qui a mis tout le monde mal à l'aise en même temps. Collé, serré, ondulant. Alors à l'origine, c'est une danse brésilienne venue de Belém. Mais c'est Kaoma qui l'a propulsée au sommet avec ce tube chanté en portugais. Le morceau s'est écoulé à plus de 5 millions d'exemplaires dans le monde pour la seule année 1989. Ensuite, il y a eu des procès pour plagiat et droit d'auteur, mais on ne va pas se gâcher l'été avec ces histoires de gros sous. Ce titre doit beaucoup au clip avec un décor tropical, une plage, des regards brûlants et surtout cette jupe courte qui tourbillonne. Résultat, la lambada est devenue la danse la plus pratiquée dans les campings d'Europe. Il y avait ceux qui maîtrisaient, ceux qui essayaient et ceux qui disaient « Non mais moi je regarde ». La lambada reste dans nos esprits puisqu'elle est régulièrement samplée, comme l'a fait Jennifer Lopez en 2011 pour le titre « On the Floor ». La lambada, c'est un souvenir d'été, un parfum de sable chaud et la preuve qu'un tube peut faire onduler plusieurs générations.

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Encore parfois 15-20 minutes de retenue. C'est qu'après Toulon, c'est le cas aussi dans la région niçoise. Il y a aussi un très long bouchon en dehors du réseau Vinci Autoroute. Si vous empruntez la sortie 39, les adrets Fayence, n'allez pas vers Fayence en passant par là puisque vous allez vous retrouver dans un très très long bouchon. Je vous rappelle également, ou je vous apprends peut-être, et on me le confirme par mail en ce moment, c'est important de vous donner l'information tout de suite, la fermeture de la N7 entre Brignoles et Flassans sur Issole en raison d'un incendie. Et bien sûr, la sortie 35 Brignoles sur l'autoroute A8 est vivement déconseillée pour cause d'incendie impactant les routes départementales suivantes, les RD12 et DN7. Donc n'allez pas dans ce secteur, ça facilitera l'intervention des pompiers évidemment. Vanessa Paradis.

0: Bonne minute pour traverser les principales difficultés. Il y a aussi un accident près de Toulon, le dépannage en cours, les pompiers présents près de la Farlède. Les détails arrivent.
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0: Jusqu'à 15 bonnes minutes pour traverser les plus longs bouchons en ce moment. C'est le cas près de Toulon et c'est le cas encore dans la région entre Antibénis. On va commencer par vous, justement, qui roulez entre Antibénis. Un trafic soutenu en ce moment, une circulation en accordéon de Nice Aéroport jusqu'à Antibes. C'est la principale retenue, à peu près 15-20 minutes d'embouteillage. Dans l'autre sens, ça freine après le péage d'Antibes jusqu'à Villeneuve-Loubet, un petit peu à Saint-Laurent. Et sur les hauteurs de Nice, c'est très léger, après Nice Nord. Un trafic chargé dans le massif de l'Estérel, mais pas pour l'instant sur l'autoroute A8, mais c'est vraiment, dès que vous sortez au niveau de l'échangeur numéro 39, vous avez donc au niveau des adrets de l'Estérel. Après, si vous partez vers le secteur de, pourquoi pas, Montauroux et de Fayence, un très très long bouchon en raison d'un accident. Donc, un secteur à éviter. Ensuite, pour vous qui roulez près de Toulon, vous avez d'abord dans le sens Marseille-Nice, au moins 15 minutes de retenue avant le tunnel de Toulon. Et puis, un autre bouchon quand vous allez vous rapprocher de la Farlède en raison d'un accident, en fait, sur la voie la plus à gauche où les pompiers sont présents, où un dépannage va pouvoir commencer. Une seule voie pour avancer. Voilà pourquoi aussi ça freine sur la 570 et surtout ensuite pour vous qui partez vers Solliès, ça va ralentir. Et si vous partez vers Toulon, ben restez sur la gauche pour gagner un petit peu plus de temps. Voilà pour l'essentiel à Toulon. Et puis en Provence, ça se passe bien. Ça se passe mieux aussi entre Aubagne et Marseille. Et sinon, rien d'autre à mentionner là où vous êtes. Je vous rappelle quand même qu'il a fait chaud aujourd'hui et qu'il fera chaud aussi demain. Et d'ailleurs, demain, une grande partie de la région sud, Provence, Alpes-Côte d'Azur sera en vigilance orange canicule.

À Toulon, vous avez entre 15 et 20 minutes de retenue, et sur l'est de Toulon, il y a toujours un accident sur la voie de gauche et un dépannage va pouvoir commencer au niveau de la voiture endommagée. Et puis vous avez encore du monde entre Nice Aéroport et Saint-Laurent, direction Aix surtout, et entre Saint-Laurent-du-Var et Antibes. Et puis vous verrez également qu'un accident est d'actualité, ça c'est nouveau, 2 km après Mandelieu centre-ville sur l'autoroute A8, direction Marseille. Restez avec nous, le point trafic arrive après les infos de 19h.

0: Priorité à votre sécurité, juste avant les infos, une voiture en panne dans la montée 3 km après Nice-Saint-Isidore en direction de l'Italie avant Nice-Nord et c'est sur la voie la plus à droite. Et sachez également que l'accident se finit à Toulon, tout le monde repart et le trafic sera beaucoup plus fluide. Tout à l'heure, on va en reparler lors du prochain point trafic complet qui arrive pour vous là dans 2 minutes. On aura aussi pour les musiques Kansas. Bonne soirée, Radio Vinci Autoroute, les infos, 19h.
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2: Bonsoir à tous. À la une, la situation s'améliore dans le Var où les personnes évacuées à Corins et Barjols sont enfin autorisées à réintégrer leur domicile. Même scénario dans les Landes où le feu est désormais fixé. En revanche, en Gironde, si le méga-feu qui a ravagé plus de 42 000 hectares dans le département est stabilisé, l'arrivée d'un nouveau pic de chaleur s'annonce cruciale. Demain, 23 départements seront en alerte orange canicule. La ministre de la Santé, Stéphane Rist, annonce la livraison de plus de 5 millions de masques FFP2 dans les pharmacies en Gironde où la qualité de l'air est fortement dégradée. L'actualité de ce mercredi 29 juillet, c'est aussi le parquet de Marseille qui annonce le classement sans suite de l'enquête pour prise illégale d'intérêt visant Renaud Muselier. Mon honneur est lavé, estime le président de la région Provence-Alpes-Côte d'Azur qui était visé par un signalement l'accusant d'avoir fait assumer la rémunération d'un employé de maison à une société attributaire de marché public. Dans le reste de l'actu, les frappes au Moyen-Orient ont repris après une accalmie de plusieurs jours. L'armée américaine a annoncé avoir intercepté des missiles iraniens puis lancer une attaque conjointe avec l'Arabie Saoudite contre des milices pro-iraniennes en Irak, provoquant un nouveau bond des prix du pétrole. En bref, la chroniqueuse pro-russe Xenia Fedorova, qui intervient notamment sur les plateaux de CNews, est visée par un arrêté d'expulsion du territoire français. L'ancienne dirigeante de la chaîne RT France, qui a immédiatement formé un recours contre cette décision, avait été qualifiée il y a quelques semaines de propagandiste pactanté qui sert de relais à la désinformation du Kremlin. Selon le ministre des Affaires étrangères Jean-Noël Barrot, ses employeurs Canal+ et Lagardère dénoncent une atteinte particulièrement grave à la liberté d'expression. Enfin, le décès de Kavinsky, le DJ âgé de 50 ans, figure phare de la scène électro-française, a été retrouvé mort à son domicile parisien ce matin. Une enquête en recherche des causes de la mort a été ouverte. Kavinsky, fierté française pour toujours, a réagi Emmanuel Macron. Du film Drive au JO de Paris avec Angèle et le groupe Phoenix, le monde entier avait vibré sur Night Call, a rappelé la ministre de la Culture, Catherine Pégard. Il est 19h02, fin de ce flash d'actualité. Restez branchés pour l'infotrafic, ce sera juste après la météo.
0: Oui, vous l'avez dit lors des infos, Sébastien, effectivement, demain, il y aura encore une hausse des températures, surtout en Auvergne-Rhône-Alpes et sur le sud-est et vers la Méditerranée. Donc, une grande partie de la région Sud-Provence-Alpes-Côte d'Azur sera en vigilance orange demain à partir de midi. Donc, sauf les Bouches-du-Rhône. Beaucoup de soleil demain, de la chaleur aussi, entre 30 et 33 sur le littoral, c'est là où ça restera le plus respirable. 39 dans les terres, 36 en montagne à Briançon, avec aussi parfois un petit peu de vent. Et du coup, le risque de départ de feu sera aussi élevé pour demain sur quelques départements de la région Sud-Provence-Alpes-Côte d'Azur.
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0: Encore 15 bonnes minutes pour traverser les principales difficultés, mais ça devrait s'arranger au fil des minutes. Alors, nouveau point trafic complet, je vous parlais de la météo, je vous parlais aussi des risques d'incendie, et il y en a un d'incendie, c'est important de vous le rappeler, pas loin de l'autoroute entre Flassan-sur-Issole et Brignoles. Du coup, en partie, fermeture de la DN7, n'allez pas par là-bas. Et puis, notez également qu'il est vivement déconseillé d'utiliser la sortie 35 Brignoles, par exemple, pour cause d'incendie impactant les routes départementales RD12 et DN7. Donc, évidemment, l'idée aussi, en évitant ces secteurs, eh bien, c'est de ne pas surcharger le réseau routier afin de permettre le transit des pompiers et des secours. De nombreuses routes vont rester aussi fermées sur le réseau secondaire et les conseillers donc d'éviter le secteur. On va maintenant partir près de Toulon. Vous avez un accident sur le point de se terminer. Tout le monde va repartir en même temps. Il semblerait que ça roule mieux quand même. Vous avez quand même un obstacle toujours dans ce secteur sur l'A57, mais en direction de Toulon. Et donc, si vous êtes vous en direction de Nice, Draguignan, près de la Farlette, ça peut encore freiner, mais les choses vont s'arranger. Et puis, bien avant, vous avez également également encore un peu d'attente avant le tunnel de Toulon, mais au niveau du tunnel maintenant, il y a deux voies pour circuler au niveau de l'entrée dans le sens Marseille-Nice. En Provence, peu de choses à vous annoncer, là aussi ça roule de mieux en mieux, et puis si vous êtes, pourquoi pas, sur la Côte d'Azur, en particulier entre Antibes et Nice, alors certes, le trafic est encore soutenu, de Nice Aéroport jusqu'à Antibes, c'est un trafic chargé, 15 minutes pour traverser ce trafic dense, mais sinon, globalement, ça se passe quand même bien mieux que tout à l'heure. Bonnes vacances, bonne soirée, avec la chaleur, pensez à bien vous hydrater, et dès ce soir.
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Encore 10 bonnes minutes pour traverser les plus longs bouchons. L'accident reste d'actualité près de la Farlède. Il faut vous décaler sur la voie de gauche. Voilà pourquoi il y a encore un petit peu de monde, même quand vous arrivez, pourquoi pas de hier ou du Lavandou par la 570. On va voir comment ça évolue tout à l'heure. Encore un peu de monde aussi. Trafic dense de Saint-Laurent-du-Var jusqu'à Antibes, direction Aix. On se laisse quelques minutes. On se retrouve à 19h15 pour un point trafic complet après Bébé Brune. Et puis rendez-vous aussi tout à l'heure, promis avant 20h avec votre rendez-vous absolument BO. Ce sera une ambiance très, très plage. Je ne vous en dis pas plus.

0: bonsoir, bienvenue, c'est Radio Vinci Autoroute, on est là pour votre sécurité et vous tombez très bien puisque je vous présente le point trafic dans moins d'une minute avec encore un petit peu de monde mais ça va de mesure mieux.
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0: Quelques minutes maintenant à peine pour traverser les principales difficultés. Ça va rouler mieux, même si vous êtes peut-être encore à l'arrêt, ça va rouler mieux devant vous. Alors, nouveau point trafic complet en Provence, ça se passe bien. Si vous êtes près de Toulon, c'est là que ça peut encore un petit peu freiner. Si vous arrivez de Toulon en raison d'un accident maintenant, ça y est, totalement terminé. Près de la Farlette, toutes les voies sont utilisables. C'est peut-être un petit peu chargé aussi quand vous arrivez de hier sur la 570 avant de récupérer la 57, mais ça va rouler de mieux en mieux. Et c'est le cas aussi si vous êtes entre Antibes et Nice, même si pour l'instant, c'est encore à charger vers Saint-Laurent-du-Var et surtout entre Cannes-sur-Mer, un petit peu avant, et Antibes, direction Aix-en-Provence, normal. L'été, le trafic peut être dense et surtout, c'est vrai en ce moment, l'été, le mercredi. Si jamais vous êtes, vous, bah pourquoi pas dans le Var, je vous rappelle également ce message important de ne pas venir en dehors du réseau Vinci Autoroute entre Brignoles et Saint-Maximin, et en particulier aussi depuis quelques minutes, la fermeture de la DN7 entre Brignoles et Flassans-sur-Issole, et bien sûr la sortie Brignoles est toujours vivement déconseillé pour ne pas venir vers ces routes départementales RD12 et DN7 où il y a des feux, pas loin d'ailleurs de l'autoroute A8. Et puis je vous rappelle aussi cette information, l'idée de ne pas surcharger les réseaux routiers afin de permettre le transit des pompiers et des secours. Et de nombreuses routes sont fermées sur le réseau secondaire, donc il est conseillé d'éviter le secteur. Je vous rappelle également que demain, il va faire encore plus chaud qu'aujourd'hui. Voilà pourquoi une grande partie de la région sud, Provence-Alpes-Côte d'Azur, sera en vigilance orange canicule, sauf pour les Bouches-du-Rhône. Les températures vont grimper au-dessus des 38-39 par moment sur l'arrière-pays. Normalement, ce sera un petit peu plus respirable vers le littoral. Mais pensez aussi demain à ne pas circuler pendant les heures les plus chaudes et surtout à bien vous hydrater. Voilà, vous savez tout, en tout cas l'essentiel, et on vous souhaite une très belle soirée. Et j'allais oublier, de bonnes vacances.

Parfait d'être branché sur le 107.7. Bonne soirée, petit ou long trajet, on est là pour votre sécurité en vacances ou pas. On est là pour vous. Alors, en ce mercredi, un trafic a été un petit peu compliqué en milieu d'après-midi. Alors maintenant, c'est loin d'être le cas. Ça va de mieux en mieux. Ça roule de mieux en mieux là où il y a eu des bouchons. C'est le cas entre Antibénis, également aux portes de Toulon. Et l'accident est totalement fini à Toulon. Mais il faut un petit peu de temps pour que le trafic se fluidifie. Il y a aussi des dépannages en ce moment. Et notez qu'à Monaco, vous avez aussi un poids lourd qui est tombé en panne, pas loin du péage de la Turbie sur la 8 direction Italie. On se retrouve dans quelques minutes pour un nouveau point trafic complet. Belle soirée. On aura aussi votre rendez-vous absolument BO. C'est à suivre. Et là, c'est Craig David avec Walking Away.

0: Bonsoir, bienvenue, c'est Radio Vinci Autoroute, vous tombez bien, voici pour vous le point trafic complet, ça arrive dans moins de 2 minutes avec encore 2-3 choses à vous rappeler, mais ça roule mieux.
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0: Le trafic est encore un petit peu soutenu, mais ça va mieux que tout à l'heure. C'est mieux de rouler maintenant que tout à l'heure, là où il y avait un petit peu plus de monde. Alors, si vous passez près de Toulon, encore un trafic quelque peu ralenti, entre donc la Valette et la Farlède, en direction de Solliès, avec encore peut-être la possibilité d'avoir un obstacle pas loin de Solliès. En tout cas, l'accident est maintenant totalement terminé dans ce secteur. Si vous êtes à l'approche, pourquoi pas d'Aix-en-Provence, d'Aubagne, tout va pour le mieux. Si vous faites un long trajet entre Aix-en-Provence et Salon, ça va bien, puis ensuite vous aurez un autre copilote. De toute façon, pour partir à la montagne ou en revenir sur la 51 entre Aix et la Saulce, rien à mentionner. Et puis si vous êtes en ce moment entre donc Cannes et peut-être Menton, alors sachez que c'est un petit peu encore ralenti, trafic soutenu, surtout si vous êtes entre Cannes-sur-Mer et Villeneuve-Loubet, entre Villeneuve-Loubet et Antibes, une circulation encore quelque peu dense. Et puis je vous rappelle également qu'il peut y avoir un accident d'actualité sur la bande d'arrêt d'urgence, quoique ça se finit, donc oubliez, après Mandelieu, tout va pour le mieux désormais. Voilà ce qu'il fallait vous rappeler. Je vous rappelle également que demain, il faut se préparer à des températures encore élevées avec une grande partie de la région au sud Provence-Alpes-Côte d'Azur qui sera en vigilance orange, sauf pour l'instant les Bouches-du-Rhône.
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0: Oui, je vous en parlais tout à l'heure, votre rendez-vous consacré aux plus grandes bandes originales de films, direction la Thaïlande, le pays du sourire. C'est Zo Paradisiaque et un casting glamour sur la plage. C'est la recette de ce film, un film qui fête effectivement plus de 26 années et dont la musique a marqué les esprits. Charlotte Latour.
6: Imaginez, une mer bleu turquoise, des paysages à couper le souffle et trois jeunes gens qui découvrent une île secrète. Nous sommes en Thaïlande et ces trois touristes, ce sont Leonardo DiCaprio, Virginie Ledoyen et Guillaume Canet dans le film La plage de Danny Boyle, sorti en 2000. Au fil de l'intrigue, un drôle de triangle amoureux se dessine et la carte postale de rêve se mue en cauchemar quand notre trio de beaux gosses se retrouve cloîtré dans une communauté hippie recluse qui refuse d'ébruiter son existence.
7: Par là, on peut descendre.
8: Moi, je dis qu'on peut sauter.
9: Françoise ! Non, on ne saute pas ! Arrête de dire n'importe quoi !
6: Pour la bande-son, le titre Pure Shores est signé des Anglaises du groupe All Saints. C'est de la dream pop, autrement dit, un rock alternatif avec des textures sonores et un chant assez linéaire, sans effet de voix. L'ironie de l'histoire, c'est que Pure Chance peut se traduire en français par rivage immaculé. Or, le film a rencontré un tel succès que sa sublime plage thaïlandaise à Koh Phi Phi s'est retrouvée prise d'assaut dans les années qui ont suivi la sortie en salle. Désormais, l'accès y est donc limité pour protéger l'écosystème local. Pure Chance des All Saints est dans Absolument BO.

Bonsoir, bienvenue, le 107.7, on est là pour votre sécurité. Encore des moments où le trafic est un petit peu ralenti, mais ça va de mieux en mieux. On se rapproche de 19h45, l'heure du point, trafic complet, restez avec nous. Pour l'instant, voici un beau message pour sa maman Christophe Maé.

0: étoiles. Mais une mère, on n'en a qu'une.
1: Bonne soirée, le point de trafic complet arrive pour toute la famille, papa, maman, les enfants aussi qui nous écoutaient à l'arrière. Alors c'est vrai que devant vous, ça roule de mieux en mieux, mais deux, trois éléments à vous rappeler dans une minute.
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1: Ça y est, le trafic est dense par moment, mais le trafic retrouve de sa fluidité. Il peut y avoir du monde autour de vous encore, mais vous n'attendez pas longtemps si vous êtes ralenti. Que ce soit entre Antibénis ou que ce soit entre Toulon et la Farlède, là où il y a eu encore un petit peu de monde tout à l'heure. Et puis si jamais vous êtes loin du réseau Vinci Autoroute, si vous allez à Marseille, il y a aussi en raison de travaux qui sont en continu et même la journée, des bouchons en ce moment, enfin c'est très léger, entre les Pennes Mirabeau et Marseille sur la 7. Sinon, actuellement, rien d'autre de particulier à mentionner. Je vous rappelle aussi que depuis peu, la fermeture de la DN7 est donc d'actualité entre Brignoles et Flassans-sur-Isole. Et vous allez aussi éviter les RD12 et donc DN7 puisqu'il y a donc des feux pas loin des voies de circulation. Donc ne venez pas, bien sûr, encombrer les routes du réseau secondaire dans ce secteur pour faciliter l'intervention des pompiers. Voilà pour les éléments les plus gênants. Pour l'instant, sinon rien d'autre à mentionner. Je vous rappelle que demain, une grande partie de la région Sud-Provence-Alpes-Côte d'Azur sera en vigilance orange canicule.

0: La suite en musique avant 20h, Shadé pour vous et Marguerite, tous les styles pour toute la famille en cette période de vacances. Et puis bien sûr, pour vous qui circulez sur l'autoroute, c'est toujours bon de savoir que ça y est, le trafic retrouve de sa fluidité. Mais en cette période de l'année, un 29 juillet, évidemment, c'est normal d'être nombreux sur autoroute et sur les routes de la région. Il y a aussi plusieurs dépannages d'actualité ou qui vont être d'actualité. Par exemple, au niveau du poids lourd après le péage d'Antibes, direction Italie. Un dépannage qui a commencé au niveau du poids lourd après Nice-Est et avant d'arriver à Monaco. Et puis, il peut y avoir aussi un autre poids lourd près de la Turbie, toujours en direction de Vintimille. Et puis un autre poids lourd en panne, pas loin de Château-Vallon. Voilà pour les éléments les plus gênants à cette heure-ci. Vous restez bien avec nous. Le 107.7, on est là pour votre sécurité.
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0: Et tenu au nord d'Aix-en-Provence, à partir de 20h et au plus tard jusqu'à 6h du matin, l'autoroute A51 sera fermée en direction de Gap entre Perruy numéro 20 et Aubignosque numéro 21 pour effectuer des travaux de fauchage. Et puis dans le même temps, l'autoroute A51 sera aussi fermée en direction d'Aix-en-Provence, Marseille, entre Perruy numéro 20 et Fort-Calquier numéro 19. Et même pendant l'été d'ailleurs, si vous voulez faire des points sur les différents travaux qui peuvent être d'actualité en juillet et en août, et bien vous pouvez venir sur notre site radiovinciautoroute.com. Bientôt 20h.

0: Bonsoir, bienvenue. Le trafic, ça y est, de plus en plus fluide. Vous avez quand même des dépannages d'actualité, vous le verrez au niveau de véhicules en panne. Il y a aussi un obstacle près de Villeneuve-Loubet. On va en parler. Hervé Améry arrive. Belle soirée, Radio Vinci Autoroute. Il est 20h, les news.
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2: Bonsoir à tous. À la une, la situation s'améliore dans le Var où les personnes évacuées sont enfin autorisées à réintégrer leur domicile à Corins et Barjol. Même scénario dans les Landes où le feu est désormais fixé. En revanche, en Gironde, si le méga-feu qui a ravagé plus de 42 000 hectares dans le département est stabilisé, l'arrivée d'un nouveau pic de chaleur s'annonce cruciale. Demain, 23 départements seront en alerte orange canicule. La ministre de la Santé, Stéphane Rist, annonce la livraison de plus de 5 millions de masques FFP2 gratuits dans les pharmacies en Gironde où la qualité de l'air est fortement dégradée. L'actualité de ce mercredi 29 juillet, c'est aussi le parquet de Marseille qui annonce le classement sans suite de l'enquête pour prise illégale d'intérêt visant Renaud Muselier. Mon honneur est lavé, estime le président de la région PACA, qui était visé par un signalement l'accusant d'avoir fait assumer la rémunération d'un employé de maison à une société attributaire de marché public. Dans le reste de l'actu, les frappes au Moyen-Orient ont repris après une accalmie de plusieurs jours. L'armée américaine a annoncé avoir intercepté des missiles iraniens, puis lancé en riposte une attaque conjointe avec l'Arabie Saoudite contre des milices pro-iranienne en Irak, provoquant un nouveau bond des prix du pétrole. En bref, la chroniqueuse pro-russe Xenia Fedorova, qui intervient notamment sur CNews, est visée par un arrêté d'expulsion du territoire français. L'ancienne dirigeante de la chaîne RT France, qui a immédiatement formé un recours contre cette décision, avait été qualifiée de propagandiste patentée qui sert de relais à la désinformation du Kremlin par le ministre des Affaires étrangères Jean-Noël Barrot. Ses employeurs Canal+ et Lagardère dénoncent une atteinte particulièrement grave à la liberté d'expression. Enfin, le décès de Kavinsky, le DJ âgé de 50 ans, figure phare de la scène électro française, a été retrouvé mort ce matin à son domicile parisien. Une enquête en recherche des causes de la mort a été ouverte. Kavinsky, fierté française pour toujours, a réagi Emmanuel Macron. Du film Drive au JO de Paris avec Angèle et le groupe Phoenix, le monde entier avait vibré sur Night Call, a rappelé la ministre de la Culture Catherine Pégard. Il est 20h02, fin de ce flash d'actualité. Retour de l'actu à 21h en compagnie de Florian Bonnec. Restez branchés pour l'infotrafic, ce sera juste après la météo. Merci Sébastien. Sébastien Date de la rédaction du 107.7 à la météo de demain, jeudi 30 juillet. Le temps toujours chaud sera caniculaire sur les UPI malgré un ciel bas et gris en matinée sur les plaines du Roussillon et du Languedoc. L'après-midi, le soleil se montrera toujours assez généreux, bien que des nuages bas circuleront parfois sur la façade atlantique et que des cumulus bourgeonneront sur le relief, pouvant occasionner une averse sur le Mercantour, sur l'est des Pyrénées et le Massif central. Côté thermomètre, les températures minimales seront de l'ordre de 23 à 24 degrés du sud de la Bourgogne vers la vallée du Rhône et le rivage méditerranéen. Les maximales seront comprises entre 35 et 38 degrés sur une large partie est du pays avec localement 37-39 en plaine d'Alsace ainsi que sur la vallée du Rhône. Entre ces deux zones, elles évolueront entre 30 et 33 degrés. Alors justement, Météo France maintient à l'heure actuelle en vigilance orange canicule 16 départements dont une majorité se trouve en Auvergne-Rhône-Alpes. Et demain, jeudi midi, 7 départements méditerranéens s'ajouteront à cette vigilance orange et ils seront donc au total 23. Le détail de la carte des vigilances est à retrouver sur notre site internet radiovinciautoroute.com. Forte chaleur, qui plus est, période de canicule, c'est couvre-chef bien sûr et bouteille d'eau pour tous. Et puis j'attire votre attention que sur autoroute, il peut y avoir des situations de blocage plus ou moins longues. Alors quelle que soit la saison, ayez toujours dans votre véhicule de l'eau et un encas pour autant de personnes que vous transportez. On ne sait jamais. Le risque d'incendie va de pair avec les vigilances canicules. Le risque d'incendie sera très élevé, de couleur rouge pour la Moselle et la Meurthe-et-Moselle, donc dans le Grand Est, hein, demain jeudi. Et le risque sera élevé également de couleur orange pour 29 autres départements au niveau national, parmi lesquels les Pyrénées-Orientales, l'Aude, le Var, le Vaucluse, la Drôme et l'Ardèche. Alors n'oubliez pas qu'un seul mégot jeté par la fenêtre d'un véhicule peut déclencher un incendie et ravager des hectares en quelques minutes. Ne jetez jamais vos mégots dans la nature et retrouvez plutôt les bons réflexes sur feu-forêt.gouv.fr.
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2: Avec, à l'heure actuelle, une seule difficulté, c'est en train de rentrer dans l'ordre si vous arrivez d'Espagne. Un peu d'attente avant de passer le péage du Pertus sur le secteur du Boulou, donc sur la 9 en direction de Perpignan, Narbonne, Lyon. Je rappelle que sur ce secteur, des voies de péage restent neutralisées à la demande des autorités, que des contrôles aient lieu ou pas, c'est à prendre en considération, mais pour l'instant, ça a tendance plutôt à s'améliorer. Il y a, à l'heure actuel, quelques événements à vous rappeler. Tout d'abord, dans la vallée du Rhône, si vous circulez sur l'A7 en direction de Marseille, il y a un poids lourd en panne 2 km après la sortie 14 Bourg-les-Valences qui a conduit le patrouilleur à neutraliser la voie de droite. Par conséquent, sur ce secteur, vous ne circulez plus que sur la voie du milieu, voire la voie la plus à gauche. Il y avait un incendie également de poids lourd, incendie donc maîtrisé. Alors c'est sur une aire de repos, c'est toujours sur l'A7 en direction de Lyon, un peu après Orange Sud, la sortie 22, c'est 12 km après, il y a l'aire de repos de Fournalée, donc un poids lourd était la proie d'un incendie, donc c'est en train de rentrer dans l'ordre, plus d'incendie, plus de fumée, et ça se passe donc sur une aire de repos, donc aucune incidence sur la circulation sur ce secteur, mais voilà, ça évolue là aussi dans le bon sens. Si vous circulez du côté de la Côte d'Azur maintenant, sur le secteur de Nice, deux informations à retenir. Sur la 8 en direction de Menton-Vintimille après Nice-Est, 1 km après, il y a un poids lourd en phase de dépannage. Pas de bande d'arrêt d'urgence, voie de droite donc neutralisée. C'est 1 km après la sortie 55. Vous disposez des deux voies supplémentaires au milieu à gauche pour dépasser le dépannage en toute sécurité. Dans l'autre sens, et un peu après Villeneuve-Loubet, donc en approchant quasiment d'Antibes, vous circulez donc sur la 8 direction Aix-Marseille, des morceaux divers en guise d'obstacle confirmés sur voie de gauche. Soyez vigilants, patrouilleurs se rend sur les lieux. Et pour l'instant, eh bien, vous savez tout. Il me reste quand même à revenir dans le Var, puisque sur la 8, les sorties 34 Saint-Maximin et 35 Brignoles sont toujours déconseillées. Alors, en raison d'une part de l'incendie sur le secteur de Pontevès qui a été fixé mais pas maîtrisé. Ça concerne notamment le massif du Gros-Bessillon. Plusieurs axes du réseau secondaire sont fermés, comme par exemple la route départementale 560. La consigne est toujours d'éviter le secteur. Et puis en raison d'un autre incendie, notez que sur le réseau secondaire, la RDN7 est coupée entre Brignoles et Flassans-sur-Issole. Ça impacte aussi la route départementale 12. Et là aussi, la préfecture du Var recommande d'éviter le secteur.
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Les Cranberries Analyze pour vous accueillir sur le 107.7. Heureux de vous retrouver, Hervé Améry, aux commandes pour assurer le relais de ce mercredi soir, avec bien sûr, comme toujours, des rendez-vous fixes pour parler de votre infotrafic. C'est environ tous les quarts d'heure sur cette antenne et autant le dire tout de suite, c'est incontournable. Sinon, si un nouvel événement devait intervenir entre ces rendez-vous, dans ce cas-là, je vous retrouverai immédiatement de manière localisée. Le prochain point de trafic maintenant après Siena Spiro.

Priorité à ce nouvel événement, si vous circulez tout au nord d'Aix-en-Provence sur la 51 en direction de Gap, un fourgon confirmé en panne et peut-être gênant, ça n'est pas précisé, mais fourgon bel et bien présent en panne dans la sortie numéro 15, Pertuis, qui un patrouilleur se rend sur place. 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
1: 20h15, un nouvel aperçu en ce qui concerne vos conditions de circulation. Trafic désormais normal sur l'ensemble des axes autoroutiers du quart sud-est du pays. Aucune difficulté de circulation. En revanche, il y a quelques événements sur lesquels je reviens. Tout d'abord, si vous circulez du côté de Bourg-lès-Valence, deux informations à retenir. Vous circulez sur l'A7 en direction de Marseille, mais vous quittez l'autoroute à Bourg-lès-Valence, à sortie 14. Il y a un semi-remorque confirmé en panne. Peut-être gênant, un dépanneur se rend sur les lieux, donc vigilance sur ce secteur. Il y a également, on va garder ce point de repère, sortie 14, Bourg-lès-Valence, toujours en direction de Marseille, mais 2 kilomètres après, un poids lourd en panne, là aussi, qui a conduit en revanche à la neutralisation de la voie de droite. Sur place, vous ne circulez plus que sur la voie du milieu, voire la voie la plus à gauche. Du côté de Nice également, le dépannage du poids lourd a pris fin, le dépanneur a également quitter les lieux, reste à débaliser la voie de droite. C'est pour vous qui circulez sur l'A8 en direction de Menton-Vintimille, 1 kilomètre après la sortie 55, donc sur le secteur de Nice-Est. Vigilance donc sur ce secteur, respectez bien la signalisation lumineuse à l'arrière du fourgon du patrouilleur Paul qui va débaliser donc cette voie de droite. Dans l'autre sens, en direction d'Aix-Marseille, information récente, une voiture confirmée en panne sur voie de droite. Il n'y a pas de bande d'arrêt d'urgence. Voie de droite déjà neutralisée, c'est environ 6 km après le péage de Monaco, donc sur la 8 direction Aix-Marseille. Et lorsque vous allez approcher du côté d'Antibes, 7 km après la sortie 47, il y a également, c'est confirmé, des morceaux divers en guise d'obstacle sur voie de gauche. Un patrouilleur part sur ce secteur. Enfin, au nord, tout au nord d'Aix-en-Provence, si vous êtes engagé sur la 51 direction de Gap, notez qu'un fourgon est confirmé en panne dans la sortie numéro 15, Pertuis. Un dépanneur va se rendre sur les lieux. Je rappelle que sur l'A8, les sorties 34 Saint-Maximin et 35 Brignoles sont déconseillées en raison de l'incendie sur le secteur de Pontevès. Plusieurs axes sont fermés, dont la route départementale 560 par exemple, et la consigne est toujours d'éviter le secteur. Et puis en raison d'un autre incendie, la RDN7 est coupée entre Brignoles et Flassans-sur-Issoles. Ça impacte aussi la route départementale 12, et que la préfecture du Var rappelle qu'il faut là aussi éviter le secteur. Info pratique également qui concerne ceux d'entre vous qui sont engagés sur l'A7 en direction de Lyon. L'aire de service de l'Anson de Provence sur l'A7 en direction de Lyon est pour l'instant fermée, inaccessible. Donc si vous devez vous ravitailler, ce sera bien en amont, et ça dépend bien sûr de l'axe sur lequel vous provenez, ou alors un peu après. Et puis il y a un petit coup d'œil à deux zones de travaux plutôt impactantes qui vont avoir lieu tout à l'heure, qui vont se mettre en place à partir de 21h du côté de Lyon. Alors sur le secteur de Manicieux, la bifurcation qui permet de passer de l'A46 direction Paris à l'A43 direction Lyon sera fermée. Et puis au sud de Lyon, cette fois-ci sur le secteur de Ternay, il y a les bretelles qui permettent depuis les autoroutes A46 et A47 de rejoindre l'A7 en direction de Marseille seront fermées. Donc deux fermetures pour ces deux secteurs travaux à partir de 21h. Bonne soirée, bon voyage avec nous sur le 107.7. Le prochain point de trafic, ce sera bien sûr aux environs de 20h30.

priorité à ce nouvel événement. Si vous traversez la Valette du Var du côté de Toulon, vous circulez sur l'autoroute dans le sens Marseille vers Hyères ou Nice. Une voiture confirmée en panne est gênante puisqu'elle est arrêtée sur voie de droite un kilomètre après la sortie 3 la Valette Centre. La voie de droite est d'ailleurs neutralisée au moment où je vous annonce cette information. 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La voie de droite est d'ailleurs neutralisée au moment où je vous annonce cette information. 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

Maylan Vampire sur le 107.7. Retour sur cette information. Un poids lourd inhabituellement en panne sur la voie du milieu. Ça vous concerne si vous circulez à l'heure actuelle sur l'autoroute A7 en direction de Lyon. Le poids lourd est en panne donc 17 km après la sortie numéro 13 à Tain-l'Hermitage. C'est dans une courbe qui part sur votre gauche, légèrement sur la gauche. Abordez le secteur en réduisant notablement votre vitesse, ne prenez pas de risque. Le poids lourd est immobilisé sur la voie du milieu. La zone n'est pas sécurisée pour l'instant. Il faut emprunter soit la voie de gauche, soit la voie de droite, mais avec la plus grande vigilance. Ne prenez pas de risque.

0: T'aimes Impala et Jenny, c'est Dracula. On va reparler de l'infotrafic dans 30 secondes.
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0: 20h31 et je vous emmène dans la vallée du Rhône. Il y a des poids lourds en difficulté. Vous circulez sur l'A7 en direction de Lyon tout d'abord. Il y a ce poids lourd en phase de dépannage, 5 km après l'Oriol, la sortie numéro 16, voie de droite neutralisée. Mais surtout, surtout, beaucoup plus au nord, il y a un poids lourd en difficulté depuis plusieurs minutes, anormalement en panne et arrêté sur la voie du milieu. C'est pour vous qui circulez donc sur l'A7 en direction de Lyon, mais cette fois-ci 17 km après Tain-l'Hermitage, la sortie numéro 13. Abordez le secteur en réduisant notablement votre vitesse. Ne prenez pas de risques, c'est dans une longue courbe qui part sur votre gauche et pour l'instant la zone n'est pas sécurisée, donc soit vous passez sur la voie la plus à gauche, soit sur la voie de droite. Dans tous les cas, soyez vigilants sur ce secteur. Encore une fois, ne prenez pas de risques. Un patrouilleur se rend sur les lieux, mais la zone n'est pas encore sécurisée. Sur l'A7, dans l'autre sens maintenant, si vous circulez en direction de Marseille, dans la sortie numéro 14, Bourg-les-Valence, il y a un semi-remorque confirmant panne, peut-être gênant. Et puis après Bourg-les-Valence, donc 2 km après la sortie 14 en direction de Marseille, il y a également un poids lourd à arrêter, voie de droite neutralisée sur ce périmètre. Vous ne circulez plus que sur les deux voies les plus à gauche, voie du milieu, voie de gauche. Donc vigilance en abordant ce secteur. Nouvel événement qui me parvient si vous circulez à l'heure actuelle du côté de Sigean entre Perpignan et Narbonne. Vous circulez sur l'A9 en direction de Montpellier, Nîmes, Lyon. Il y a un accident à l'heure actuelle confirmé mettant en cause visiblement peut-être deux poids lourds. En tout cas, l'accident est confirmé sur l'impact. La bande d'arrêt d'urgence sur laquelle se trouvent les véhicules, c'est 3 km après Sigean, la sortie numéro 39. C'est une nouvelle information. En revanche, la zone n'est pas encore sécurisée. Donc, vigilance sur ce secteur. Du côté de Nice, maintenant, sur l'A8 en direction de Menton-Vintimille. Une voiture confirmée en panne, sans autre précision. Donc, soyez vigilants. 6 km après avoir passé le péage de Nice-Saint-Idan. En tout cas, la voiture est bel et bien confirmée en panne sur ce secteur. Dans l'autre sens, en direction d'Aix-Marseille, 6 km après le péage de Monaco, le dépannage d'une voiture en cours qui a conduit à la neutralisation de la voie de droite. Il vous reste la voie du milieu et la voie la plus à gauche. Et sur le secteur d'Antibes également, 7 km après la sortie 47, il y a, c'est confirmé, des morceaux divers en guise d'obstacle sur voie de gauche. Un patrouilleur va se rendre sur les lieux. Si vous circulez du côté de Toulon également, une voiture en panne avec la voie de droite neutralisée, c'est dans la traversée de la Valette du Var. Si vous circulez dans le sens Marseille vers Nice, 1 km environ après la sortie numéro 3, il y a la voie du milieu, la voie de gauche pour dépasser cette voiture en toute sécurité. Et puis tout au nord d'Aix-en-Provence sur l'A50 en direction de Gap, dans la sortie numéro 15 à Pertuis, il y a la présence d'un fourgon en panne. Sa présence est confirmée. Je vous rappelle également des travaux qui vont avoir lieu tout à l'heure à partir de 21h dans la région de Lyon. Cela concerne différentes bifurcations. Par exemple, sur le secteur de Manicieux, la bifurcation qui permet de passer de l'A46 direction Paris à l'A43 direction Lyon sera fermée. Et puis au sud de Lyon, du côté de Ternay cette fois-ci, les bretelles qui permettent depuis les autoroutes A46 et A47 de rejoindre l'A7 direction Marseille seront elles aussi fermées. Donc prenez en note, les travaux vont se mettre en place et débuter tout à l'heure à partir de 21h. Un rappel également, Météo France maintient à l'heure actuelle 16 départements vigilance orange canicule, dont une majorité en Auvergne-Rhône-Alpes. Le détail de la carte des vigilances est à retrouver sur notre site internet radiovinciautoroute.com. Mais parfois forte chaleur qui plus est par période de canicule, ses couvre-chefs et bouteilles d'eau pour tous. Et puis sur l'A8, les sorties 34 Saint-Maximin et 35 Brignoles sont déconseillées en raison de l'incendie sur le secteur de Pontevès. Plusieurs axes fermés sur le réseau secondaire, par exemple la route départementale 560. La consigne est toujours d'éviter le secteur. Et puis en raison d'un autre incendie sur le réseau secondaire, la RDN7 est coupée entre Brignoles et Flassan-sur-Issole. Ça impacte aussi la route départementale 12.
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0: Allez, dans un instant, la sélection ciné du magazine Première, partenaire du 107.7. Tout au long de l'été, Thierry Chaise vous conseille la sortie incontournable de la semaine, mais aussi un film à voir ou à revoir en famille. On en reparle donc dans moins de 3 minutes.

0: En mèche et pour le duo John Legend Minelong sur le 107.7. Un rappel avant de retrouver la chronique ciné. Si vous circulez à l'heure actuelle un peu après Tain-l'Hermitage, il y a un poids lourd anormalement en panne sur la voie du milieu. Ça vous concerne si vous circulez sur l'A7 en direction de Lyon, dans une courbe, longue courbe qui part sur votre gauche. Ne vous laissez pas surprendre. 17 km après la sortie numéro 13 Tain-l'Hermitage. Abordez le secteur en réduisant notablement votre vitesse, surtout si vous arrivez avec plusieurs véhicules autour de vous. Vous ne circulez à l'heure actuelle que sur la voie de gauche ou la voie la plus à droite, mais vigilance, la zone n'est pas encore sécurisée. Allez, comme promis, c'est l'heure de cet avoir. Maintenant, votre rendez-vous ciné. Yvan Mouton est avec Thierry Chaise, le rédacteur en chef de Première.
1: Et Thierry a choisi Les Matins Merveilleux comme sortie de la semaine, film français signé Avril Besson. C'est son premier long-métrage, ouais. Thierry. Ouais.
2: Et c'est vraiment un film dans lequel il fait bon vivre, je dirais. On est très heureux de passer du temps avec ce film, même si ça démarre par une... par quelque chose de tragique, la mort d'une femme, et puis sa petite fille qui est parisienne découvre chez sa grand-mère une collection de vinyles, et puis elle voit un nom, un propriétaire, et va traverser la France jusqu'au sud
1: en Twingo
2: pour aller rendre ces vinyles à leur propriétaire.
3: J'ai pas de thune, pas de mec, pas d'enfant, mais j'ai une tombe.
4: La caisse de disques vinyle à la cave pour Thierry.
2: C'est très beau si vous aimez les films avec des personnages qui sont un peu à côté d'eux-mêmes, qui sont un peu fragiles et en même temps tellement exubérants. Bah vous allez vous régaler à voir ce film et son trio magique, India Air, Raya Martini et Éric Cantona, mais aux petits oignons. On est ému, c'est aussi par moments burlesque. Ouais. Voilà, c'est vraiment une déclaration d'amour aux êtres cabossés par l'existence qui fonctionne parfaitement, qui avait été découvert au Festival de Cannes, en section parallèle.
1: Et maintenant, le film à voir ou à revoir dans notre cinémathèque familiale, c'est L'Effronté de Claude Miller, 1985, qui nous fait découvrir en fait l'incroyable prédisposition de Charlotte Gainsbourg pour le cinéma. On l'a découverte véritablement.
2: Eh oui, elle joue une jeune fille de 13 ans, une adolescente de 13 ans. Moi, j'avais 13 ans à l'époque et c'est vrai que c'était incroyable, même si c'était une fille. Moi, je suis un garçon, mais de voir comment Claude Miller racontait l'adolescence et comment Charlotte Gainsbourg incarnait cette adolescence qu'il tente un été, eh bien, va grandir avec toutes les difficultés qu'il y a, en faisant beaucoup la gueule, en effet, parce qu'on est un peu rebelle.
5: Charlotte, donne-moi ce marteau tout de suite, hein.
6: T'as qu'à venir le prendre si t'es si maligne.
5: En une,
6: t'as qu'à lever ton gros cul, je te dis.
2: Et aux côtés de la merveilleuse Bernadette Lafont ou de Jean-Claude Brialy. Enfin, il y a un casting incroyable et c'est pareil. Évidemment que c'est un film des années 80, mais parce que en fait l'adolescence n'a pas évolué au fil du temps. On peut le revoir aujourd'hui avec le même plaisir. Et puis ça s'est terminé pour elle par le César sous les yeux de son père et sa mère, alors séparés, mais tous deux dans la salle. Et c'était mérité.
1: 2,5 millions d'entrées au box-office. Ça n'est pas énorme, mais ça a marqué tout de même une génération. L'Effronté sur toutes les bonnes plateformes. Et Les Matins Merveilleux en salle cette semaine, à retrouver également dans le magazine Première et sur première.fr.
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0: Aïe, c'était David Hallyday, l'infotrafic de retour dans moins d'une minute.
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0: 20h47, il y a donc un poids lourd en difficulté et arrêté de manière inhabituel sur la voie du milieu si vous circulez actuellement sur l'A7 en direction de Lyon. C'est environ 17 kilomètres après la sortie 13 dans l'Ermitage. Alors au niveau de cet événement maintenant, il y a également le début d'un ralentissement parce que ça y est, du monde présent sur les lieux pour sécuriser le poids lourd en panne. Vous ne circulez que sur la voie la plus à gauche. Ralentissement donc qui est en train de s'opérer. La première chose que vous allez voir en amont, c'est le patrouilleur présent sur ce secteur qui, avec sa flèche lumineuse, vous invite à ralentir et vous décaler le plus à gauche possible. Les forces de l'ordre également sont présentes sur les lieux donc pour sécuriser la zone. Donc voilà l'explication de ce ralentissement. Dans l'autre sens, vous circulez sur l'A7 en direction de Marseille. Il y a un semi-remorque en phase de dépannage dans la sortie 14 Bourg-les-Valence. Et on garde ce point de repère 2 km après la sortie 14 Bourg-les-Valence en direction du sud. Il y a là aussi un poids lourd en phase de dépannage, mais cette fois-ci, la voie de droite sur l'autoroute a été neutralisée. Plusieurs informations à retenir sur la Côte d'Azur. Tout d'abord, si vous circulez sur l'A8 en direction de Menton-Vintimille, 6 km après avoir passé le péage de Nice-Saint-Idor, il y a une voiture confirmée arrêtée sans autre précision. Elle peut être gênante, donc vigilance sur ce secteur. 1 km après Nice-Nord, toujours sur le même axe, dans le même sens. 1 km après la sortie 54, donc une voiture accidentée qui se trouve arrêtée sur bande d'arrêt d'urgence, mais la zone n'est pas encore sécurisée. Dans l'autre sens, à l'approche d'Antibes sur la 8 en direction d'Aix-Marseille, toujours des morceaux divers en guise d'obstacle confirmés sur la voie de gauche. Un patrouilleur se rend sur les lieux. Du côté de Toulon, dans la traversée de la Valette du Var, dans le sens Marseille vers Nice, je rappelle, une voiture en panne, voie de droite neutralisée, c'est 1 km après la sortie numéro 3, la Valette Centre. Enfin, si vous vous trouvez du côté de Sigean, notez tout d'abord qu'il y a en direction de Montpellier, Nîmes, Orange, Lyon, deux poids lourds accidentés, arrêtés sur bande d'arrêt d'urgence. C'est 3 km après la sortie numéro 39. Et pour ceux qui veulent accéder à l'autoroute A9 dans le même sens, direction Montpellier, Nîmes, Lyon, il y a une ou des pièces de véhicule. On va y arriver, confirmé dans cette entrée Sigean. Donc soyez vigilant sur ce secteur. Avant de refermer cette page, retour sur quelques zones de travaux. Alors pour l'instant, c'est en train de se mettre en place. Mais notez que dans les prochaines minutes, dans la vallée de la Durance, l'A51 est quasiment fermée. Alors en direction de Gap, entre Perruis, sortie numéro 20 obligatoire, et Aubignosque, sortie 21. Dans l'autre sens, l'A51 est également fermée en direction d'Aix-Marseille, mais cette fois-ci entre Perruis, la sortie numéro 20 est Fort Calquier, échangeur 19. Une fois que vous êtes hors autoroute, bien sûr, vous suivez le réseau secondaire. Et puis, notez qu'à Lyon, il va y avoir des bretelles fermées à partir de 21h. Sur le secteur de Manicieux, la bifurcation qui permet de passer de l'A46 direction Paris à l'A43 direction Lyon sera fermée. Et un peu plus au sud de Lyon, sur le secteur de Ternay, les bretelles qui permettent, depuis les autoroutes A46 et A47, de rejoindre l'A7 direction Marseille, elles seront, elles aussi fermé, début des travaux donc à partir de 21h. Après 21h, ce sera aussi l'occasion de notre prochain point trafic. D'ici là, bien sûr, je reste à vos côtés. Si un nouvel événement devait intervenir entre-temps, je vous retrouverai immédiatement de manière localisée.

Makeba, le bel hommage de Jane sur le 107.7. Bonne soirée, bon voyage avec nous. À l'heure actuelle, pas de changement en ce qui concerne vos conditions de circulation. On va y revenir en détail après les infos de 21h à 21h. Nous accueillerons Florian Bonnec.

0: Soirée mondaine, Oria sur le 107.7. Bonne soirée, voyage avec nous. Il est 21h.
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2: Bonsoir à tous, nous partons en Gironde où le méga-feu qui touche le département depuis une semaine est toujours stabilisé. Ce soir, selon la préfecture, la surface ravagée s'étend sur plus de 42 000 hectares, mais elle n'a pas évolué au cours des dernières 48 heures, malgré quelques reprises de feu au Temple ou encore à Langon, non loin du bassin d'Arcachon. La journée s'annonçait pourtant critique en raison de la chaleur et du retour du vent. Un incendie qui a toujours pour conséquence en Gironde la fermeture de l'autoroute A63 sur une portion des Landes aussi, mais aussi la suppression des TGV au sud de Bordeaux, sauf en direction de Toulouse et de Tarbes. Sur le front des incendies, de nouveaux départs de feu ont été constatés dans les Landes, mais aussi dans le Var, ainsi qu'en Bourgogne, non loin de Dijon. Et en marge des feux, on apprend ce soir que 263 interpellations ont été menées par les forces de l'ordre depuis le 28 juin. Elles concernent 92 mineurs dans le cadre d'enquêtes relatives aux incendies. Selon le gouvernement, le chiffre semble effrayant. On le rappelle, surtout la canicule continue de s'installer sur une bonne partie de la France. Jusqu'à 23 départements seront en alerte demain. Quasiment toute l'Auvergne-Rhône-Alpes, une partie de la région Provence-Alpes-Côte d'Azur, l'île de Beauté ou encore la Gironde et les Landes. Nous reparlons de trafic et de météo en détail à la fin de ce flash. Restez à l'écoute. L'actualité marquée aussi par les frappes au Moyen-Orient. Elles ont repris après une accalmie de plusieurs jours. L'armée américaine annonce avoir intercepté des missiles iraniens et Donald Trump a promis de répliquer fortement sur l'Iran. Nous allons leur mettre une raclée, a-t-il notamment dit. Et puis, dans l'actualité, le décès de Kavinsky, le DJ français âgé de 50 ans, figure de la scène électro, a été retrouvé sans vie à son domicile parisien. Ce matin, une enquête en recherche des causes de la mort a été ouverte. Kavinsky était notamment connu pour avoir porté la chanson Night Call pendant plusieurs années, tirée du film Drive. Ça avait fait de cet artiste une superstar à l'échelle mondiale. Emmanuel Macron a réagi. Kavinsky, fierté française pour toujours. Il est 21h02, c'est la fin de ce flash. Le retour à vos conditions de circulation dans un instant sur le 107.7, ce sera juste après la météo.
0: Merci Florian Bonnec de la rédaction du 107.7, la météo de demain, jeudi 30 juillet. Le temps toujours chaud sera caniculaire sur l'est du pays, malgré un ciel bas et gris en matinée sur les plaines du Roussillon et du Languedoc. L'après-midi, le soleil se montrera toujours assez généreux, bien que des nuages bas circuleront parfois sur la façade atlantique et des cumulus se bourgeonneront sur le relief, pouvant occasionner une averse sur le Mercantour, sur l'est des Pyrénées, comme sur le Massif central. Côté thermomètre, les températures minimales seront de l'ordre de 23 à 24 degrés du sud de la Bourgogne vers la vallée du Rhône et le rivage méditerranéen. Les maximales seront comprises entre 35 et 38 degrés sur une large partie est du pays, avec localement 37-39 en plaine d'Alsace comme sur la vallée du Rhône. Entre ces deux zones, elles évolueront entre 30 et 33 degrés. Météo France maintient une vigilance orange canicule pour 16 départements, dont une majorité en Auvergne-Rhône-Alpes. Et demain, jeudi midi, s'ajouteront 7 départements méditerranéens. Le détail de la carte des vigilances est à retrouver sur notre site internet radiovinciautoroute.com. Mais un rappel quand même, par forte chaleur qui plus est, par période de canicule, il faut un couvre-chef et une bouteille d'eau pour tous. D'ailleurs, n'oubliez pas que sur autoroute, il peut y avoir des situations de blocage plus ou moins longues. Alors, ayez toujours dans votre véhicule, quelle que soit la saison, de l'eau et un encadrement pour autant de personnes que vous transportez, parce qu'on ne sait jamais. Notez aussi que le risque d'incendie sera très élevé, de couleur rouge pour la Moselle et la Meurthe-et-Moselle dans le Grand Est, demain, jeudi. Et le risque sera élevé, de couleur orange, pour 29 autres départements au niveau national, dont les Pyrénées-Orientales, l'Aude, le Var, le Vaucluse, la Drôme et l'Ardèche. Alors n'oubliez pas qu'un seul mégot jeté par la fenêtre d'un véhicule peut déclencher un incendie et ravager des hectares en quelques minutes. Ne jetez jamais vos mégots dans la nature et retrouvez plutôt les bons réflexes sur feu-forêt.gouv.fr.
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0: avec pour l'heure un ralentissement qui vous concerne. Si vous circulez dans la vallée du Rhône, c'est dû à un poids lourd en panne. Alors, poids lourd en panne, mais qui se retrouve sur la voie du milieu. C'est pour vous qui circulez sur l'A7 en direction de Lyon, 17 km après Tain-l'Hermitage. Il y a donc un ralentissement sur plus ou moins un kilomètre sur ce secteur, parce qu'au niveau du poids lourd, vous ne passez plus que sur la voie la plus à gauche. Un patrouilleur, les forces de l'ordre présents sur les lieux. Dans l'autre sens, toujours en ce qui concerne la vallée du Rhône, deux dépannages de poids lourds en cours, et on va prendre comme point de repère Bourg-les-Valences. Si vous circulez sur la 7 en direction de Marseille, déjà dans la sortie 14 Bourg-les-Valences, il y a le dépannage en cours d'un semi-remorque. Et puis sur la 7, cette fois-ci en direction de Marseille, 2 km après la sortie 14 Bourg-les-Valences, le dépannage d'un autre poids lourd qui a conditionné la neutralisation de la voie de droite. C'est la raison pour laquelle sur place, vous ne circulez plus que sur la voie du milieu, voire la voie la plus à gauche. Du côté de Chana, c'est une nouvelle information, on reste sur l'A7 en direction de Marseille, mais on remonte un petit peu en arrière, donc en amont. 2 km après Chana, c'est une nouvelle information, bande de roulement confirmée, donc des morceaux de pneus poids lourds, une bande de roulement confirmée, gênante sur la voie de gauche. Un patrouilleur se rend sur les lieux. Si vous circulez à présent sur la Côte d'Azur, notez plusieurs informations. Tout d'abord, sur l'A8 en direction de Menton-Vintimille, 6 km après avoir passé le péage de Nice-Saint-Isidore, une voiture confirmée arrêtée, mais pas plus de précision, donc elle peut s'avérer gênante. Soyez vigilants sur ce secteur. Et puis, 1 km après Nice-Nord, une voiture accidentée arrêtée sur bande d'arrêt d'urgence. Le dépanneur est présent sur les lieux. Dans l'autre sens, si vous circulez sur l'A8 en direction d'Aix-Marseille, 3 km après la sortie 55, une bâche confirmée sur voie de gauche. À l'heure actuelle, un patrouilleur va se rendre sur les lieux. Et puis, si vous circulez du côté de Sigean, entre Perpignan et Narbonne, vous circulez donc sur l'A9 en direction de Montpellier, Nîmes, Orange, Lyon, 3 km après la sortie 39, il y a deux poids lourds, alors, visiblement accident matériel, mais deux poids lourds accidentés arrêtés sur bande d'arrêt d'urgence. Un patrouilleur est également présent sur les lieux. En matière de travaux également, si vous circulez à l'heure actuelle sur l'A61, entre Carcassonne et Toulouse, notez que la sortie numéro 20 Villefranche-Jauragais est en passe d'être fermée. Vous pouvez anticiper, sortir avant à Castelnaudary, donc c'est la sortie numéro 21. Et puis dans la vallée de la Durance, la 51 fermée, alors en direction de Gap, entre Perruy, sortie numéro 20 obligatoire, et Aubignosque, échangeur 21. Dans l'autre sens aussi, la 51 est fermée en direction d'Aix Marseille, cette fois-ci entre Perruy, sortie numéro 20, et Fort-Calquier, changeur 19. Dans les deux cas, une fois que vous êtes hors autoroute, vous suivez bien sûr le réseau secondaire. Je termine en vous rappelant également que sur l'A8, les sorties 34 Saint-Maximin et 35 Brignoles sont déconseillées en raison de l'incendie sur le secteur de Pontevès, un incendie fixé mais pas maîtrisé. Plusieurs axes sur le réseau secondaire sont fermés, comme la route départementale 560. La consigne est toujours d'éviter le secteur. Et puis, en raison d'un autre incendie sur le réseau secondaire, la RDN7 est coupée entre Brignoles et Flassan-sur-Issole, et ça impacte aussi la route départementale numéro 12.
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Priorité à ce nouvel événement, il y aurait une bande de roulement ou des morceaux de pneus poids lourds signalés sur voie du milieu lorsque vous quittez le secteur de Toulon. Enfin, vous arrivez, pardon, du côté de Toulon et c'est dans le sens Marseille vers Nice, avant le tunnel, donc, puisque c'est environ un kilomètre après Brégaillon, la sortie 15. Mais un patrouilleur se rend sur place. 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
1: 21h16, nouvel aperçu en ce qui concerne vos conditions de circulation et pour l'instant une petite difficulté, un ralentissement que vous abordez en raison d'un poids lourd en panne, mais poids lourd en panne de manière inhabituelle puisque le poids lourd est arrêté sur la voie du milieu, bloqué sur la voie du milieu. C'est pour vous qui circulez bien après Tain-l'Hermitage, donc sur l'A7 en direction de Lyon, 16 km après avoir passé l'échangeur numéro 13 Tain-l'Hermitage, ralentissement. Donc sur plus ou moins un kilomètre sur ce secteur. Et je vous disais donc qu'il y a un poids lourd en panne sur la voie du milieu. Du coup, la voie du milieu, la voie de droite reste neutralisée par mesure de sécurité. Les forces de l'ordre, les patrouilleurs sont présents sur ce secteur. Dans l'autre sens, on va rester dans la vallée du Rhône, sur la 7 en direction de Marseille. Le point de repère, c'est l'échangeur 14 Bourg-les-Valence. Alors déjà, dans l'échangeur, dans la sortie 14, il y a le dépannage d'un semi-remorque actualité. Et puis sur l'autoroute elle-même, en direction donc de Marseille, 2 km après la sortie 14 Bourg-les-Valence, le dépannage d'un autre semi-remorque, voie de droite neutralisée. Donc à l'occasion de ce dépannage, vous ne circulez plus que sur la voie du milieu, voire la voie la plus à gauche. Du côté de Nice, retenez qu'il y a une voiture accidentée sur bande d'arrêt d'urgence. Le dépanneur est présent sur les lieux. C'est sur la 8, direction Menton-Vintimille, environ 1 km après la sortie numéro 54. Et puis si vous circulez du côté de Toulon également, vous circulez dans le sens Marseille vers Nice, un peu avant d'entrer dans le tunnel de la ville sur la voie du milieu, il y aurait une bande de roulement ou au moins des morceaux de pneus poids lourds. Donc 1 km après la sortie 15B Brégaillon, un patrouilleur se rend sur les lieux. Il y a des travaux également qui se sont mises en place, par exemple au sud de Lyon, sur le secteur de Ternay, les bretelles qui permettent depuis la 46 et depuis la 47 de rejoindre la 7 en direction de Marseille sont désormais fermées. Alors vous devez sortir à Chasse-sur-Rhône, c'est sur la 47, pour reprendre la 7 nord un peu plus au sud, avec une entrée qui a pour nom également Chasse-sur-Rhône. Voilà donc pour la marche à suivre sur ce secteur. Entre Carcassonne et Toulouse, la sortie numéro 20 Villefranche-Jauragais de l'A61 est en passe d'être fermée, ou peut-être même fermée au moment où je m'exprime. C'est fermé donc en direction de Toulouse, et là vous pouvez sortir avant, il faut anticiper, sortir à Castelnaudary, c'est la sortie numéro 21. Dans la vallée de la Durance également, notez que l'A51 est fermée dans les deux sens. Alors en direction de Gap, c'est fermé entre Perruis, sortie numéro 20 obligatoire, et Aubignosc, échangeur 21. Dans l'autre sens, donc la 51 est également fermée, mais cette fois-ci en direction d'Aix-Marseille, entre Perruis, la sortie numéro 20, et Fort-Calquier, l'échangeur numéro 19. Quoi qu'il en soit, une fois hors autoroute, vous suivez bien sûr le réseau secondaire. Avant de refermer le flash, je vous rappelle que Météo France maintient une vigilance orange canicule pour 16 départements, dont une majorité se trouve en Auvergne-Rhône-Alpes. Le détail de la carte des vigilances est à retrouver sur notre site internet à radiovinciautoroute.com, mais pensez bien sûr à vous hydrater lorsque vous faites des pauses, faites-le sur des aires de service parce que vous y trouverez des bâtiments tous climatisés. Et puis un mot également de la situation sur la 8, puisque les sorties 34 Saint-Maximin et 35 Brignoles sont toujours déconseillées en raison de l'incendie sur le secteur de Pontevès. Plusieurs axes sont fermés sur le réseau secondaire, dont particulièrement la route départementale 560, et la consigne est toujours d'éviter le secteur. Et puis en raison d'un autre incendie, la route départementale nationale 7 est coupée entre Brignoles et Flassans-sur-Issole. Cela impacte également la route départementale numéro 12. Allez, bonne soirée, bon voyage avec nous sur le 107.7. Prochain point complet en ce qui concerne vos conditions de circulation, ce sera aux environs de 21h30. Et dans un instant, je vous retrouve pour vous parler des prévisions de trafic de ce week-end avec un drapeau plutôt sombre.

priorité à ce nouvel événement dans la région d'Aix-en-Provence sur la 8 en direction de Lyon. 11 km après la sortie 33-13, il y aurait une bande de roulement ou des morceaux de pneus poids lourds sur la voie de gauche. Et pour l'instant signalé, un patrouilleur se rend sur place. 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
1: Avec le traditionnel chassé-croisé entre juilletistes et aoussiens, le premier week-end du mois d'août s'annonce comme l'un des plus chargés de l'été. Il y a des conséquences également. Des incendies en Gironde et dans les Landes sont possibles sur votre itinéraire. Alors pensez à bien nous écouter avant de prendre le volant. Vendredi 31 juillet, Bison Futé hisse le drapeau noir dans le sens des départs sur le quart sud-ouest du pays. Rouge partout ailleurs, c'est surtout entre Paris et Bordeaux sur la 10, ainsi qu'en Vallée du Rhône sur la 7 qu'il faudra s'armer de patience. Notre conseil, prenez la route le matin ou alors en début de soirée. Samedi, nous serons le 1er août, Bison Futé, voie noire également au niveau national dans le sens des départs. Sans surprise, vous serez très nombreux à prendre la direction du littoral. Les principales difficultés sont attendues au départ de Paris, mais aussi entre Lyon et la Méditerranée sur la 7 et la 9.

0: La circulation s'annonce également difficile entre Toulouse et Narbonne sur la 61, ainsi que sur la 89 dans la traversée du Massif central entre Bordeaux et Lyon. Notre conseil, évitez de prendre le volant entre 8h et 18h. Dimanche 2 août, après un samedi très chargé, la circulation de votre être un peu plus fluide. Vous serez néanmoins nombreux à partir ou à rentrer de vacances, notamment dans la moitié sud. Notre conseil, autant que possible, rejoignez votre destination avant 11h du matin.
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1: 21h31, le poids lourd qui occasionnait le ralentissement a pu reprendre la route, fin du dépannage et trafic redevenu normal. Lorsque vous passez 17 km après Tain-l'Hermitage, la sortie 13 en direction de Lyon, donc sur la 7, retour à la normale sur ce périmètre. En revanche, en abordant le péage de Vienne-Reventin, toujours en direction de Lyon, c'est désormais confirmé, il y a bel et bien une voiture en panne au niveau du péage, donc soyez vigilants, elle occasionne peut-être la fermeture d'une voie de péage, donc vigilance en abordant l'ouvrage. Dans l'autre sens, vous circulez en direction de Marseille sur la 7, le point de repère c'est Bourg-lès-Valence, deux dépannages de poids lourds en cours, le premier dans la sortie 14, elle-même Bourg-lès-Valence, le second dépannage sur l'autoroute A7, 2 km après la sortie 14, ce qui occasionne la neutralisation de la voie de droite sur ce secteur, vous vous décalez au milieu ou à gauche pour dépasser ce dépannage en toute sécurité. Il y a également, si vous circulez du côté de Montpellier sur l'A9 en direction de Barcelone, 13 km après Bayargues, c'est là où s'opère la possible bifurcation de l'A9 avec l'A709 à l'est de la ville de Montpellier. Il y aurait une bande de roulement ou des morceaux de pneus poids lourds sur la voie du milieu et la voie de droite. C'est pour l'instant signalé. Donc sur ce secteur, un patrouilleur se rend sur les lieux. Bande de roulement ou morceaux de pneus poids lourds également du côté d'Aix-en-Provence. Si vous roulez sur l'A8 en direction de Lyon, c'est 11 km après la sortie 33 Trets. C'est signalé sur la voie de gauche. Là aussi, un patrouilleur se rend sur les lieux. Des zones de travaux qui se mettent en place ou qui sont en place. Alors, du côté de Lyon, avant le réseau Vinci Autoroute, la 47 est fermée en direction de Lyon entre Lorette, sortie 12, et la Madeleine, échangeur numéro 11. À Lyon également, au sud de Lyon, donc sur le secteur de Ternay, les bretelles qui permettent depuis la 46 et depuis la 47 de rejoindre la 7 en direction de Marseille sont fermées. Vous devez sortir à Chasse-sur-Rhône sur la 47 pour reprendre la 7 Nord au niveau d'un échangeur qui porte le même nom. Donc Chasse-sur-Rhône, vigilance sur ce secteur. Et puis du côté de Manicieux également, la bifurcation qui permet de passer de la 46 direction Paris à la 43 direction Lyon est désormais fermée. La solution c'est de poursuivre sur la rocade Est, la route nationale 346, sortir à mi-plaine, sortie numéro 10, puis emprunter la route départementale 306 afin de rejoindre la 43 à Bron Aviation, l'échangeur numéro 4 entre Carcassonne et Toulouse. La sortie 20 Villefranche-Jouarguet de la 61 est fermée en direction de Toulouse. Vous pouvez anticiper, sortir avant à Castelnaudary, sortie 21. Dans la vallée de la Durance, la 51 fermée en direction de Gap entre Perruis, sortie numéro 20 obligatoire, et Aubignosque, échangeur 21. Dans l'autre sens, la 51 est également fermée en direction donc d'Aix-Marseille, cette fois-ci entre Perruis. La sortie numéro 20 est obligatoire et Fort-Calquier, échangeur 19, une fois hors autoroute dans les deux cas. Vous suivez le réseau secondaire. Et puis d'ici une petite demi-heure, notez aussi ces travaux qui vont se mettre en place du côté de Salon de Provence, puisqu'à partir de 22h, la bifurcation qui permet de passer de l'A7 direction Lyon à l'A54 direction Nîmes sera également fermée. Enfin, le dernier mot bien sûr à cette situation du côté de l'A8. Sur l'A8, les sorties 34 Saint-Maximin et 35 Brignoles sont toujours déconseillés en raison d'une part de l'incendie sur le secteur de Pontevès. Plusieurs axes d'ailleurs du réseau secondaire, dont la route départementale 560, sont fermés. Et puis en raison d'un autre incendie, la RDN7 est coupée entre Brignoles et Flassans-sur-Issole. Cela impacte également la route départementale 12. Et bien sûr, la consigne est d'éviter le secteur.
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1: Péter une durite, partir sur les chapeaux de roue ou les jeunesses, vous les utilisez sans forcément y penser. Mais savez-vous d'où viennent ces expressions de la route? Cet été, nous vous emmenons au cœur de leur histoire. Coup de projecteur sur l'une d'entre elles dans 2 minutes.

0: qui up les Katsaïs sur le 107.7. Alors, du côté un peu après Saint-Hermitage, le dépannage du poids lourd qui se trouvait sur voie du milieu qui est terminé depuis de nombreuses minutes, mais visiblement reprise d'un ralentissement sur ce secteur, un ralentissement sur plus ou moins 1,5 km. C'est 16 km après Saint-Hermitage, la sortie à 13 en direction de Lyon sur la 7. Donc, ça se passe bien. Pour l'instant, ça roule quelque peu au ralenti. Voilà la situation sur ce secteur.
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3: péter une durite.
4: Allez, en route, mauvaise coupe.
0: Sur la route des vacances, il y a les kilomètres et puis il y a toutes ces expressions qu'on utilise sans même y penser. Tiens, avez-vous déjà dit partir sur les chapeaux de roue, vous? Eh bien, Loïc Yalsac nous explique tout maintenant.
5: J'ai toujours dit que j'avais une tête à chapeau.
6: Je vous en prie, restez concentrés.
5: Ah pardon, je m'égare. Aujourd'hui, l'expression, c'est donc bien partir sur les chapeaux de roue. Rien à voir donc avec un couvre-chef oublié dans la voiture. Les chapeaux de roue étaient autrefois les pièces métalliques placées au centre des roues, ce que l'on appelle communément aujourd'hui les enjolivets. Lorsqu'une voiture abordait un virage, beaucoup trop rapidement, la carrosserie s'inclinait tellement que le bord de la roue pouvait presque toucher le sol. On disait alors que le véhicule roulait sur ses chapeaux de roue.
7: Vitesse. Plus rapide que la lumière.
5: Avec le temps, l'expression a quitté les routes pour entrer dans le langage courant. Aujourd'hui, on peut démarrer un projet, une réunion, même une carrière sur les chapeaux de roue. Autrement dit, très rapidement et avec beaucoup d'énergie.
8: Sous les chapeaux de roue, on t'emmène prendre un verre. Accueillez-le, accueillez-nous, regardez qui on emmène.
5: Mais pendant ces vacances que l'on démarre sur les chapeaux de roue, ou plus doucement, il faut de toute façon inévitablement appuyer sur le champignon. Mais ça, c'est une autre expression.
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1: 21h45, un nouvel aperçu en ce qui concerne vos conditions de circulation. Et désormais, ça circule normalement partout, pas de difficultés de circulation. En revanche, il y a des zones de travaux également qui sont en place à l'heure actuelle. Si vous circulez, par exemple, alors les travaux, on va voir ça dans un instant. Pour l'instant, on s'intéresse à quelques événements toujours d'actualité. Si vous circulez dans la vallée du Rhône sur l'A7 en direction de Marseille, 2 km après Bourg-les-Valences, à sortie 14, il reste le dépannage d'un poids lourd qui a conclu à la neutralisation de la voie de droite. Et pour l'instant, vous ne circulez que sur la voie du milieu, voire la voie la plus à gauche. Vous circulez dans l'autre sens en direction de Lyon en abordant le péage de Vienne-Reventin. Il y a une voiture en panne. Alors cela, pour l'instant, impacte peut-être une voie de péage. Soyez vigilants en abordant l'ouvrage. En tout cas, le dépanneur est présent sur le lieu pour prendre en charge cette voiture. Si vous circulez à l'heure actuelle du côté d'Aix-en-Provence sur l'A8 en direction de Lyon, toujours des morceaux de pneus ou une bande de roulement, des morceaux de pneus poids lourds ou une bande de roulement signalés 11 km après la sortie 33 sur voie de gauche. Un patrouilleur se rend sur les lieux. Sinon, il y a également des zones de travaux qui sont en place ou qui continuent de se mettre en place. Par exemple, dans le département de la Loire, les sorties numéro 7 Montbrison de la 72 sont appelés à être fermés dans les deux sens. Pour l'instant, c'est fermé en direction de Saint-Étienne. Et là, vous pouvez sortir à Feur, la sortie numéro 6. À Lyon, avant le réseau Vinci Autoroute, la 47 fermée en direction de Lyon, entre Lorette, sortie 12, et la Madeleine, échangeur numéro 11. Notez également que dans la continuité, du côté de Ternay, également au sud de Lyon, les bretelles qui permettent depuis la 46 et depuis la 47 de rejoindre la 7 en direction de Marseille sont fermées. Là, vous devez sortir à Chasse-sur-Rhône sur la 47 pour reprendre la 7 nord un peu plus au sud. Mais l'échangeur s'appelle également Chasse-sur-Rhône. Donc voilà la solution. Sur le secteur maintenant de Manicieux, à Lyon toujours, la bifurcation qui permet de passer de la 46 direction Paris à la 43 direction Lyon est fermée. La solution, c'est de poursuivre en direction de la route de la Rocade Est, la route nationale 346, sortir à mi-plaine, sortie numéro 10, puis emprunter la route départementale 306 afin de rejoindre la 43 à Bron Aviation. L'échangeur numéro 4 entre Carcassonne et Toulouse, la sortie numéro 20, Villefranche-Jauragais de la 61 est fermée en direction de la Ville Rose. Vous pouvez anticiper sortir avant à Castelnaudary. C'est la sortie 21. Dans la vallée de la Durance, la 51 est fermée en direction de Gap entre Perruis, sortie 20 obligatoire, et Aubignosque, sortie 21. Dans l'autre sens, la 51 est également fermée en direction d'Aix-Marseille, mais cette fois-ci entre Perruis, la sortie numéro 20 est obligatoire, et Fort-Calquier, l'échangeur numéro 19. Dans les deux cas, vous empruntez ensuite le réseau secondaire. Du côté de Salon-de-Provence également, d'ici moins d'un quart d'heure, à partir de 22h, donc la bifurcation qui permet de passer de l'A7 direction Lyon à l'A54 direction Nîmes sera également fermée. Je termine également en vous rappelant que sur l'A8, les sorties 34 Saint-Maximin et 35 Brignoles sont déconseillées en raison d'une part de l'incendie sur le secteur de Pontevès, puisque sur le réseau secondaire, plusieurs axes sont fermés, comme par exemple la route départementale 560. Et puis en raison d'un autre incendie, la RDN7 est coupée entre Brignoles et Flassan-sur-Issole. Cela impacte également la route départementale numéro 12. Et bien sûr, la consigne pour l'heure est d'éviter le secteur. Je rappelle très brièvement que Météo France maintient une vigilance orange canicule pour 16 départements, dont une majorité en Auvergne-Rhône-Alpes. La carte des vigilances, le détail de la carte des vigilances est à retrouver sur notre site internet radiovinciautoroute.com. Mais pensez bien sûr à vous hydrater, pensez à proposer de l'eau également aux personnes en bas âge, aux personnes âgées qui ont du mal bien sûr avec ces fortes températures et qui n'ont pas toujours la présence de s'hydrater. Allez, bonne soirée, bon voyage avec nous sur le 107.7. Le prochain point de trafic, ce sera maintenant après les infos de 22h.

Carry On Jungle sur le 107.7. Bonne soirée, bon voyage avec nous. À l'heure actuelle, pas de changement en ce qui concerne vos conditions de circulation, trafic plutôt fluide, pas mal de zones de travaux, peu d'événements impactants. Nous reviendrons en détail sur l'infotrafic après les infos de 22h, puisqu'à 22h, nous retrouvons Florian Bonnec de la rédaction du 107.7.

0: Le groupe Garbage en souvenir avec Milk sur le 107.7. Bonne soirée, bon voyage avec nous, il est 22h.
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2: Bonsoir à tous. L'incendie dans la forêt de Fontainebleau en Île-de-France n'avait pas dit son dernier mot. On apprend ces dernières minutes qu'une cinquantaine de pompiers de Seine-et-Marne font face à une importante reprise de feu. Celle-ci a survenu en lisière de la zone où l'incendie des dernières semaines avait été fixé selon les pompiers franciliens. De nouveaux départs de feu ont d'ailleurs été constatés aujourd'hui dans le Var, ainsi qu'en Bourgogne, à proximité de Dijon. En Gironde, après une journée décisive et alors que le mercure reste très élevé, le méga incendie qui touche le département depuis une semaine avance peu. Il semble stabilisé puisque si la surface brûlée s'étend sur plus de 42 000 hectares, on ne note pas d'évolution au cours des dernières 48 heures selon la préfecture, malgré quelques reprises de feu encore ces dernières heures au Temple ou encore à Langon. Un incendie qui entraîne toujours la fermeture de l'autoroute A63 ou encore la suppression des TGV au sud de Bordeaux, sauf en direction de Toulouse et Tarbes. 1300 foyers étaient encore privés d'électricité dans les Landes, ainsi qu'en Gironde. Et puis, autre conséquence, la qualité de l'air est fortement dégradée. La ministre de la Santé, Stéphanie Rist, a annoncé la livraison de plus de 5 millions de masques FFP2 dans les pharmacies du département, où ils seront disponibles gratuitement, en priorité pour les personnes atteintes de troubles respiratoires. Dans l'actualité, aussi bien cette canicule qui touche une grande partie du pays, plus d'une vingtaine de départements seront demain à midi en vigilance orange, les Landes, la Gironde à l'ouest, mais aussi plus à l'est, une grande partie de l'Auvergne-Rhône-Alpes, le Doubs, le Jura, là aussi de nombreux départements de Provence-Alpes-Côte d'Azur et l'ensemble de l'île de Beauté. On reparle de météo en région à la fin de ce flash. La France a ordonné une mesure d'expulsion à l'encontre de Xenia Fedorova, l'ancienne patronne de Russia Today et nouvelle égérie pro-russe des médias de Vincent Bolloré, notamment sur CNews. D'après l'arrêté du ministère de l'Intérieur, son comportement porte atteinte aux intérêts fondamentaux de l'État. Sa présence sur le territoire constitue une menace à l'ordre public. Elle a annoncé former un recours. Ses employeurs, les groupes Canal Plus et Lagardère, ont dénoncé une atteinte particulièrement grave à la liberté d'expression. Et puis en football, critiqué de toutes parts dans son secteur, Gianni Infantino persiste et signe. Le patron de la FIFA défend son projet critiqué de créer une société commerciale ouverte aux investisseurs privés visant à augmenter les revenus du football. Pour lui, il s'agit d'une opportunité, mais pas d'une obligation. Un plan qui pourrait, représenter à terme 17 milliards de dollars. 22h02, c'est la fin de ce flash. Le retour au trafic en région dans un instant après la météo.
0: Merci Florian Bonnec de la rédaction du 107.7. La météo de demain, jeudi, nous serons le 30 juillet. Le temps toujours chaud sera caniculaire sur l'est du pays, malgré un ciel bas et gris en matinée sur les plaines du Roussillon et du Languedoc. L'après-midi, le soleil se montrera toujours assez généreux, bien que des nuages bas circuleront parfois sur la face atlantique et que des cumulus bourgeonneront sur le relief, pouvant occasionner une averse sur le Mercantour, l'est des Pyrénées et le Massif central. Côté thermomètre, les températures minimales seront de l'ordre de 23 à 24 degrés du sud de la Bourgogne vers la vallée du Rhône et le rivage méditerranéen. Les maximales, elles seront comprises entre 35 et 38 degrés sur une large partie est du pays, avec localement 37, 39 en plaine d'Alsace, comme sur la vallée du Rhône. Entre ces deux zones, elles évolueront entre 30 et 33 degrés. Alors, Météo France maintient une vigilance orange canicule pour 16 départements à l'heure actuelle, dont une majorité en Auvergne-Rhône-Alpes. Mais dès demain, jeudi midi, s'ajouteront 7 départements méditerranéens. Le détail de la carte des vigilances est à retrouver sur notre site internet radio-vinci-autoroute.com. Mais par forte chaleur, qui plus est par période de canicule, c'est couvre-chef et bouteille d'eau pour tous. Notez que sur autoroute, il peut y avoir des situations de blocage plus ou moins longues. Alors, quelle que soit la saison, ayez toujours dans votre véhicule de l'eau et un encas pour autant de personnes que vous transportez, parce qu'on ne sait jamais. Et puis, le risque d'incendie sera très élevé, de couleur rouge pour la Moselle et la Meurthe-et-Moselle dans le Grand Est demain, jeudi. Et le risque sera élevé également de couleur couleur orange pour 29 départements au niveau national, dont les Pyrénées-Orientales, l'Aude, le Var, le Vaucluse, la Drôme et l'Ardèche. Alors n'oubliez pas qu'un seul mégot jeté par la fenêtre d'un véhicule peut déclencher un incendie et ravager des hectares en quelques minutes. Ne jetez jamais vos mégots dans la nature et retrouvez qu'il y a plutôt les bons réflexes sur feu-forêt.gouv.fr.
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0: Avec ce nouvel événement, pour débuter, un poids lourd arrêté, confirmé arrêté, peut-être gênant. C'est pour vous qui circulez à l'heure actuelle sur l'A7 en direction de Lyon, entre Tain-l'Hermitage et Chana, 26 km après la sortie 13, il y a l'aire de service de Saint-Rambert-Est sur la voie d'accélération qui permet de quitter l'aire de service en question et de retrouver l'A7 en direction de Lyon. Il y a un poids lourd arrêté, donc peut-être gênant. Vigilance sur ce secteur. Dans l'autre sens, lorsque vous dépassez Bourg-les-Valences sur l'A7 en direction de Marseille, 2 km après la sortie 14, il y a toujours le dépannage d'un poids lourd en cours et la voie de droite reste neutralisée à l'occasion de ce dépannage. Dans la région d'Aubagne, si vous circulez sur l'A52 en direction d'Aix ou de Nice, notez la présence confirmée d'une voiture en panne, c'est au niveau du péage de Pont de l'Étoile, donc cela condamne peut-être une voie de péage, soyez attentif en abordant le péage. Et puis, nouvel événement du côté de Lunel, à présent, si vous circulez sur l'A9 en direction d'Orange-Lyon, 3 km après la sortie 27, un véhicule d'autoroute intervient, c'est confirmé, arrêté sur bande d'arrêt d'urgence. Respectez bien la signalisation lumineuse qui s'affiche à l'arrière du véhicule. Quelques zones de chantier dans le département de la Loire. Les sorties numéro 7 Montbrison de la 72 appelées à être fermées dans les deux sens. Pour l'instant, c'est fermé en direction de Saint-Étienne et vous pouvez sortir à Feur. La sortie numéro 6. Du côté de Lyon, avant le réseau Vinci Autoroute, je rappelle que l'A47 est fermée en direction de Lyon, entre Lorette, sortie 12, et la Madeleine, échangeur numéro 11. Du côté de Ternay, au sud de Lyon, les bretelles qui permettent, depuis l'A46 et depuis l'A47, de rejoindre l'A7 en direction de Marseille, sont fermées. Vous devez donc sortir à Chasse-sur-Rhône sur l'A47, reprendre l'A7 nord un peu plus au sud, avec un échangeur qui porte le même nom, Chasse-sur-Rhône. Donc, vigilance sur ce secteur. On reste à Lyon, mais je vous emmène du côté de Manicieux. La bifurcation qui permet de passer de la 46 direction Paris à la 43 direction Lyon est fermée. La solution, c'est de poursuivre sur la rocade Est, la route nationale 346, sortir à mi-plaine numéro 10, puis emprunter la route départementale 306 afin de rejoindre la 43 à Bron Aviation. C'est l'échangeur numéro 4. Enfin, dans la vallée de la Durance, la 51 est fermée en direction de Gap entre Perruy, sortie numéro 20 obligatoire, et Aubignosc, échangeur 21. Dans l'autre sens, la 51 est également fermée en direction d'Aix-Marseille, donc entre Perruy, sortie numéro 20, à nouveau obligatoire, et Fort-Calquier, échangeur 19. Dans les deux cas, lorsque vous êtes hors autoroute, il faut suivre, bien sûr, le réseau secondaire. Je vais terminer le présent flash en vous rappelant que sur la 8, les sorties 34 Saint-Maximin et 35 Brignol sont déconseillées en raison d'une part de l'incendie sur le secteur de Pont-Eves, mais en raison également d'un autre incendie. La RDN7 est coupée entre Brignol et Flassan-sur-Issole. Cela impacte d'ailleurs également la route départementale 12. Et selon la préfecture du Var, il faut bien sûr toujours éviter le secteur.
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1: 22h et quasiment 15 minutes, retour à vos conditions de circulation avec pour l'instant trafic normal. Quelques zones de travaux déjà établies et aussi quelques événements à retenir, quelques événements potentiellement impactants. Tout d'abord, dans la vallée du Rhône, si vous circulez sur l'A7 en direction de Marseille, 2 km après Bourg-les-Valences à sortie 14, il y a toujours le dépannage d'un semi-remorque en cours. La voie de droite reste neutralisée sur ce secteur, il faut vous décaler. Aller sur la voie du milieu, voire la voie la plus à gauche du côté de Lunel également. Si vous circulez sur l'A9 en direction de Nîmes, d'Orange, Lyon, 3 km après la sortie 27, il y a un véhicule d'autoroute qui intervient sur bande d'arrêt d'urgence. Respectez bien la signalisation lumineuse qui s'affiche à l'arrière du véhicule. Et dans la région d'Aubagne, il y a également une voiture en panne. C'est lorsque vous circulez sur l'A52 en direction d'Aix ou de Nice, au péage de Pont de l'Étoile. Ça condamne peut-être une voie de péage, donc soyez attentifs en abordant l'ouvrage. Un dépanneur, en tout cas, se rend sur les lieux. Si votre véhicule consomme du gasoil, mais ça ne concerne pas les poids lourds, du gasoil pour les véhicules légers, notez qu'à l'heure actuelle, il n'y en a plus. Si vous circulez sur l'A61 en direction de la Méditerranée, sur l'aire de service des Corbières Sud, plus de gasoil donc sur ce secteur. Alors en amont, vous pouvez vous arrêter sur l'aire de service de Carcassonne, ou alors plus loin, lorsque vous serez sur l'A9, l'aire de Vinassant Sud en direction de Barcelone, ou l'aire de La Palme Ouest si vous circulez en direction de Lyon. Un petit mot également des travaux qui sont d'actualité, qui est par exemple dans le département de la Loire. Les sorties numéro 7 Montbrison de la 72 appelées à être fermées dans les deux sens. Pour l'instant, c'est fermé en direction de Saint-Étienne. Et là, vous pouvez sortir à Feur, sortie numéro 6. Au sud de Lyon, sur le secteur de Ternay, les bretelles qui permettent depuis la 46, le coton est de la ville, et depuis la 47 de rejoindre la 7 en direction de Marseille, eh bien, elles sont fermées. Vous devez sortir à Chasse-sur-Rhône sur la 47 pour reprendre un peu plus au sud, la 7 Nord à Chasse-sur-Rhône, donc un échangeur qui porte le même nom que celui sur la 47. Hein, ça n'est pas une erreur de ma part. Si vous vous trouvez toujours à Lyon, mais du côté de Manicieux, je rappelle que la bifurcation qui permet de passer de la 46 direction Paris à la 43 direction Lyon est fermée. La solution, c'est de poursuivre via le réseau secondaire, donc la Rocade Est et la route nationale 346 pour sortir à Mi-Plaine, sortie numéro 10, et emprunter la route départementale 306 afin de rejoindre la 43 à Bron Aviation, l'échangeur numéro 4. Dans la vallée de la Durance, également, la 51 est fermée en direction de Gap entre Perruy, qui a sortie numéro 20 obligatoire, et Aubignosque, échangeur 21. Dans l'autre sens, la 51 est également fermée en direction de Marseille, d'Aix-en-Provence, mais cette fois-ci entre Perruy, sortie numéro 20 obligatoire, et Fort-Calquier, échangeur 19. Dans les deux cas, en tout cas, lorsque vous vous retrouvez hors autoroute, eh bien, il faut emprunter le réseau secondaire. Des travaux qui sont en place apparemment et qui débutent, c'est du côté de Salon de Provence. Puisque ça y est, la bifurcation qui permet de passer de l'A7 direction Lyon à l'A54 direction Nîmes est fermée. Alors il va falloir agir bien en amont. Vous pouvez sortir avant, alors à Rognac, sortie 28 sur l'A7, ou à la Phare-les-Oliviers qui porte également le numéro 28 sur l'A8. Puis, dans les deux cas, emprunter l'itinéraire fléché S16 afin de rejoindre l'A54 sur le secteur de Grance. Et puis, du côté de Montbrison, ça y est, les sorties sont fermées dans les deux sens de circulation. Allez, dans un instant, nous nous amuserons en famille dans le plus grand parc d'attractions du sud de la France. J'ai nommé Hockey Corral. Ce parc à thème qui se situe entre Marseille et Toulon vous plongera dans le monde des Indiens et des cow-boys. Nadine Miss vous donne rendez-vous dans ce ranch provençal d'ici 3 minutes.
2: They're here. Are we ready?
3: As ready as we'll ever be.

0: Qu'est-ce que c'était Wax Taylor.
1: Tous au parc.
0: Et oui, parmi les parcs d'attractions à visiter cet été en vacances en Provence, il y a un parc à thème que vous connaissez bien, Nadine Mistre.
2: Oui, au Quai Corral, un parc où l'on s'amuse beaucoup. Pour tout vous dire, quand j'étais en primaire, c'était la sortie scolaire de l'année. Me voilà entre Marseille et Toulon, à Cuges-les-Pins. Je rentre dans le parc et je suis accueillie par Hunk Bimbom, le directeur d'au Quai Corral, qui célèbre cette année un très bel anniversaire.
3: Au Quai Corral a été ouvert en 1966, donc 60 ans de l'existence du parc, qui a toujours été un parc thématisé autour des cow-boys, des indiens. Donc ça avait commencé avec les spectacles et puis depuis, on a rajouté toute une multitude de manèges et d'attractions diverses et variées pour toute la famille.
4: Je crois que la première fois que je suis venue, je devais avoir un mois ou deux. Ma maman, elle m'allaitait encore, alors ça fait longtemps.
5: Très longtemps.
4: Oui, c'était il y a très longtemps parce que je suis très vieille, j'ai 44 ans.
6: Il est très sympa, très à l'ombre. Et des brumisateurs, donc c'est très bien pour la saison.
3: Alors, on est dans le sud de la France. Forcément, on a des manèges d'eau. Il fait chaud, c'est l'été. C'est les moments où il faut chercher aussi à se rafraîchir. Donc là, c'est vraiment maillot de bain obligatoire, puisque sinon, on va être trempé.
4: Bon, mais dommage, j'ai oublié le maillot de bain, puisque ça donne vraiment envie de se rafraîchir avec la chaleur que nous avons aujourd'hui. Hein.
3: Après, c'est pas grave, on a d'autres manèges d'eau, on a deux toboggans aquatiques, on a nos bûches.
4: Donc on ressort trempé.
3: Tout à fait, mais c'est le but, hein. En ce moment il fait tellement chaud que c'est le plaisir.
7: Ah, c'est trop bien au Quai Corral, il y a plein d'attractions, il y a des trucs pour se rafraîchir et c'est trop bien.
4: Alors là, vous m'emmenez où là?
3: Ben, on va se déplacer pour aller vers la nouvelle attraction 2026 qui s'appelle le Tomahawk.
4: Alors c'est quoi ce Tomahawk?
3: C'est un grand bras articulé qui propulse une gondole dans le ciel.
4: On a les pieds dans le vide, hein?
3: Alors oui, on a les pieds dans le vide, on est secoué. Vous avez envie d'essayer?
4: Avec vous?
3: Oui.
4: Allez, on y va.
8: N'ayez pas de crainte.
3: Les harnais sont là pour... Vous allez être tenus. Peut-être qu'il y aura quelques cris à la radio, à l'antenne.
4: C'est quoi ce bruit là?
3: C'est l'attraction qui se met en place.
4: Oula! Vous m'avez amené où là?
3: Les sensations, elles sont surprenantes, elles sont originales.
4: Attends, oula! Je ne parle plus.
3: Et là, on va repartir dans l'autre direction.
4: Ah non!
3: Ah ben oui!
7: Oh, on se régale, on a le parc pour nous en plus.
4: Alors il y a des manèges et puis il y a les indiens, les cow-boys.
3: Le western, c'est avant tout, c'est ces personnages, c'est ces cow-boys, c'est ces indiens, c'est ces duels entre hors-la-loi et shérif. Ce sont de nombreuses histoires qui sont racontées, mais surtout elles font rêver.
9: Je te défie en duel!
10: Les spectacles, c'est pour les mamies qui ne font rien.
2: Ok, Corral vous propose aussi de prolonger vos vacances en dormant dans des tipis. Une belle aventure en famille à partager cet été à Cuges-les-Pins, dans les Bouches-du-Rhône. Pour plus d'infos,
3: okcorral.fr.
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Capuche, Elena sur le 107.7 et sur Radio Vinci Autoroute, décollage immédiat pour la Cité de l'Espace à Toulouse. 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

0: Music Play, l'immense Barry White en souvenir sur le 107.7. L'infotrafic de retour dans moins d'une minute.
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0: Avec pour l'heure un trafic normal sur l'ensemble des axes autoroutiers du quart sud-est du pays. Notez qu'il y a pas mal de zones de travaux. Et on va commencer par le rappel de cette unique information, à savoir une voiture en panne du côté d'Aubagne. Elle ne devrait plus le rester bien longtemps puisqu'un dépanneur vient d'arriver sur les lieux. C'est pour vous qui circulez sur l'A52 en direction d'Aix ou de Nice. En abordant le péage de Pont de l'Étoile, le dépannage a débuté. Cela condamne peut-être une voie de péage. Soyez vigilants. En abordant l'ouvrage, il y a des zones de travaux également à vous rappeler. Par exemple, dans le département de la Loire, les sorties numéro 7 Montbrison de la 72 sont désormais fermées dans les deux sens. Vous pouvez sortir à Feur, sortie numéro 6. Avant le réseau Vinci Autoroute à Lyon, la 47 fermée en direction de Lyon entre Lorette, sortie numéro 12, et la Madeleine, échangeur numéro 11. Au sud de Lyon, sur le secteur de Ternay, les bretelles qui permettent depuis la 46 et depuis la 47 de rejoindre la 7 en direction de Marseille sont toutes les deux fermées. Alors vous devez sortir à Chasse-sur-Rhône sur la 47 et reprendre un peu plus au sud la 7 Nord avec un échangeur qui porte le même nom, Chasse-sur-Rhône. À Manicieux, c'est toujours du côté de Lyon la bifurcation qui permet de passer de la 46 direction Paris à la 43 direction Lyon est fermée. La solution là, c'est de poursuivre sur la rocade Est, la route nationale 346, sortir à Mi-Plaine numéro 10 et emprunter la route départementale 306 afin de rejoindre la 43 à Bron Aviation. C'est l'échangeur numéro 4. Enfin, dans la vallée de la Durance, la 51 est fermée en direction de Gap entre Perruis, sortie numéro 20 obligatoire, et Aubignosc, échangeur 21. Dans l'autre sens, la 51 est également fermée en direction d'Aix-Marseille, cette fois-ci entre Perruis, sortie numéro 20 obligatoire, et Fort-Calquier, échangeur 19. Dans les deux cas, lorsque vous êtes hors autoroute, il faut suivre bien sûr le réseau secondaire. Je rappelle que sur la 8, les sorties 34 Saint-Maximin et 35 Brignoles sont déconseillées en raison de l'incendie sur le secteur de Pontevès. En raison également d'un autre incendie, la RDN7 est coupée entre Brignoles et Flassans-sur-Issole. Cela impacte d'ailleurs aussi la route départementale 12. Et selon la préfecture du Var, il faut bien sûr éviter le secteur. Enfin, le dernier mot à Météo France qui maintient une vigilance orange canicule pour 16 départements, dont une majorité en Auvergne-Rhône-Alpes. Le détail de la carte des vigilances est à retrouver sur notre site internet radiovinciautoroute.com, mais pensez bien sûr à vous hydrater au maximum.
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Madness, Muse en souvenir sur le 107.7. Bonne soirée, bon voyage avec nous. À l'heure actuelle, pas de changement en ce qui concerne vos conditions de circulation. Pour l'instant, peu d'événements impactants, trafic normal, mais surtout quelques zones de travaux. On va y revenir en détail après le prochain point de trafic qui arrive d'ici 3 minutes.

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1: 22h et presque 45 minutes, nouvel événement si vous circulez sur la Côte d'Azur, sur l'A8 en direction de Vintimille-Gênes, 8 km après la sortie 58, une voiture confirmée accidentée, mais pas plus de précision, donc peut-être gênant la circulation, soyez vigilants sur ce secteur, surtout la zone n'est pas sécurisée. Du côté maintenant de d'Aubagne, il y a un dépannage en cours sur l'A52 en direction d'Aix ou de Nice. C'est en abordant le péage de Pont de l'Étoile, puisque c'est au niveau de ce péage. Une voiture en panne, le dépanneur est présent sur les lieux pour la prendre en charge. Donc, vigilance sur ce secteur. Des travaux également à vous rappeler, des travaux qui vous concernent si vous circulez dans le département de la Loire. Les sorties numéro 7, Montbrison de l'A72 sont fermé dans les deux sens. Vous pouvez sortir à Feur, c'est la sortie numéro 6. Du côté de Lyon, avant le réseau Vinci Autoroute, l'A47 fermée en direction de Lyon entre Lorette, sortie 12, et la Madeleine échangeur numéro 11. À Lyon, toujours au sud de la ville, sur le secteur de Ternay, les bretelles qui permettent depuis la 46 et depuis la 47 de rejoindre l'A7 direction Marseille sont fermées. La solution se trouve sur l'A47. Vous devez sortir à Chasse-sur-Rhône sur l'A47 pour reprendre un peu plus au sud l'A7 Nord au niveau d'un échangeur qui porte le même nom. C'est Chasse-sur-Rhône également. À Lyon toujours, mais du côté de Manicieux, la bifurcation qui permet de passer de l'A46 direction Paris à l'A43 direction Lyon est fermée. La solution, c'est de poursuivre sur la rocade Est, la route nationale 346, pour sortir à Mi-Plaine numéro 10, puis emprunter la route départementale 306 afin de rejoindre la 43 à Bron Aviation, l'échangeur numéro 4. À Salon de Provence, la bifurcation qui permet de passer de l'A7 direction Marseille à l'A54 direction Nîmes est fermée. Il faut anticiper, sortir avant à Salon Nord, sortie numéro 27, suivre un itinéraire fléché pour rejoindre l'A54 à Grance, l'échangeur numéro 14. Dans la vallée de la Durance également, l'A51 est fermée en direction de Gap, entre Perruis, sortie numéro 20 obligatoire, et Aubignosc, échangeur 21. Dans l'autre sens, l'A51 est également fermée, cette fois-ci en direction d'Aix-Marseille, entre Perruis, la sortie numéro 20 est obligatoire, et Fort-Calquier, échangeur 19. Dans les deux cas, une fois que vous vous retrouvez hors autoroute, il faut bien sûr suivre le réseau secondaire. Je rappelle également que sur la 8, les sorties 34 Saint-Maximin et 35 Brignoles sont toujours déconseillées en raison de l'incendie sur le secteur de Pontevès. D'autre part, en raison d'un autre incendie, toujours sur le réseau secondaire, les routes départementales nationales 7, la route départementale nationale 7 est coupée entre Brignoles et Flassans-sur-Issole. Cela impacte d'ailleurs la route départementale 12 et selon la préfecture du Var, il faut toujours éviter le secteur. Allez, cet été dans Play Replay, les séries nous font voyager vers des destinations de rêve. Dans un instant, cap sur des hôtels de luxe en bord de mer, entre soleil radieux, clients fortunés et secrets bien gardés. Une série aussi élégante que mordante de White Lotus, il en sera question dans quelques minutes.

0: Le duo Marc Lavoine, Claire Keim, je ne veux qu'elle. Soyez vigilants, il y a des zones de travaux établies à l'heure actuelle et des informations me remontent parce que des cônes de signalisation dans ces zones de chantier sont percutés. Ils deviennent des obstacles le temps qu'une femme ou qu'un homme en jaune revienne les repositionner. Donc soyez vigilants simplement lorsque vous pénétrez dans un chantier sur autoroute. Après New York, la semaine dernière, changement total de décor. Mathilde Ferrière nous emmène à Hawaï, en Sicile et en Thaïlande à la découverte des palaces qui servent de décor à la série The White Lotus.
1: The White Lotus suit les séjours de voyageurs privilégiés dans des hôtels de luxe. Derrière des décors paradisiaques se révèlent tensions, secrets et jeux de pouvoir.
2: Riz sans gluten et boules de coco, on n'est pas venu ici pour se foutre à la diète.
3: J'ai failli mourir aujourd'hui. Mais comme ça, ils nous font le séjour gratos et ça, c'est plutôt cool.
2: Oui, tu as assuré, bébé.
1: Chaque saison nous transporte dans des lieux différents, de la Sicile baroque à la Thaïlande luxuriante en passant par les plages d'Hawaï.
4: Sawadika, bienvenue au White Lotus de Thaïlande.
5: Welcome to the White Lotus in Sicily.
6: La dolce vita.
1: Bienvenue sous les tropiques, entre plages de sable fin, eau cristalline et paysages luxuriants. Entre luxe, chaleur et décors spectaculaires, la série transforme ses destinations en véritables cartes postales, capturant toute la beauté et les contrastes de ces lieux d'exception.
7: J'ai envie qu'on s'éclate aujourd'hui. Il n'y a que le regard des hommes qui l'a fait vivre. Je trouve ça triste.
8: Si tout le monde décide de céder à ses instincts, ce sera la course à la débauche.
1: Diffusée dans le monde entier, The White Lotus s'impose comme une série qui fait voyager saison après saison en explorant différentes cultures et façons de vivre. The White Lotus, à découvrir, en redécouvrir sur HBO Max. La prochaine saison, la quatrième, sera disponible en fin d'année 2026.

The Dead Dance, Lady Gaga sur le 107.7. Bonne nuit, bon voyage, bonne soirée avec nous. Le prochain point trafic après les infos de 23h. Et à 23h, nous retrouvons Florian Bonnec de la rédaction du 107.7.

0: C'est à qui le tour? Mylène Farmer sur le 107.7. Bonne soirée, broyage avec nous. Il est 23h.
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2: Bonsoir à tous. La forêt de Fontainebleau pourrait-elle s'embraser à nouveau? On a appris dans la soirée qu'une cinquantaine de pompiers de Seine-et-Marne font face à une importante reprise de feu là où, eh bien, il y a un peu plus de 10 jours, l'incendie avait été fixé en lisière d'une zone de cette forêt, selon les pompiers du département. De nouveaux départs de feu ont été aussi constatés aujourd'hui dans le Var, mais aussi en Bourgogne, à proximité de Dijon. Autre grand incendie et même un méga-feu en Gironde. Il est stabilisé encore une fois ce soir, et ce depuis presque 48 heures, il n'y a que très peu d'évolution malgré de nouvelles reprises de feu aujourd'hui, comme au Temple. Au total, plus de 42 000 hectares ont été brûlés. De nombreux moyens aériens sont encore, eh bien, dépêchés. Et en prévision de la journée demain, plus de 2000 pompiers sont à pied d'œuvre. Un incendie qui a toujours pour conséquence la fermeture de l'autoroute A63 ou encore la suppression de TGV au sud de Bordeaux, sauf en direction de Toulouse et de Tarbes. À propos des incendies, eh bien, en marge de ces faits, on a appris que 263 interpellations ont été menées depuis la fin du mois de juin, dont 92 mineurs dans le cadre d'enquêtes relatives aux incendies, selon le gouvernement. Dans le reste de l'actu, les frappes au Moyen-Orient, elles ont repris après une accalmie de plusieurs jours. L'armée américaine a intercepté des missiles iraniens, puis lancé une attaque conjointe avec l'Arabie Saoudite contre des milices pro-iraniennes en Irak. Ce soir, Donald Trump promet de frapper durement l'Iran. Enfin, le décès de Kavinsky, le DJ âgé de 50 ans, figure phare de la scène électro-française, a été retrouvé sans vie à son domicile parisien. Une enquête en recherche des causes de la mort a été ouverte. Les hommages se sont multipliés tout au long de la journée, du président de la République Emmanuel Macron jusqu'à la chanteuse belge Angèle, en passant par l'artiste canadien The Weeknd. Il est 23h02, c'est la fin de ce flash. Belle soirée, belle route à notre écoute, celle du 107.7. On reparle dans un instant de vos conditions de circulation après la météo.
0: Merci Florian. Florian Bonnec de la rédaction du 107.7, la météo de demain, jeudi 30 juillet. Le temps toujours chaud sera caniculaire sur les UPI malgré un ciel bas et gris en matinée sur les plaines du Roussillon et du Languedoc. L'après-midi, le soleil se montrera toujours assez généreux, bien que des nuages bas circuleront parfois sur la façade atlantique et que des cumulus bourgeonneront sur le relief, pouvant occasionner une averse sur le Mercantour, sur l'est des Pyrénées, voire le Massif central. Côté thermomètre, les températures minimales seront de l'ordre de 23 à 24 degrés du sud de la Bourgogne vers la vallée du Rhône et le rivage méditerranéen. Les maximales seront comprises entre 35 et 38 degrés sur une large partie est du pays, avec localement 37-39 en plaine d'Alsace comme sur la vallée du Rhône. Entre ces deux zones, elles évolueront entre 30 et 33 degrés. Météo France maintient une vigilance orange canicule pour 16 départements, dont une majorité se trouvant en Auvergne-Rhône-Alpes, et dès demain jeudi midi s'ajouteront 7 départements méditerranéens. Le détail de la carte des vigilances est à retrouver sur notre site internet radio-vinci-autoroute.com. Par forte chaleur, qui plus est par période de canicule, c'est couvre-chef et bouteille d'eau pour tous. Notez aussi que sur autoroute, il peut y avoir des situations de blocage plus ou moins longues, alors quelle que soit la saison, ayez toujours dans votre véhicule de l'eau et un encas pour autant de personnes que vous transportez, parce qu'on ne sait jamais. Le risque d'incendie va de pair avec les vigilances canicules, puisque le risque d'incendie sera très élevé, de couleur rouge pour la Moselle et la Meurthe-et-Moselle dans le Grand Est. Demain jeudi, le risque d'incendie sera élevé, de couleur orange pour 29 autres départements au niveau national, dont les Pyrénées-Orientales, l'Aude, le Var, le Vaucluse, la Drôme et l'Ardèche. Alors n'oubliez pas qu'un seul mégot jeté par la fenêtre d'un véhicule peut déclencher un incendie et ravager des hectares en quelques minutes. Ne jetez jamais vos mégots dans la nature et retrouvez plutôt les bons réflexes sur feu-forêt.gouv.fr.
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0: Avec, à l'heure actuelle, un trafic normal sur l'ensemble des axes autoroutiers du quart sud-est du pays. Notez quand même deux informations avant de vous parler de secteur en travaux. Une voiture accidentée sur la Côte d'Azur, c'est pour vous qui circulez sur la 8 en direction de Menton-Vintimille, 8 km après la sortie 58. Une voiture accidentée qui se retrouve sur voie de droite quasiment. Les forces de l'ordre présentes sur les lieux, vous ne circulez à l'heure actuelle que sur la voie la plus à gauche. Il y a également une alerte concernant un animal errant si vous circulez à l'heure actuelle du côté de Montpellier sur l'A709, l'axe de desserte locale. Vigilance dans les deux sens de circulation entre Montpellier-Ouest et Saint-Jean-de-Védas, entre les échangeurs 31 et 32. Notez aussi que si vous circulez en direction de Sète, il y a là aussi, c'est confirmé, deux voitures arrêtées sur bande d'arrêt d'urgence, arrêtées 2 km après la sortie 31. Un patrouilleur, bien sûr, se rend sur les lieux. En ce qui concerne les zones de travaux, notez qu'à l'heure actuelle, il y a, si vous circulez sur la région de la Loire, le département de la Loire, il y a les sorties numéro 7 Montbrison de la 72 qui sont fermées dans les deux sens. Du coup, vous pouvez sortir à Feur la sortie numéro 6. À Lyon, avant le réseau Vinci Autoroute, l'A47 est fermée en direction de Lyon, entre Lorette, sortie 12, et la Madène, échangeur numéro 11. Au sud de Lyon, du côté de Ternay, notez que les bretelles qui permettent depuis l'A46 et depuis l'A47 de rejoindre l'A7 en direction de Marseille sont fermées. La solution se trouve sur l'A47. Vous devez sortir à Chasse-sur-Rhône sur l'A47 pour reprendre un peu plus au sud l'accès à l'A7 Nord à partir d'un échangeur qui porte le même nom, Chasse-sur-Rhône. Toujours du côté de Lyon, mais à Manicieux, la bifurcation qui permet de passer de l'A46 direction Paris à l'A43 direction Lyon est fermée. La solution, c'est de poursuivre sur la rocade Est, la route nationale 346, et de sortir à Mi-Plaine numéro 10, puis emprunter la route départementale 306 afin de rejoindre l'A43 à Bron Aviation. C'est l'échangeur numéro 4. À Salon de Provence, notez que la bifurcation qui permet de passer de l'A7 direction Marseille à l'A54 direction Nîmes est fermé. Vous pouvez sortir avant à Salon Nord, sortie numéro 27. Et puis dans la vallée de la Durance, l'A51 est fermée en direction de Gap, entre Perruis, sortie numéro 20 obligatoire, et Aubignosque, échangeur 21. Dans l'autre sens, l'A51 est également fermée en direction d'Aix-Marseille, entre Perruis, sortie numéro 20 obligatoire, et Fort-Calquier, échangeur 19. Et dans les deux cas, une fois hors autoroute, vous suivez le réseau secondaire. Je termine en vous rappelant que sur l'A8, les sorties 34 Saint-Maximin et 35 Brignoles sont déconseillées en raison de l'incendie sur le secteur de Pontevès. Plusieurs axes du réseau secondaire sont fermés. Et puis en raison d'un autre incendie, la RDN7 est coupée entre Brignoles et Flassan-sur-Issole. Cela impacte également la route départementale 12. Et selon la préfecture du Var, la consigne est toujours d'éviter le secteur.
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La chanson d'amour, c'était Mentissa sur le 107.7. Bonne nuit, bon voyage avec nous. À l'heure actuelle, pas de changement. Ce qui concerne vos conditions de circulation, on fait un nouveau point juste après un grand classique signé George Benson, Give Me The Night.

0: minutes, retour en 2011, ou à l'occasion du 50e anniversaire de Florent Pagny, eh bien, il se lançait dans une tournée acoustique, un moment absolument live, bien sûr, à revivre immédiatement après le point trafic qui arrive.
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0: Avec pour l'heure pas mal de zones de travaux, deux événements d'actualité qui est pour l'instant en trafic absolument normal. En ce qui concerne les deux événements d'actualité, tout d'abord cette voiture accidentée sur la Côte d'Azur, c'est pour vous qui circulez sur l'A8 en direction de Menton-Vintimille. Voiture accidentée environ 8 km après la sortie 58, soyez vigilants, l'accident donc confirmé sur ce secteur peut-être de la Gêne. Ce passage. Il y a également une autre information qui vous concerne, mais cette fois-ci du côté de Montpellier. Si vous roulez sur l'A709, l'axe de desserte locale, vigilance dans les deux sens de circulation entre Montpellier-Ouest et Saint-Jean-de-Védas, entre les échangeurs 31 et 32, parce que sur ce secteur, un animal errant a été signalé et sa présence est désormais confirmée, donc vigilance dans les deux sens. Un peu plus loin, si vous circulez en direction de 7, spécifiquement sur la 709, il y a deux voitures arrêtées sur bande d'arrêt d'urgence, 2 km après la sortie 31, Montpellier-Ouest. Voilà pour les deux événements en cours. Sinon, pour le reste, il y a surtout des zones de travaux à vous à rappeler. Par exemple, dans le département de la Loire, les sorties numéro 7 Montbrison de la 72 sont fermées dans les deux sens. Vous pouvez sortir à Feur numéro 6. À Lyon, plusieurs informations à retenir. Tout d'abord au sud de Lyon, sur le secteur de Ternay, les bretelles qui permettent depuis la 46 et depuis la 47 de rejoindre la 7 en direction de Marseille sont fermées. La solution se trouve sur la 47. Vous devez sortir à Chasse-sur-Rhône sur la 47 pour reprendre un peu plus au sud la 7 nord au niveau d'un échangeur qui porte le même nom, Chasse-sur-Rhône. Et puis toujours à Lyon, mais sur le secteur de Manicieux maintenant, la bifurcation qui permet de passer de la 46 direction Paris à la 43 direction Lyon est fermée. La solution, c'est de poursuivre sur la rocade Est, la route nationale 346, pour sortir à Mi-Plaine numéro 10 et emprunter la route départementale 306 afin de rejoindre la 43 à Bron Aviation, l'échangeur numéro 4. Tout au sud, à Salon-de-Provence, la bifurcation qui permet de passer de l'A7 direction Marseille à l'A54 direction Nîmes est fermée. Là, vous pouvez anticiper sortir avant à Salon-Nord, sortie numéro 27. Entre Carcassonne et Toulouse, la sortie numéro 20, Villefranche-Jauragais de la 61 est désormais fermée en direction de la Ville Rose. Et là, il faut anticiper, vous pouvez sortir avant à Castelnaudary, sortie numéro 21. Enfin, dans la vallée de la Durance, la 51 est fermée en direction de Gap entre Perruy, sortie numéro 20 obligatoire, et Aubignosque, échangeur 21. Dans l'autre sens, la 51 est également fermée en direction d'Aix-Marseille, cette fois-ci entre Perruy, sortie numéro 20 obligatoire, et Fort-Calquier, échangeur 19. Dans les deux cas, lorsque vous vous retrouvez hors autoroute, il faut suivre le réseau secondaire. Sur la 8, les sorties 34 Saint-Maximin et 35 Brignoles sont déconseillées en raison de l'incendie sur le secteur de Pontevès. Plusieurs axes du réseau secondaire restent fermés. Et puis en raison d'un autre incendie, la RDN7 est coupée entre Brignoles et Flassans-sur-Issole. Cela impacte d'ailleurs également la route départementale 12. Et selon la préfecture du Var, la consigne est toujours d'éviter le secteur. Enfin, Météo France maintient à l'heure actuelle en vigilance orange canicule une quinzaine de départements, 16 très exactement. En majorité, ils se trouvent en Auvergne-Rhône-Alpes. Et vous pouvez retrouver le détail de la carte des vigilances sur notre site internet radiovinciautoroute.com. Allez, bonne soirée, bon voyage avec nous. Le prochain point trafic, ce sera bien sûr aux environs de 23h30, mais tout de suite.
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0: Marie Codemo nous propose de passer un peu de temps avec l'un des chanteurs préférés des Français.
2: Prenez juste un piano, une contrebasse, une batterie de jazz et un chanteur capable de tout interpréter. Vous obtiendrez une soirée avec Florent Pagny. C'est ainsi qu'il a décidé de fêter ses 50 ans avec son public en 2011.
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2: Cette mise en scène intimiste permet aux spectateurs de se sentir proche de la scène, de tout voir, comme la baguette du batteur qui vole et passe. Cette mise en scène intimiste permet aux spectateurs de se sentir proche de la scène, de tout voir, comme la baguette du batteur qui vole et passe à quelques centimètres de Florent Pagny.

0: date, le 30 novembre, au Palais Nicaïa de Nice.
1: Yes.
0: Quel titre choisir ? Eh bien, je vous propose celui qui a marqué un gros tournant dans sa carrière en 1997 et est devenu un véritable classique de la chanson française. Florent Pagny avec Savoir Aimer et dans Absolument Live.

0: Black Summer, les Red Hot Chili Peppers sur le 107.7, l'infotrafic de retour dans 30 secondes.
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0: 23h31 pour l'instant, une seule information impactant peut-être votre passage du côté de Montpellier, sinon dans l'ensemble le trafic s'écoule normalement et il y a en revanche quelques zones de travaux. Alors du côté de Montpellier, ça se passe sur l'A709, l'axe de desserte locale. Vous circulez sur l'A709 en direction de 7, 2 km après la sortie 31 Montpellier-Ouest. Il y a deux voitures arrêtées sur bande d'arrêt d'urgence, c'est confirmé. Et puis il y a également sur ce secteur de l'A709, mais cette fois-ci, ça vous concerne dans les deux sens de circulation, une alerte concernant un animal errant confirmé sur cette zone entre Montpellier-Ouest et Saint-Jean-de-Védas, entre les échangeurs 31 et 32, donc vigilance là dans les deux sens de circulation. En ce qui concerne les travaux, je vous emmène tout d'abord dans le département de la Loire parce que les sorties numéro 7 Montbrison de la 72 sont fermées dans les deux sens et là vous pouvez sortir à Feur, c'est la sortie numéro 6. Il y a également, si vous circulez du côté de Lyon, à retenir plusieurs informations. Mais avant de s'intéresser à la situation du côté de Lyon, ce nouvel événement qui me parvient, alors c'est toujours du côté de Montpellier. Si vous circulez sur la 9 en direction de Nîmes d'Orange Lyon, 4 km après le secteur de Bayargues, là où se rejoignent les autoroutes A9 et A709 à l'est de la ville, un accident signalé avec déjà premier élément, un poids lourd présent sur les lieux de l'accident, mais pour l'instant donc on attend d'autres précisions, soyez vigilants sur ce secteur. Les secours vont se rendre sur les lieux, la zone n'est pas sécurisé, peut-être quelques détails après le passage en revue des zones de travaux. Donc je vous disais, à Lyon avant le réseau Vinci Autoroute, la 47 est fermée en direction de Lyon entre Lorette, sortie 12, et la Madeleine échangeur numéro 11. Au sud de Lyon, sur le secteur de Ternay, les bretelles qui permettent depuis la 46 et la 47 de rejoindre la 7 en direction de Marseille sont fermées. La solution se trouve sur la 47. Vous devez sortir à Chasse-sur-Rhône sur la 47 pour reprendre un peu plus au sud la 7 Nord au niveau d'un échangeur qui porte le même nom, c'est Chasse-sur-Rhône. Toujours à Lyon, mais du côté de Manicieux, la bifurcation qui permet de passer de la 46 direction Paris à la 43 direction Lyon est fermée. La solution, c'est de poursuivre sur la rocade Est, la route nationale 346 pour sortir à Mi-Plaine numéro 10 et emprunter la route départementale 306 afin de rejoindre la 43 à Bron Aviation, c'est l'échangeur numéro 4. Notez que tout au sud, à Salon-de-Provence, la bifurcation qui permet de passer de l'A7 en direction de Marseille à l'A54 direction Nîmes est fermée. Là, il faut anticiper, vous pouvez sortir avant à Salon-Nord numéro 27. Entre Carcassonne et Toulouse, la sortie numéro 20 Villefranche-Jauragais de la 61 est fermée en direction de la Ville Rose. Et là, vous pouvez sortir avant à Castelnaudary. C'est la sortie numéro 21. Enfin, dans la vallée de la Durance, la 51 est fermée en direction de Gap entre Péruy, sortie 20 obligatoire, et Aubignosc, échangeur 21. Dans l'autre sens, la 51 est également fermée en direction d'Aix-Marseille. Cette fois-ci, entre Péruy, sortie numéro 20 obligatoire, et Fort-Calquier, échangeur 19. Dans les deux cas, une fois hors autoroute, il faut suivre le réseau secondaire. Peut-être du nouveau donc du côté de Montpellier avec à l'heure actuelle un complément d'information. Donc si vous circulez sur l'A9 en direction de Nîmes d'Orange Lyon, 4 km après Bayarg, là où s'opère la jonction des autoroutes A9 et A709 à l'est de la ville de Montpellier, un accident confirmé donc avec une voiture tractant une remorque et un poids lourd qui ne serait plus sur ses roues. En tout cas, l'accident est confirmé et impacte pour l'instant sur ce secteur la bande d'arrêt d'urgence et la voie de droite, mais surtout la zone n'est pas sécurisée. Tout le monde va se rendre sur place, donc vigilance en attendant leur intervention sur ce périmètre. Avant de refermer le présent flash, je rappelle que sur l'A8, les sorties 34 Saint-Maximin et 35 Brignol sont déconseillées en raison de l'incendie sur le secteur de Pontevès. D'autre part, en raison d'un autre incendie, la RDN7 est coupée entre Brignol et Flassan-sur-Issole. Cela impacte également la route départementale 12. Et selon la préfecture du Var, la consigne est toujours d'éviter le secteur. Enfin, Météo France maintient une vigilance orange canicule pour 16 départements, dont une majorité se trouve en Auvergne-Rhône-Alpes. Le détail de la carte des vigilances et quelques bons conseils sont à retrouver sur notre site internet radiovinciautoroute.com.
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1: 23h45, je vous emmène dans la région de Montpellier pour vous reparler de cet accident récent. On parle d'un poids lourd et d'un camping-car accidenté, mais en tout cas, il y a pas mal de voitures arrêtées, des piétons également qui se mettent en danger sur ce secteur. Ils ne prennent pas conscience de la circulation, en tout cas au niveau de l'accident. La circulation ne s'effectue que sur la voie la plus à gauche, ce qui occasionne donc déjà un début de difficulté sur ce périmètre. C'est du côté de Montpellier, si vous circulez sur l'A9 en direction de Nîmes, d'Orange, Lyon. 4 km après le secteur de Bayargues. Bayargues, c'est là où s'opère la jonction des autoroutes A9 à 709. Donc vigilance, les premiers secours sont en train d'arriver sur les lieux, mais pour l'instant ça ne circule que sur la voie la plus à gauche. Il y a également, toujours du côté de Montpellier, mais cette fois-ci sur l'A709, l'axe de desserte locale en direction de Sète, 2 voitures arrêtées sur bande d'arrêt d'urgence. C'est 2 km après la sortie 31 Montpellier-Ouest. En revanche, l'alerte animal errant vient d'être levée sur ce secteur. Il y a également des travaux à vous rappeler. Alors, dans le département de la Loire, les sorties numéro 7 Montbrison de la 72 sont fermées dans les deux sens. Vous pouvez sortir à Feur numéro 6. À Lyon, 2 informations particulières à retenir. Au sud de la ville, les bretelles qui permettent depuis la 46 et la 47 de rejoindre la 7 en direction de Marseille sont fermées. Mais la solution se trouve sur la 47. Vous devez sortir à Chasse-sur-Rhône sur la 47 pour reprendre un peu plus au sud la 7 Nord, et l'accès se fait au niveau d'un échangeur qui porte le même nom que la sortie que vous allez emprunter, en l'occurrence l'échangeur de Chasse-sur-Rhône. Toujours à Lyon, mais du côté de Manicieux maintenant, la bifurcation qui permet de passer de la 46 direction Paris à la 43 direction Lyon est fermée. La solution, c'est de poursuivre sur la rocade Est, la route nationale 346, pour sortir à Mi-Plaine numéro 10, puis emprunter la route départementale 306 afin de rejoindre la 43 à Bron Aviation. C'est l'échangeur numéro 4. À Salon de Provence, la bifurcation qui permet de passer de l'A7 en direction de Marseille à l'A54 direction Nîmes est fermée. Vous pouvez anticiper sortir avant à Salon Nord, sortie 27. En revanche, les poids lourds doivent aller jusqu'à Rognac, la sortie numéro 28, puisque la traversée de Salon de Provence, vous êtes interdite entre Carcassonne et Toulouse. La sortie numéro 20, Villefranche-Jauragais de la 61 est fermée en direction de la Ville Rose. Là, vous pouvez anticiper sortir avant à Castelnaudary, sortie 21. Dans la vallée de la Durance, la 51 est fermée. Alors, en direction de Gap, c'est fermé entre Perruis, sortie numéro 20, et Aubignosc, échangeur 21. Dans l'autre sens, la 51 est également fermée, donc en direction d'Aix-Marseille, entre Perruis, sortie numéro 20, à nouveau obligatoire dans ce sens-là, et c'est fermé jusqu'à Fort-Calquier, échangeur 19. Dans les deux cas, en tout cas, quand vous vous retrouvez hors autoroute, il faut suivre le réseau secondaire. Du côté de l'A8, je rappelle que les sorties 34 Saint-Maximin et 35 Brignoles sont toujours déconseillées en raison de l'incendie sur le secteur de Pontevès, mais depuis cet après-midi, il y en a un autre également d'incendie du côté de Brignoles. La consigne est toujours d'éviter le secteur. Et puis Météo France maintient une vigilance orange canicule pour 16 départements, dont une majorité se trouvant en Auvergne-Rhône-Alpes. Le détail de la carte des vigilances est à retrouver sur notre site internet radiovinciautoroute.com, ainsi que quelques bons conseils. Allez, dans quelques instants, l'un de vos rendez-vous de l'été, voitures mythiques, celles qui ont marqué sur petit ou grand écran. À l'affiche aujourd'hui, une voiture inquiétante. Christine, star du film du même nom de 1983, adapté d'un roman de Stephen King. C'est pour ça qu'on va en apprendre dans quelques minutes un petit peu plus.

0: dans ton téléphone, Lynn, sur le 107.7, retour du côté de Montpellier. Si vous circulez sur l'A9 en direction de Nîmes, d'Orange, Lyon, vous êtes confronté à un ralentissement sur plus ou moins un kilomètre. C'est en raison d'un accident récent d'actualité. Ça y est, les secours arrivent sur les lieux. Toujours est-il que sur l'A9 en direction de Nîmes, d'Orange, Lyon, 4 kilomètres après le secteur de Baillargues. Pour l'instant, vous ne circulez que sur la voie la plus à gauche. Les secours, je vous le disais, sont présents sur les lieux. C'est un accident qui implique au moins un poids lourd et un camping-car. Certaines voitures de cinéma ou de série ont gagné notre capitale sympathie, mais celle-ci nous incite plutôt à garder nos distances. Retour sur une voiture mythique avec Gilles Ravarino.
1: Une voiture rouge et blanche avec des courbes à faire pâlir les plus belles carrosseries des années 50, c'est Christine. Pas simplement une voiture, une diva sur roue avec un côté psychopathe. Dans le film de John Carpenter de 1983, Christine est une Plymouth Fury avec des ailes chromées et des phares qui semblent vous observer. Un modèle de rêve, version cauchemar. Sous le long capot, un moteur V8, mais attention, pas juste une voiture rapide, c'est une voiture qui a une vie propre. Elle se répare toute seule, comme par magie. Le problème, c'est que Christine est aussi jalouse que possessive. Vous regardez une autre voiture, elle n'hésitera pas à vous le faire payer.
2: Débarrasse-toi de cette voiture.
3: Attends une minute, tu ne vas pas me dire que c'est de la faute de Christine.
1: À propos de payer, 15% du budget a été consacré aux 23 voitures utilisées dans le film. Et à la fin du tournage, toutes ont été détruites, sauf deux vendues comme ferraille. L'un des véhicules survivants a finalement été restauré, puis vendu aux enchères, estimé entre 400 et 500 000 dollars. Pas mal pour un bout de ferraille, non ? L'impact de Christine a été tel qu'il a donné naissance à une véritable culture autour des voitures maudites, avec des fan clubs organisant des conventions, des répliques en modèle réduit ou grandeur nature.
2: Cette petite bagnole !
1: Si vous croisez une flamboyante Plymouth Fury rouge et blanche dans la rue, faites-lui un sourire et courez vite.
0: Merci Gilles Ravarino du 107.7. D'autres voitures mythiques sont à découvrir bien sûr sur notre site internet et notre application. Je rappelle cette difficulté engendrée par un accident récent du côté de Montpellier. Si vous circulez sur l'A9 en direction de Nîmes, d'Orange, Lyon, ralentissement sur plus ou moins 1 km après avoir passé le secteur de Baillargues, parce que 4 km après le secteur de Baillargues, c'est là où s'opère la jonction des autoroutes A9 et A709 à l'est de la ville de Montpellier. Il y a un accident en cours. Les premiers secours sont présents sur les lieux. Et on va reparler, bien sûr, de cet accident, de l'infotrafic, des travaux. Ce sera juste après les infos de minuit, parce que mine de rien, dans 5 minutes, nous retrouverons Florian Bonnec de la rédaction du 107.7. Juste après, donc, nous ferons un point sur la météo et sur vos conditions de circulation.

0: Full Life, Black sur le 107.7. Bonne nuit, bon voyage avec nous. Il est minuit.
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2: Bonsoir à tous. Sur fond de canicule et de sécheresse, le niveau de vigilance est extrême dans tout le pays face aux incendies. Ce soir, en région parisienne, le feu de la forêt de Fontainebleau a repris. Une cinquantaine de pompiers de Seine-et-Marne sont mobilisés en lisière de la zone où l'incendie des dernières semaines avait pourtant été fixé. La surface brûlée atteint déjà 6 hectares en l'espace de quelques heures. Non loin de Dijon, en Bourgogne, un autre feu a lui ravagé plus de 100 hectares de végétation. En Gironde, un méga-feu reste surveillé, celui qui occupe l'actualité depuis près d'une semaine. Ce mercredi était une journée décisive avec un cocktail de chaleur intense mais aussi de vent venu de l'Est. Et concrètement, si pour le coup la surface brûlée s'étend sur plus de 42 000 hectares, on ne note pas d'évolution défavorable au cours des dernières 48 heures. Selon la préfecture, ce feu avance peu et semble stabilisé malgré quelques reprises comme au Temple en fin de journée. Cet incendie entraîne la fermeture de l'autoroute A63 au sud de Bordeaux, là où les TGV restent supprimés sur décision de la SNCF, sauf en direction de Toulouse, de Tarbes. 1300 foyers sont privés d'électricité dans les Landes et la Gironde. Pour en revenir à la canicule qui touche une grande partie de l'Hexagone, plus d'une vingtaine de départements sont en vigilance orange. À l'ouest, c'est le cas des Landes, mais aussi de la Gironde. Une grande partie des régions Auvergne-Rhône-Alpes et Provence-Alpes-Côte d'Azur sont concernés, comme le Doubs, le Jura, plus au nord, mais aussi la Corse. On reparle de météo en région à la fin de ce flash, resté branché. Et puis, ce flash, on le termine avec une autre nouvelle dans l'actualité. La mesure d'expulsion qui vise la Xenia Fedorova, on va y arriver, l'ancienne patronne de Russia Today et nouvelle égérie pro-russe des médias de Vincent Bolloré. Après l'arrêté du ministère de l'Intérieur, son comportement porte atteinte aux intérêts fondamentaux de l'État et sa présence sur le territoire constitue une menace à l'ordre public pour la place Beauvau. Xenia Fedorova, par la voix de son avocat, a annoncé former un recours et ses employeurs, les groupes Canal+ et Lagardère, ont dénoncé de leur côté une atteinte particulièrement grave à la liberté d'expression. Minuit et 2 minutes, c'est la fin de ce flash. On reparle très vite de vos conditions de circulation en région, juste après la météo.
0: Merci Florian. Florian Bonnec de la rédaction du 107.7 à la météo de ce jeudi, parce que depuis quelques minutes, nous sommes bel et bien le 30 juillet. Le temps toujours chaud sera caniculaire sur l'est du pays, malgré un ciel bas et gris en matinée sur les plaines du Roussillon et du Languedoc. L'après-midi, le soleil se montrera toujours assez généreux, bien que des nuages bas circuleront parfois sur la façade atlantique et que des cumulus bourgeonneront sur le relief, pouvant occasionner une averse sur le Mercantour, sur l'est des Pyrénées ainsi que le massif central. Côté thermomètre, les températures minimales seront de l'ordre de 23-24 degrés du sud de la Bourgogne vers la vallée du Rhône et le rivage méditerranéen. Les maximales seront comprises entre 35 et 38 degrés sur une large partie est du pays, avec localement 37-39 en plaine d'Alsace comme sur la vallée du Rhône. Entre ces deux zones, elles évolueront entre 30 et 33 degrés. Alors, Météo France maintient une vigilance orange pour 16 départements, dont une majorité se trouvant en Auvergne-Rhône-Alpes. Mais notez que ce jeudi midi s'ajouteront 7 départements méditerranéens. Le détail de la carte des vigilances est à retrouver sur notre site radio-vinci-autoroute.com, sur lequel d'ailleurs vous pouvez retrouver également quelques bons conseils. Tiens, parmi les conseils, j'attire votre attention sur le fait que sur autoroute, il peut y avoir des situations de blocage plus ou moins longues. Alors, quelle que soit la saison, ayez toujours dans votre véhicule de l'eau et un encas pour autant de personne que vous transportez, parce que on ne sait jamais. Et puis le risque d'incendie va de pair avec les vigilances canicules, puisque le risque d'incendie sera très élevé, de couleur rouge pour la Moselle et la Meurthe-et-Moselle dans le Grand Est ce jeudi, et le risque sera élevé, de couleur orange, pour 29 départements au niveau national, dont les Pyrénées-Orientales, l'Aude, le Var, le Vaucluse, la Drôme et l'Ardèche. Alors n'oubliez pas qu'un seul mégot jeté par la fenêtre d'un véhicule peut déclencher un incendie et ravager des hectares en quelques minutes. Ne jetez jamais vos mégots dans la nature et retrouvez plutôt les bons réflexes sur feu-forêt.gouv.fr.
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0: Avec depuis quelques minutes une difficulté de circulation, lorsque vous quittez la région de Montpellier, vous circulez sur l'A9 en direction de Nîmes, d'Orange, Lyon. Bouchon sur plus ou moins 1 km, parce que 4 km après Baillargues, là où s'opère la jonction des autoroutes A9 à 709 à l'est de la ville de Montpellier, il y a un accident qui a conduit à la neutralisation de 2 voies sur 3, puisqu'à l'heure actuelle, vous ne circulez que sur la voie la plus à gauche. Les pompiers, les forces de l'ordre, les patrouilleurs présents sur les lieux. Donc, vigilance simplement sur ce secteur. L'autre information, c'est que du côté d'Orange, si vous circulez sur l'A7 en direction de Marseille, vous quitter l'autoroute à Orange Sud, et bien dans cette sortie, précisément, il y a un poids lourd arrêté, un patrouilleur part à sa rencontre. Sinon, pour l'instant, il y a à vous rappeler également une info pratique qui nous emmène sur l'A61, si vous circulez en direction de Montpellier. Notez que sur l'aire de service des Corbières Sud, il n'y a plus de gasoil disponible. Alors, gasoil disponible pour les véhicules légers, parce que pour les poids lourds, c'est un gasoil particulier, il est accessible. Pas de gasoil donc pour les véhicules légers sur l'aire de service des Corbières Sud. Alors en amont, vous pouvez vous arrêter sur l'aire de service de Carcassonne. Sinon, il faudra attendre de rejoindre l'A9 et faire le plein de gasoil sur l'aire de Vinassant Sud ou de La Palme Ouest. Voilà donc pour cette info pratique. Je termine avec des zones de travaux. Pour les zones de travaux, je vous emmène tout d'abord dans le département de la Loire. Les sorties numéro 7 Montbrison de la 72 sont fermées dans les deux sens. Vous pouvez sortir à Feur numéro 6. À Lyon, plusieurs informations à retenir. Alors tout d'abord, avant le réseau Vinci Autoroute, la 47 est fermée en direction de Lyon entre Lorette, sortie numéro 12, et la Madeleine, échangeur numéro 11. Au sud de Lyon, les bretelles qui permettent depuis la 46 et la 47 de rejoindre la 7 en direction de Marseille sont fermées. La solution se trouve sur la 47. Vous devez sortir à Chasse-sur-Rhône sur la 47 pour reprendre un peu plus au sud la 7 nord au niveau d'un échangeur qui porte le même nom que la sortie que vous allez emprunter. Je ne me trompe pas, c'est bien Chasse-sur-Rhône. Donc, et vous allez emprunter donc une partie du réseau secondaire. Toujours à Lyon, mais du côté de Manicieux à présent, la bifurcation qui permet de passer de la 46 direction Paris à la 43 direction Lyon est fermée. La solution, là, c'est de poursuivre sur la rocade Est, la route nationale 346 pour sortir à Mi-Plaine numéro 10, puis emprunter la route départementale 306 afin de rejoindre la 43 à Bron Aviation. C'est l'échangeur numéro 4 à Salon de Provence. On met le cap au sud. La bifurcation qui permet de passer de la 7 direction Marseille à la 54 direction Nîmes est fermée. Alors vous pouvez anticiper au volant d'un véhicule léger, sortir avant à Salon Nord, sortie numéro 27, parce que les poids lourds, eux, doivent aller jusqu'à Rognac, l'échangeur numéro 28, puisque la traversée de Salon Nord vous est interdite, conducteur poids lourd. Entre Carcassonne et Toulouse, la sortie numéro 20, Villefranche-Jauragais de la 61 est fermée en direction de la Ville Rose. Là, vous pouvez anticiper, sortir avant à Castelnaudary, sortie 21. Dans la vallée de la Durance, la 51 est fermée en direction de Gap, entre Perruis, sortie numéro 20 obligatoire, et Aubignosque, échangeur 21. Dans l'autre sens, la 51 est également fermée en direction donc d'Aix-Marseille, entre Perruis, sortie numéro 20 obligatoire, et Fort-Calquier, échangeur 19. Une fois hors autoroute, vous suivez le réseau secondaire. Et puis pour terminer, sur la 8, les sorties 34 Saint-Maximin et 35 Brignoles sont toujours déconseillées en raison de l'incendie sur le secteur de Pontevès, et puis en raison d'un autre incendie, la route départementale nationale 7 est coupée entre Brignoles et Flassans-sur-Issole, et le secteur est toujours à éviter.
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1: Minuit 16, en dehors de quelques zones de chantier pour l'instant, il y a un accident en cours et surtout cet accident génère un bouchon sur plus ou moins un kilomètre lorsque vous passez le secteur de Montpellier. C'est sur l'A9, vous roulez en direction de Nîmes, d'Orange, Lyon. Bouchon donc sur plus ou moins un kilomètre en raison d'un accident survenu, lui, 4 kilomètres après Bayargues. Bayargues, c'est là où s'opère la jonction des autoroutes A9 et A709 à l'est de la ville de Montpellier. L'accident a conduit à la neutralisation de 2 voies sur 3. C'est la raison de cette difficulté. Vous ne circulez donc au passage que sur la voie la plus à gauche. Tous les services de secours sont présents sur les lieux. Plusieurs patrouilleurs, les forces de l'ordre, les pompiers et le dépanneur qui est déjà présent sur les lieux parce que l'accident implique un poids lourd qui n'est plus sur ses roues et un camping-car. Donc, sur ce secteur, les dépanneurs sont en train de prendre position. Pour l'heure, c'est la principale et unique information. Tout le reste relève de quelques zones de travaux. Je vous emmène tout d'abord dans le département de la Loire. Les sorties numéro 7 Montbrison de la 72 sont fermées dans les deux sens. Vous pouvez sortir à Feur, sortie numéro 6. Du côté de Lyon, deux informations à retenir. Au sud de la ville, les bretelles qui permettent depuis la 46 et la 47 de rejoindre la 7 en direction de Marseille sont fermées. La solution se trouve sur la 47. Vous devez sortir à Chasse-sur-Rhône, donc sur la 47. Via le réseau secondaire, vous allez retrouver l'accès à la 7 Nord un peu plus au sud avec un échangeur qui porte le même nom que la sortie que vous empruntez. L'échangeur s'appelle Chasse-sur-Rhône. Toujours à Lyon, mais du côté de Manicieux, la bifurcation qui permet de passer de la 46 direction Paris à la 43 direction Lyon est fermée. La solution, c'est de poursuivre sur la rocade Est, la route nationale 346 et sortir à Mi-Plaine numéro 10 pour emprunter la route départementale 306 afin de rejoindre la 43 à Bron Aviation, l'échangeur numéro 4. On file au sud à présent à Salon-de-Provence, la bifurcation qui permet de passer de l'A7 en direction de Marseille à la 54 en direction de Nîmes est fermée. Si vous êtes au volant d'un véhicule léger, vous pouvez sortir avant à Salon Nord numéro 27. En revanche, pour les poids lourds, vous devez aller jusqu'à Rognac, sortie numéro 28, car la traversée de Salon de Provence vous est interdite. Entre Carcassonne et Toulouse, la sortie numéro 20, Villefranche-Jouarguet de la 61 est fermée en direction de la Ville Rose. Là, vous pouvez anticiper sortir avant à Castelnaudary, sortie numéro 21. Dans la vallée de la Durance, la 51 est fermée en direction de Gap, entre Perruy, sortie numéro 20 obligatoire, et Aubignosque, échangeur 21. Dans l'autre sens, la 51 est également fermée en direction donc d'Aix-Marseille, entre Perruy, sortie numéro 20 obligatoire, là aussi, et Fort-Calquier, échangeur 19. Une fois hors autoroute, vous suivez bien sûr le réseau secondaire. Sur l'A8, les sorties numéro 34 Saint-Maximin et 35 Brignoles sont déconseillés en raison de l'incendie sur le secteur de Pont-Eves, mais en raison d'un autre incendie. Notez que la RDN7 est coupée entre Brignoles et Flassan-sur-Issole et selon la préfecture du Var, la consigne est toujours d'éviter le secteur. Enfin, en ce qui concerne Météo France maintient une vigilance orange canicule pour 16 départements dont une majorité se trouve en Auvergne-Rhône-Alpes. Je rappelle que ce jeudi midi s'ajouteront 7 départements méditerranéens. Le détail de la carte des vigilances et quelques bons conseils sont à retrouver sur notre site internet radiovinciautoroute.com. Allez, tout au long de l'été, le 107.7 vous propose un voyage à travers les lieux mythiques où les Français ont dansé d'hier à aujourd'hui. Dans un instant, 5e épisode de notre saga ce soir, on danse consacré au Macumba et vous allez l'entendre, il n'y a pas qu'un Macumba en France. Rendez-vous dans 3 minutes.

0: Des lieux mythiques où les Français ont dansé. 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
1: Une boîte de nuit tellement connue qu'elle en devient une chanson. Le Macumba méritait bien sûr les honneurs de notre saga estivale. Cette chanson, c'est celle de Jean-Pierre Madère, sortie en février 1985 et devenue tube de l'été suivant avec 600 000 exemplaires écoulés du 45 tours. Elle fait référence aux quelques 23 boîtes de nuit qui en France et à l'étranger s'appellent le Macumba. C'est donc pas une discothèque que l'on évoque aujourd'hui, mais une chaîne de discothèques. Le premier établissement ouvre en 1966 à Montpellier, dans un grand complexe où il y a également un restaurant, des tennis, une piscine et un camping.
2: Alors, on n'attend pas Patrick.
1: Mais finalement, seul le dancing rencontre les faveurs du public. On se concentre donc là-dessus et un nouveau Macumba ouvre à Mérignac en 1973. C'est le vrai début de la success story. Macumba, c'est donc une boîte de nuit installée en général en périphérie d'une ville, près d'un hypermarché, dans un bâtiment à l'architecture ronde et en béton. Le deuxième Macumba ouvre en 1975 à Lille.
3: C'est le Nord.
1: Puis arrive un troisième en Suisse, un quatrième près de Nantes. Et en 1977, c'est l'enseigne de Saint-Julien en Genevois qui ouvre ses portes sur 6000 mètres carrés avec 17 salles. Elle est la plus grande discothèque de France.
4: Sur Radio Chacal en duplex live avec le Star Flash Laser Light Action Club, c'est tout de suite 3, 2, 1, DJ.
1: Des Macumba ouvre également en Espagne ou même à Cuba. Mais dès le début des années 2000, le modèle s'essouffle. Le tout dernier Macumba situé dans le Nord ferme le 23 février 2025, quelques mois seulement après qu'une scène du film L'Amour Ouf y a été tournée.
5: C'est juste que bien, c'est pas suffisant. Et tu le sais.
1: Et avec lui, c'est toute une époque qui se termine.
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1: Minute 32, retour à vos conditions de circulation avec toujours cette difficulté en raison d'un accident lorsque vous quittez la région de Montpellier. C'est pour vous qui circulez sur l'A9 en direction de Nîmes, d'Orange, Lyon, bouchon sur un peu plus d'un kilomètre. Vous ne perdez que quelques minutes à l'heure actuelle parce que vous ne circulez que sur la voie de gauche au niveau de cet accident qui implique un poids lourd et un camping-car. Accident survenu environ 4 kilomètres après Bayargues, là où s'opère la jonction des autoroutes A9 et A709 à l'est de la ville de Montpellier. Donc pour l'instant, circulation uniquement sur la voie de gauche puisque la voie de droite et la voie du milieu restent neutralisées. Les pompiers, les dépanneurs, les patrouilleurs, beaucoup de monde présent sur les lieux, donc pas d'imprudence sur ce secteur. Laissez-vous passer les uns les autres parce que fatalement, tout le monde ne circule que sur la voie de gauche au final pour passer cet accident. C'est la principale information. Pour le reste, il s'agit d'informations qui découlent de zones de travaux. Alors, je vous emmène tout d'abord dans le département de la Loire, puisque les sorties numéro 7 Montbrison de la 72 sont fermées dans les deux sens. Vous pouvez sortir à Feur, sortie numéro 6. Du côté de Lyon, plusieurs informations à retenir. Alors, avant le réseau Vinci Autoroute, notez que la 47 est fermée en direction de Lyon entre Lorette, sortie 12, et la Madeleine, échangeur numéro 11. Au sud de Lyon, les bretelles qui permettent depuis l'A46 et l'A47 de rejoindre l'A7 en direction de Marseille sont fermées. La solution se trouve sur l'A47. Vous devez sortir à Chasse-sur-Rhône sur l'A47 pour reprendre l'accès à l'A7 Nord un peu plus au sud avec un échangeur qui porte le même nom que la sortie sur l'A47. Ce n'est pas une erreur de ma part, c'est bien Chasse-sur-Rhône. Du côté de Manition, on reste donc à Lyon. La bifurcation qui permet de passer de l'A46 direction Paris à l'A43 direction Lyon est fermée. La solution, c'est de poursuivre sur la rocade Est, la route nationale 346, pour sortir à Mi-Plaine numéro 10, puis emprunter la route départementale 306 afin de rejoindre l'A43 à Bron Aviation, l'échangeur numéro 4. Cap au sud, maintenant du côté de Salon-de-Provence, la bifurcation qui permet de passer de l'A7 direction Marseille à l'A54 direction Nîmes est fermée. Alors, au volant d'un véhicule léger, vous pouvez sortir avant à Salon Nord numéro 27. En revanche, les poids lourds doivent aller jusqu'à Rognac, sortie numéro 28. La traversée de Salon de Provence vous est interdite. Entre Carcassonne et Toulouse, la sortie numéro 20. Villefranche-Jauragais de la 61 est fermée en direction de la Ville Rose. Vous pouvez anticiper, sortir avant à Castelnaudary, échangeur 21. Et puis dans la vallée de la Durance, c'est la 51 qui est fermée dans les deux sens. Alors en direction de Gap, c'est fermé entre Perruy, sortie numéro 20 obligatoire, et Aubignosque, échangeur 21. Dans l'autre sens, la 51 donc est également fermée en direction d'Aix-Marseille, cette fois-ci entre Perruy, sortie numéro 20 obligatoire, et Fort-Calquier, échangeur 19. Et une fois hors autoroute, vous suivez bien sûr le réseau secondaire. Je vous parle de chantiers, des chantiers délimités par des cônes de signalisation et souvent des cônes percutés. C'est le cas par exemple si vous circulez sur l'A7 en direction de Marseille, 10 km après Chana, la sortie numéro 12, des cônes de signalisation qui se retrouvent comme obstacle le temps qu'une femme ou qu'un homme en jaune revienne sur les lieux pour les repositionner. Donc soyez vigilants en abordant des chantiers sur autoroute.
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Can't get enough, Soul Searcher sur le 107.7. Pour l'instant, il y a une difficulté de circulation, un bouchon sur un peu plus d'un kilomètre lorsque vous quittez le secteur de Montpellier sur la 9 en direction de Nîmes, d'Orange, Lyon, en raison d'un accident survenu environ 4 kilomètres après le secteur de Baillargues. Et au niveau de l'accident, pour l'instant, la circulation ne s'effectue que sur la voie de gauche, ce qui explique donc ce bouchon sur un peu plus d'un kilomètre. Vous ne perdez que quelques minutes au passage. On va reparler de l'info trafic dans 3 minutes.

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1: Minute 46, des travaux, des chantiers sur autoroute et pour l'instant un seul événement mais qui occasionne un bouchon sur près de 2 km maintenant, plus ou moins 2 km. C'est lorsque vous quittez la région de Montpellier sur l'A9 en direction de Nîmes, d'Orange, Lyon en raison d'un accident en cours survenu environ 4 km après Baillargues. Baillargues, c'est le secteur où s'opère la jonction des autoroutes A9 et A709 à l'est de la ville de Montpellier. Alors pour l'instant, au niveau de l'accident, et c'est la raison de ce bouchon, vous ne circulez que sur la voie la plus à gauche. Tous les services secours, pompiers, dépanneurs, patrouilleurs, forces de l'ordre sont présents sur les lieux, donc pas d'imprudence. Pour l'instant, vous ne perdez que quelques minutes sur ce secteur. Sinon, en dehors de cet événement, pour l'instant, il y a simplement à ajouter des zones de travaux, mais des zones de travaux qui vous concernent sur différents secteurs, différents axes. Par exemple, dans le département de la Loire, les sorties numéro 7, Montbrison de la 72 sont fermées dans les deux sens. Vous pouvez sortir à Feur numéro 6. Du côté de Lyon, deux informations à retenir au sud de la ville. Les bretelles qui permettent depuis la 46 et la 47 de rejoindre la 7 en direction de Marseille sont fermées. La solution se trouve sur la 47. Vous devez sortir à Chasse-sur-Rhône, donc sur la 47, puis reprendre un peu plus au sud, la 7 nord, au niveau d'un échangeur qui porte le même nom que la sortie que je viens de vous indiquer. C'est Chasse sur Rhône. Du côté de Lyon, à Manicieux, la bifurcation qui permet de passer de la 46 direction Paris à la 43 direction Lyon est fermée. La solution, c'est de poursuivre sur la rocade Est, la route nationale 346, pour sortir à Mi-Plaine numéro 10, puis emprunter la route départementale 306 afin de rejoindre la 43 à Bron Aviation, l'échangeur numéro 4. À Salon-de-Provence, la bifurcation qui permet de passer de la 7 direction Marseille à la 54 direction Nîmes est fermée. Alors au volant d'un véhicule léger, vous pouvez anticiper, sortir avant. À Salon Nord, numéro 27. En revanche, les poids lourds doivent aller jusqu'à Rognac, l'échangeur numéro 28, puisque la traversée de Salon de Provence vous est interdite. Entre Carcassonne et Toulouse, la sortie numéro 20, Villefranche-Jauragais de l'A61 est fermée en direction de la Ville Rose. Et là, vous pouvez anticiper, sortir avant à Castelnaudary, échangeur numéro 21. Dans la vallée de la Durance, l'A51 est fermée en direction de Gap entre Péruis, sortie numéro 20 obligatoire, et Aubignosc, échangeur 21. Dans l'autre sens, l'A51 est également fermée en direction d'Aix-Marseille entre Péruis, sortie numéro 20 obligatoire, et Fort-Calquier, échangeur 19. Dans les deux cas, une fois hors autoroute, pardon, vous empruntez ou vous suivez le réseau secondaire. Sur le périmètre de la Dirmède également, je rappelle que l'A51 est fermée actuellement entre Aix-en-Provence et Marseille. Sur l'A8, les sorties 34 Saint-Maximin et 35 Brignoles sont déconseillées en raison de l'incident sur le secteur de Pontevès et puis en raison d'un autre accident qui s'est déclaré hier après-midi. La RDN7 est coupée entre Brignoles et Flassan-sur-Issole. La consigne d'après la préfecture du Var est toujours d'éviter le secteur. Un dernier mot, Météo France maintient une vigilance orange canicule pour 16 départements, dont une majorité se trouve en Auvergne-Rhône-Alpes. Et ce jeudi midi s'ajouteront 7 départements méditerranéens. Le détail de la carte des vigilances et quelques bons conseils sont à retrouver sur notre site internet radiovinciautoroute.com. Tout au long de l'été, nous vous faisons découvrir les desserts de l'été, des spécialités qui sentent bon les vacances. À Roya, près de Clermont-Ferrand, la myrtille est reine et inspire la revisite d'un grand classique de la pâtisserie auvergnate à découvrir dans 3 minutes.
2: Elle habite à Paris depuis moins de 3 mois, mais elle a déjà tout le mode d'emploi.

0: belle chance.
1: La Parisienne, c'était Christophe Maé. Allez, comme promis, direction Royapré de Clermont-Ferrand pour notre dessert de l'été. Ici, la myrtille est l'une des stars des montagnes auvergnates. Au restaurant Le Marquis de Roya, elle se savoure dans une tarte revisitée par le chef Mathilde Ferrière.
2: Quand on parle de Roya, beaucoup évoquent ces termes. Mais pour certains visiteurs, une autre adresse mérite le détour. Le restaurant Le Marquis de Roya et sa célèbre tarte aux myrtilles. À première vue, c'est une tarte aux myrtilles comme les autres. À première vue seulement. En effet, ici, la tarte cache un secret de fabrication plutôt inattendu. Découverte avec Jérémy Dora, le chef de l'établissement.
3: Donc la myrtille qui est une spécialité de la région, les myrtilles du Forez, je l'ai associée avec de la lentille verte du puits, mais en sucré. Donc en fait, au lieu de prendre la poudre d'amande classique pour faire comme une frangipane, une crème d'amande, on fait une crème de lentilles sucrée, à base de vanille et de badiane.
2: Une pâte à base de lentilles, des myrtilles servies bien fraîches au-dessus. Sur le papier, l'association peut surprendre. Dans l'assiette, elle est devenue la signature de la maison.
3: J'ai travaillé pendant un an au Puy-en-Velay, donc la lentille, on l'a décliné un peu sur toutes les sortes. On a tellement un terroir qui est riche sur nos départements de l'Auvergne, donc on a plein de choses à faire et à travailler.
2: Donc c'est le moment de passer à table, c'est ça?
3: Voilà.
2: C'est super bon. Et avec juste le goût de la myrtille, ça se marie tellement bien. En plus, là, il fait 32 degrés dehors, ça fait du bien.
3: On a le côté croquant et sablé de la pâte, moelleux avec la lentille et les myrtilles qui viennent amener la touche de fraîcheur et d'acidité.
2: Arrive l'heure du dessert, les commandes s'enchaînent. Et à quelques tables de là, des touristes découvrent la spécialité pour la première fois. Nombreux sont ceux qui se laissent tenter.
4: D'accord. Alors je vous laisse déguster le verdict.
5: Il sent bien la lentille avec la myrtille. Je trouve que ça balance bien, ça fait un petit côté sucré-salé.
6: Entre la pâte à la lentille qui est chaude et la myrtille qui est fraîche, c'est quand même un mix surprenant. Mais alors par contre, ça éclate en bouche, la pépite.
7: C'est super bon. C'est frais. C'est délicieux.
8: C'est vrai qu'il y a vraiment le côté frais des myrtilles avec le croustillant du biscuit et des lentilles cuites. C'est vraiment un bon mélange. Je reviendrai.
2: La tarte du Marquis de Roya fait partie des spécialités que les visiteurs viennent chercher durant l'été pour se rafraîchir. Une tradition gourmande qui se trouve à proximité de Clermont-Ferrand, à Roya, accessible depuis la 71, la 75 ou l'autoroute A89.
1: Merci Mathilde Ferrière du 107.7. Allez, fini le dessert, on va reparler de vos conditions de circulation, ce sera juste après les infos à 1h du matin. Nous retrouverons Florian Bonnec de la rédaction du 107.7 pour le flash d'actualité, puis juste après, changement de copilote. Voyagerez toute cette nuit sur le quart sud-est du pays en compagnie de Mathis Bantou. Bonne nuit et bon voyage.

0: L'immense Stevie Wonder avec Master Blaster sur le 107.7. Bonne nuit et bon voyage avec nous. Il va être temps de retrouver la rédaction du 107.7 pour faire un tour d'horizon de l'actualité de cette nuit. Nous allons retrouver Florian Bonnec de la rédaction du 107.7. Si Stevie Wonder vient bien lui laisser la place.
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2: Bonsoir à tous. Veuillez m'excuser pour ce petit retard. Situation stable en Gironde où le méga feu qui touche le département depuis une semaine n'a pas évolué au cours des dernières 48 heures malgré quelques reprises de feu au temple. Une très bonne nouvelle sur le front des incendies. La journée s'annonçait pourtant critique en raison de la chaleur et du retour du vent. Un incendie qui a toujours pour conséquence la fermeture de l'autoroute A63, mais aussi la suppression des TGV au sud de Bordeaux, sauf en direction de Toulouse et de Tarbes. Les feux ont repris dans le département du Var, comme plus au nord en Bourgogne, non loin de Dijon où 125 hectares sont partis en fumée, mais aussi dans la forêt de Fontainebleau. Une cinquantaine de pompiers font face à une importante reprise de feu. Celle-ci est survenue en lisière de la zone où un précédent incendie ces dernières semaines avait été fixé. Ces incendies surviennent dans un climat de sécheresse quasiment inédit à l'échelle de la France, et alors que nous vivons une quatrième vague de chaleur, plusieurs départements, une vingtaine, sont placés en vigilance orange canicule, que ce soit la Gironde et les Landes à l'ouest, l'île de Beauté dans son ensemble, mais aussi une grande partie des régions Provence-Alpes-Côte d'Azur ou Auvergne-Rhône-Alpes. On reparle de météo en région à la fin de ce flash. À l'international, les autorités ukrainiennes ont déclenché une alerte aux missiles à Kiev. De puissantes explosions ont été entendues dans la foulée, dans la capitale ukrainienne. La demande a été faite à la population de se cacher, de rejoindre des abris. C'était notamment le cas sur plusieurs plateformes comme Telegram. Et puis, on parle de football, critiqué de toutes parts dans le monde du ballon rond. Gianni Infantino persiste et signe. Le patron de la FIFA défend son projet de créer une société commerciale ouverte aux investisseurs privés, visant à augmenter les revenus jusqu'à 17 milliards de dollars du football. Selon lui, il s'agit d'une opportunité, mais pas une obligation. Un peu plus tôt, l'UEFA s'était réunie en urgence. L'instance européenne a affirmé à la sortie que la FIFA ne peut continuer à utiliser le football pour s'enrichir et enrichir des proches, et qu'il est temps de donner la priorité aux associations, aux clubs, aux joueurs ou encore aux supporters. Une heure et deux minutes, c'est la fin de ce flash dans une heure. Pour l'info, vous retrouverez Corentin Nadjarlegui, le trafic en région après la météo.
3: Cette nuit, le temps est calme dans le quart sud-est du pays. Ce matin, le soleil sera au rendez-vous. Le mercure affichera au lever du jour 21 degrés à Lyon, 23 degrés à Arles et 24 degrés à Béziers. Au meilleur de la journée, le thermomètre affichera de 35 à 39 degrés. Météo France a placé 23 départements en vigilance orange canicule, dont la moitié du quart sud-est du pays. Vous pouvez dès maintenant retrouver la carte de ces vigilances sur notre site internet radio-autoroute.com. À noter également que les Pyrénées-Orientales, l'Aude, le Gard, le Vaucluse, le Var, l'Ardèche, la Drôme, la Lozère et le Rhône sont placés en risque élevé feu de forêt.
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3: Une heure passée de 3 minutes, très content de vous retrouver sur Radio Vinci Autoroute pour votre flash info trafic jusqu'à 6h avec moi Mathis pour énoncer vos conditions de circulation et pas mal et bien de zones de travaux. Alors toujours pour parler de vos zones de circulation, toujours cet accident direction d'Orange sur l'autoroute A9, un deuxième accident sur l'autoroute A709 et la coupure de la 7 en direction de Nîmes à la 54. On y revient dans quelques instants. Juste après, et bien quelques zones de travaux à évoquer avec vous, et toujours et bien cette zone de travaux sur la 72 dans le département de la Loire. La sortie Montbrison numéro 7 de l'autoroute A72 est fermée dans les deux sens de circulation. Vous pouvez sortir à Feur numéro 6. Et également sur l'autoroute A46, toujours en Auvergne-Rhône-Alpes au sud de Lyon, les bretelles qui permettent depuis l'autoroute A46 le contournement est de la ville et depuis la 47 de rejoindre l'A7 en direction de Marseille sont fermées. Vous devez sortir à Chassuron numéro 8 sur la 47 pour reprendre la 7 nord à Chassuron numéro 8. suite. Autre information également à vous donner, c'est si vous êtes bien du côté de l'autoroute A9 en direction de Lyon, kilomètre 84, un accident est en cours et ça vous concerne 3 km après la jonction de l'A9 et l'A709 Est. La voie du milieu, la voie de droite et la bande d'arrêt d'urgence sont neutralisées. Vous pouvez uniquement rouler sur la voie de gauche. Je vous demande de faire également attention sur ce secteur. Ça engendre un ralentissement pour vous de 1,2 km, plus de 3 minutes, plus de 5 minutes de ralentissement pour vous. Donc prudence et également patience sur ce secteur. Sur l'autoroute A709, dans la région de Montpellier, cette fois-ci en direction de Nîmes, 11 km après la sortie 30 Montpellier Sud au kilomètre 3. Toujours un accident, mais cette fois-ci sur la bande d'arrêt d'urgence. Autre information à vous donner, mais cette fois-ci en Camargue, en direction de Nîmes, dans la région de entre Arles et Aix-en-Provence, en direction de Nîmes, la jonction A7 A54 est fermée pour l'instant. Une coupure est en cours. Ça vous concerne, à la jonction A7 A54. Autre information également à vous donner, si vous êtes sur l'autoroute A51 en nord d'Aix-en-Provence, cette fois-ci en Provence-Alpes-Côte d'Azur, l'autoroute A51 est fermée en direction de Gap entre Péruy numéro 20 et Aubignosque numéro 21. Dans le même temps, la 51 est aussi fermée en direction d'Aix et Marseille, puis entre Pertuis numéro 20 et Fort-Calquier numéro 19. Vous devez sortir à Péruy pour emprunter le réseau secondaire et rejoindre la 51 à Aubignosque ou Fort-Calquier. Cette fois-ci dans le département du Var. D'ailleurs, en raison de l'incendie qui est toujours dans ce département, le secteur de Pontevès et depuis aujourd'hui Brignoles, deux sorties de la 8 sont déconseillées, la numéro 34 pour Saint-Maximin, la numéro 35 pour Brignoles, et ce dans les deux sens de circulation.
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3: Radio Vinci Autoroute, priorité à vos conditions de circulation. Vous roulez actuellement sur l'autoroute A57 entre Toulon et Cannes en direction de Nice et de l'A8, 3 km après la sortie 8 Sainte-Christine. Ça vous concerne dans les deux sens de circulation en direction de Nice et de l'A8 ou en direction de Toulon entre la sortie 9 QR Sud et la sortie 8 Sainte-Christine. Un piéton aurait été aperçu sur la voie de circulation, prenant sur le secteur.

Radio 20 sur autoroute, priorité à vos conditions de circulation. Vous roulez entre Toulon et Cannes en direction de Nice et de la 8 et en direction également de Toulon entre la sortie 7 Solestoukas et la sortie 6 La Farlède. Un animal aurait été aperçu sur les voies de circulation.

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1: Une heure passée de 14 minutes sur Radio Vinci Autoroute pour évoquer ensemble vos conditions de circulation. Eh bien, toujours à vous annoncer, cet accident sur l'autoroute A709 en direction de Nîmes, également sur la 9 en direction de Lyon, et toujours cette coupure dans la région de Salon-de-Provence de la jonction de l'A7 A54. On en reparle, dans quelques instants. Déjà pour évoquer, ce poids lourd, qui couchait sur les voies de circulation sur l'autoroute A9 en direction de Lyon, kilomètre 84. Ça vous concerne dans ce secteur, au kilomètre 84, 3 kilomètres après la jonction de l'A9 et de l'A709 Est. Vous pouvez uniquement rouler sur la voie de gauche, car la voie la plus à droite, la voie du milieu et la bande d'arrêt d'urgence sont totalement neutralisées. Il y a eu quelques ralentissements, mais ces ralentissements sont terminés pour vous, et ça c'est plutôt la bonne nouvelle. Également, une autre information à vous transmettre sur Radio Vinci Autoroute, c'est toujours cette coupure de la jonction de l'A7 à l'A54 dans la région de Salon-de-Provence en direction de Nîmes. C'est la jonction de l'A7 à 704 qui est fermée pour l'instant. Autre information à vous donner, c'est si vous êtes dans la région de Montpellier en direction de Nîmes sur l'A709 au kilomètre 3, 11 kilomètres après la sortie 30 Montpellier-Sud, la voie la plus à droite, la bande d'arrêt d'urgence est neutralisée. Il y a eu un accident, les forces de l'ordre et les équipes de l'autoroute sont sur place. Autre information également à vous donner, toujours sur ce secteur, cette fois-ci sur l'autoroute A7 à Salon-de-Provence, la bifurcation qui permet de passer de l'autoroute A7 direction Nîmes à la 54 direction Nîmes est fermée. Au volant d'une voiture, vous pouvez sortir à Salon Nord numéro 27. En revanche, les poids lourds doivent aller jusqu'à Rognac numéro 28. Autre information à vous donner, si vous êtes sur la 61, sur cette autoroute A61 entre Carcassonne et Toulouse, la sortie Villefranche de l'Oraguet numéro 20 de l'autoroute A61 est fermée en direction de Toulouse. Vous pouvez sortir avant à Castelnaudary numéro 20 pour cette autoroute A61. Autre information également à vous donner, mais cette fois-ci, en Occitanie, toujours en Provence-Alpes-Côte d'Azur, sur l'autoroute A57, en direction de Nice et de la 8, comme en direction de Toulon, entre la sortie 9 QR Sud et la sortie 8 Sainte-Christine, un piéton aurait été aperçu sur les voies de circulation, et ça vous concerne dans les deux sens de circulation. Également, sur cette autoroute A57, 5 km après la sortie 6, la Farlède, entre cette sortie 6 et la sortie 7, Solier Stoukas, au kilomètre 13 en direction de Nice et de la 8 comme en direction de Toulon, dans les deux sens de circulation, un animal errant aurait été également aperçu. Cette fois-ci, on change de région, on passe en Auvergne-Rhône-Alpes sur la 46, car à Lyon, la bifurcation qui permet de passer de l'autoroute à 46 direction Paris à la 43 direction Lyon est fermée. Il faut poursuivre sur la RN346 et sortir à mi-plaine numéro 10, puis emprunter la route départementale 306 pour rejoindre la 43 à Bron Aviation numéro 4. Il est aux commandes d'une matinale radio depuis plusieurs années et anime sur France 2 des émissions devenues incontournables comme Chacun son tour où tout le monde a son mot à dire. Dans un instant, Bruno Guillon s'installera sur le siège passager à vos côtés pour évoquer ses souvenirs d'été entre longs trajets sur la route et soirées devant la télévision. Rendez-vous juste après Selena Gomez sur le 107.7.

0: Et oui, c'est Selena Gomez à l'instant sur Radio Vinci Autoroute à 1h passée de 21 minutes pour vous dire, eh bien, toujours cet accident en cours sur l'autoroute A9 en direction de Lyon dans la région de Montpellier, entre Nîmes et Montpellier, en direction de Lyon, kilomètre 84, 3 km après la sortie A9 à 709 Est. Ça peut vous gêner sur ce secteur car vous pouvez uniquement rouler sur la voie de gauche, la voie du milieu, la voie de droite et la bande d'arrêt d'urgence sont neutralisées. On en reparle dans quelques instants. Avec une figure bien connue de la radio et de la télévision, Bruno Guillon, il est au micro de Charles Dodon.
1: Bonjour Bruno Guillon.
2: Bonjour.
1: On parle souvent sur cette antenne de l'importance de faire la pause quand on fait un long trajet. Je me trompe si je dis que ce mot pause figure assez peu dans votre agenda durant l'année entre la radio et la télé. La pause, c'est vraiment là cet été pour vous ?
2: Oui, c'est la période où j'essaye de breaker en tout cas et de profiter à fond de ma famille et de mes proches.
1: On le sait, cet été, Interville ne fait pas son retour. Un programme mythique qu'on a tous regardé durant des années. Vous avez, vous, d'autres émissions ou programmes qui vous ont marqué quand vous étiez peut-être plus jeune en vacances l'été ?
2: Alors, pour le coup, quand j'étais en vacances l'été, il y avait déjà Interville, mais il y avait aussi une déclinaison d'Interville qui m'a limite plus marqué, c'était Jeux sans frontières.
1: Oui.
2: Où là, c'était pas des villes, c'était des pays qui s'affrontaient et oui, c'était le rendez-vous d'été, mais de toute façon, la télévision, l'été, elle prenait un sens différent du reste de l'année. Moi, la télévision, quand j'étais petit ou même ado, c'était le film du soir. Bon, il commençait à 20h30, mais à 21h30, fallait que j'aille me coucher. Donc la magie de l'été, c'est qu'on pouvait regarder le film en entier. Et c'est là où il y a des films qui prennent tout leur sens, les Fantomas ou la Grande Vadrouille, quand on va jusqu'à la fin, c'est quand même plus sympa.
1: Il y avait aussi côté jeu, la carte au trésor, bien évidemment,
2: oui.
1: Fort Boyard, l'été.
2: Ouais.
1: C'était ça.
2: Alors
1: aussi.
2: Attention, parce que là vous parlez un Charentais maritime, on dit Boyard.
1: Ah, Boyard.
2: On dit Boyard. Et on dit le père Fourat. Et...
1: L'été,
2: ouais.
1: C'était ça.
2: Alors
1: aussi.
2: Attention, parce que là vous parlez un Charentais maritime, on dit Boyard.
1: Ah, Boyard.
2: On dit Boyard. Et on dit le père Fourat et non pas le père Fourat.

0: Bien sûr, la télé a parfois accouché de concepts un peu improbables. Mais puisqu'on parle d'émission d'été, oui, 40 degrés à l'ombre, c'était le rendez-vous. Alors il y a eu Vincent, puis il y a eu aussi Thierry qui l'a fait.
1: Marie-Ange Nardi,
0: il y a eu Marie-Ange Nardi avec les fameux épisodes du lion.
1: Oui, c'est vrai qu'il y avait une chronique animalière.
0: Exactement.
1: Et à chaque fois, ils avaient peur sur le plateau,
0: mais
1: je crois.
0: Oui, oui, oui. Ça fait partie, oui, des rendez-vous d'été, oui.
1: Bruno Guillon fait une pause et on se retrouve dans quelques minutes.
2: Rendez-vous juste après le point trafic de 1h30 du matin. En attendant, le flash info trafic. On écoute Dire Straits juste après Pascal Obispo et Icar. Voici bien sur le 107.7.

0: Dire Straits, à l'instant sur Radio Vinci Autoroute à 1h passée de 31 minutes. L'infotrafic dans quelques instants.
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0: Il est 1h passée de 32 minutes sur Radio Vinci Autoroute pour qu'on évoque ensemble vos conditions de circulation. Je peux vous le dire avec certitude, il y a toujours cet accident sur l'autoroute A9 en direction de Lyon qui est confirmé. Vous pouvez uniquement rouler sur la voie de gauche. La voie de droite, la voie du milieu, la bande d'arrêt d'urgence sont neutralisées. C'est au kilomètre 84 entre Montpellier et Nîmes. En direction de Lyon, c'est 3 km après la jonction A9 à 709 Est. Ça vous concerne également Et bien sur ce secteur, ça vous concerne. Autre information également à vous donner, toujours et bien sur cette autoroute du sud de la France, mais cette fois-ci dans la région de Montpellier, sur l'autoroute A709 en direction de Nîmes, au kilomètre 3, 11 km après la sortie 30 Montpellier Sud, au kilomètre 3, un accident également sur la bande d'arrêt d'urgence qui est neutralisée. Autre information à vous donner, c'est si vous êtes sur l'autoroute A7 en direction de Marseille dans la région d'Avignon. Cette autoroute A7, un accident également en cours au kilomètre 197, c'est dans la sortie numéro 24, Avignon-Châteaurenard, et ça pourrait également vous gêner. Si vous êtes sur l'autoroute A51 au nord d'Aix-en-Provence, l'autoroute A51 est fermée en direction de Gap entre Péruy numéro 20 et Aubignosque numéro 21. Dans le même temps, la 51 est aussi fermée en direction d'Aix-Marseille entre Péruy numéro 20 et Fort-Calquier numéro 19. Vous devez rejoindre, sortir à Péruy puis emprunter le réseau secondaire pour rejoindre la 51 à Aubignosque ou Fort-Calquier. On monte un peu plus au nord, cette fois-ci en Auvergne-Rhône-Alpes, dans la région de Lyon, car au sud de la ville de Lyon, les bretelles qui permettent depuis l'autoroute A46 et le contournement est de la ville, et depuis la 47 de rejoindre l'A7 en direction de Marseille sont fermées. Vous devez sortir à Chasse-sur-Aune numéro 18 sur l'A47 pour reprendre l'A7 nord à Chasse-sur-Aune numéro 8. Également dans l'Auvergne-Rhône-Alpes, mais cette fois-ci dans le département de la Loire, la sortie Montbrison numéro 7 de l'autoroute A72 est fermée dans les deux sens de circulation. Vous pouvez sortir à Feur numéro 6. On redescend un petit peu plus au sud cette fois-ci pour partir dans la région du Var, car en raison de l'incendie dans le département, le secteur de Pontevès et depuis aujourd'hui à Brignoles, deux sorties de l'autoroute A8 sont déconseillées, la numéro 34 pour Saint-Maximin et la numéro 35 pour Brignoles, et ce dans les deux sens de circulation.
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0: Nous retrouvons Bruno Guillon, votre compagnon de route aujourd'hui, toujours au micro 1077 de Charles Doudon.
4: Vous avez réveillé cette année encore des centaines de milliers d'auditeurs chaque matin sur Fun Radio. La radio reste un média encore très écouté en voiture, notamment sur la route du travail.
5: Ouais.
4: Sur la route des vacances, vous êtes encore radio ou vous préparez plutôt une playlist où vous écoutez des podcasts ?
5: Et c'est un peu tout. J'aime bien écouter de la musique en mode un peu été. Je peux me faire des podcasts. Alors j'avoue avoir une petite préférence pour des podcasts d'enquête ou d'histoire criminelle.
4: L'heure du crime.
5: Entre autres, l'heure du crime.
4: Affaires sensibles.
5: D'RTL, affaires sensibles. Ou alors après des podcasts sur l'histoire, j'aime beaucoup. Et voilà, et je jongle avec tout ça, ouais, sur la route.
4: Et vous faites partie de ceux qui adorent la route des vacances,
5: ouais,
4: ou plutôt de ceux qui comptent les kilomètres?
5: Non, j'adore ça. Moi, il y a tout un décorum avec la route des vacances. C'est-à-dire que la route des vacances, tu pars déjà quand il fait pas encore jour pour avoir le plaisir de voir le soleil soleil se lever. Quand le soleil se lève, tu es déjà sur la route des vacances. Et puis j'ai des réflexes de départ en vacances, c'est-à-dire que moi, un déjeuner de quand tu pars en vacances, c'est forcément le sandwich triangle et le paquet de chips dans la station d'autoroute. Voilà, ça fait partie du truc.
3: Quand vous étiez jeune, encore aujourd'hui ?
5: Alors, quand j'étais jeune, il y avait moins d'autoroutes déjà. Moi, quand j'étais jeune, mes parents, c'était la glacière. C'était la glacière et l'endroit pour le pique-nique. Et comme mes parents étaient un peu des ayatollahs du pique-nique, il fallait trouver l'endroit où il y avait personne, où on était tranquille, où on pouvait poser la table. Et puis le pique-nique, c'était, il manquait vraiment que le frigo et la gazinière.
3: Bel orga.
5: Exactement. Mon père, qui conduisait la voiture à l'époque, ma maman n'avait pas le permis, avait vraiment ce côté, quand on quittait les limites du département de la Charente-Maritime, j'ai l'impression qu'on arrivait dans des pays étrangers qu'on parlait pas la même langue. C'est-à-dire que ça devenait tout de suite une escapade. C'était une histoire de fou. Donc, je me souviens de vacances où on allait dans le Cantal, au début, beaucoup, et puis après, dans les Pyrénées. Et donc, je vous dis, j'ai ce souvenir de vous dormez derrière sur le siège arrière, vous avez votre coussin, vous partez, il fait nuit, et quand vous vous réveillez, le soleil se lève à peine, et vous voyez au loin les montagnes qui se dessinent, avec les odeurs qui vont avec, et tout ça. Non, c'est des bons souvenirs.
3: On vous souhaite de belles vacances.
5: Merci, vous aussi, et bonne route.
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1: Une heure passée de 44 minutes sur Radio 20 sur l'autoroute pour évoquer vos conditions de circulation. Toujours des zones de travaux énoncées avec vous. Et toujours eh bien cet accident sur l'autoroute A9 en direction de Lyon, au kilomètre 84. Cet accident eh bien toujours en cours. C'est 3 km après la jonction A9 à 709 Est en direction de Lyon. Vous pouvez circuler uniquement sur la voie de gauche. La voie du milieu, la voie de droite et la bande d'arrêt d'urgence sont neutralisées pour laisser travailler toute l'équipe de l'autoroute. Vous également qui êtes sur l'autoroute A709 dans la région de Montpellier, entre Montpellier et Nîmes, en direction eh bien, de Nîmes, au kilomètre 3. C'est 11 km après la sortie 30 Montpellier-Sud. Un accident également sur la bande d'arrêt d'urgence. Également, les services de l'autoroute, le dépanneur et les forces de l'ordre sont sur place. Autre information eh bien, à vous donner, si vous êtes eh bien, dans la région Provence-Alpes-Côte d'Azur, un salon de Provence, la bifurcation qui permet de passer de l'autoroute A7 direction Lyon à la 54 direction Nîmes est fermée au volant d'une voiture. Vous pouvez sortir avant à salon Nord numéro 27. En revanche, les poids lourds doivent aller jusqu'à Rognac numéro 28. Autre information également à vous donner, si vous êtes sur l'autoroute A7, cette fois-ci dans le Vaucluse, dans la région de Avignon, direction de Marseille, 1 km après la sortie 24 Avignon-Château-Renard. Dans cette sortie, un accident est en cours également et peut gêner votre secteur. L'information également que je vous donne, c'est que si vous êtes actuellement sur l'autoroute A46 dans la région Auvergne-Rhône-Alpes, dans le secteur de Lyon, la bifurcation qui permet de passer de l'autoroute A46 direction Paris à la 43 direction Lyon est fermée. Il faut poursuivre sur la RN346 et sortir à Mi-Plaine numéro 10, puis emprunter la route départementale 306 pour rejoindre la 43 à Bron Aviation numéro 4. Et la dernière information que je vous donne sur Radio 20 sur autoroute, c'est si vous êtes eh bien sur la 61 en Occitanie entre Carcassonne et Toulouse, la sortie Villefranche de Lauragais numéro 20 de l'autoroute A61 sera fermée en direction de Toulouse. Vous pouvez sortir avant à Castelnaudary numéro 21. On continue en musique avec This Is Try Try Try juste après Mars. Voici Pump Up the Volume sur Radio 20 sur autoroute.

This is avec Try Try Try à l'instant sur Radio Vinci Autoroute. Il est à 1h passée de 54 minutes où on évoque quelques mots ensemble de vos conditions de circulation. Je peux le dire avec certitude, tous les voyants sont au vert ce soir pour l'instant. Pour vous dans le quart sud-est du pays, à part toujours ces deux accidents. Le premier sur l'autoroute A9 en direction de Lyon. Vous pouvez circuler sur une seule voie au kilomètre 84. Et également le deuxième accident qui vous concerne sur l'autoroute A709 en direction de Nîmes au kilomètre 3, 11 km après la sortie 30 Montpellier Sud, mais cette fois-ci vous pouvez circuler parce que l'accident se trouve bien sur la bande d'arrêt d'urgence. On en reparle dans quelques instants. Avant on écoute Hélène Sio, juste après Dido sur le 107.7.

0: Hélène Sio à l'instant sur Radio Vinci Autoroute. Dans quelques instants, l'infotrafic, l'information générale et la météo dans quelques instants sur le 107.7. Et il est 2h du matin, bienvenue tout le monde.
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2: Bonsoir à toutes et à tous. Un retour à la normale est envisageable en Gironde, a laissé entendre la préfecture du département touchée par un gigantesque incendie depuis ces derniers jours. Malgré 7 reprises de feu, dont 3 qui étaient encore bien actives hier soir, dans le dernier bilan des autorités, le feu n'a pas progressé. Et cela pour le 3e jour consécutif. Reste que 42 000 hectares ont été ravagés par les flammes jusqu'à présent. Les pompiers sont aussi mobilisés sur d'autres fronts avec ces récents départs de feu dans le Var, les Landes, ou encore au sud de Dijon. À noter par ailleurs cette importante reprise des flammes soulignée dans la forêt de Fontainebleau, violemment touchée ces dernières semaines. Elle aussi, les 50 pompiers sur place en ce moment disent espérer pouvoir fixer l'incendie d'ici la matinée. L'actualité dans l'Hexagone, c'est aussi cette nouvelle vague de canicule, la 4e depuis le début de l'été. Météo France surveille 23 départements pour la journée qu'elle a placé en vigilance orange, principalement dans le quart sud-est. Après quelques jours d'accalmie, l'Iran s'attend à de nouvelles frappes américaines dans les prochaines heures. Donald Trump l'a en tout cas annoncé hier soir, des offensives pour frapper fort après des tirs iraniens contre des bases américaines en Jordanie, a fait savoir le locataire de la Maison Blanche. Maison Blanche qui a par ailleurs fait état de nouvelles sanctions visant les ressources de l'Iran. Sur un autre front, Kiev est elle aussi menacée, la ville de Kiev, à en croire les dires du président Volodymyr Zelensky, qui a affirmé que Moscou prépare depuis quelques jours une attaque massive. Une alerte aux missiles russes a été lancée en début de nuit dans la capitale ukrainienne après des explosions. Une note de sport, enfin, direction l'ATP 500 de Washington, où le tennisman français Adrian Manarino affronte en ce moment l'américain Mickelson au deuxième tour. Le match vient tout juste de démarrer. 2h02 à l'instant sur le 107.7. Retour de l'actualité prévue dans une heure. Restez bien branchés. Tout de suite, il est question de météo dans vos régions.
0: Cette nuit, le temps est calme dans le quart sud-est du pays. Ce matin, le soleil sera au rendez-vous. Le mercure affichera au lever du jour 21 degrés à Lyon, 23 degrés à Arles, 24 degrés à Béziers. Au meilleur de la journée, le thermomètre affichera de 35 à 39 degrés. Météo France a placé 23 départements en vigilance orange canicule, dont la moitié du quart sud-est du pays. Vous pouvez dès maintenant retrouver la carte de ces vigilances sur notre site internet radio-vinci-autoroute.com. À noter également que les Pyrénées-Orientales, l'Aude, le Gard, le Vaucluse, le Var, l'Ardèche, la Drôme, la Lozère et le Rhône sont placés en risque élevé feu de forêt.
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0: Il est 2h passées de 3 minutes sur Radio Vinci Autoroute. Tout se passe bien pour vous dans le quart sud-est du pays. À noter toujours bien ces 3 accidents. Un sur la 7, un autre sur la 9, un autre sur la 709. Je reviens dans quelques instants également. Et vos zones de travaux. Oui, parce que vous êtes en Auvergne-Rhône-Alpes sur l'autoroute A72 dans le département de la Loire. La sortie Montbrison numéro 7 de l'autoroute A72 est fermée dans les deux sens de circulation. Vous pouvez sortir à Feur numéro 6. Toujours et bien dans cette région, mais cette fois-ci dans le secteur de Lyon, au sud de la métropole lyonnaise, les bretelles qui permettent depuis l'autoroute A46 le contournement est de la ville et depuis l'A47 de rejoindre l'A7 en direction de Marseille sont fermées. Vous devez sortir à Chasse-sur-Rhône numéro 8 sur l'A47 pour reprendre l'A7 nord à Chasse-sur-Rhône numéro 8. Également, si vous êtes sur l'autoroute A7, sur l'autoroute A7 en direction de Lyon comme en direction de Marseille, c'est entre la sortie 16 L'Oriole et la sortie 17 Montélimar-Nord la Sols. Un piéton aurait été aperçu sur les voies de circulation. Ça vous concerne dans les deux sens de circulation, direction de Lyon comme en direction de Marseille, au kilomètre 80.